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1: Bonjour à tous. L'optimisme est de mise en Gironde. L'incendie qui a déjà ravagé 42 000 hectares n'a pas progressé, même si hier soir il n'était pas fixé. Côté température, les voyants sont pour l'instant ouverts et la baisse devrait se poursuivre aujourd'hui. En attendant, l'autoroute A63 jusqu'à Bayonne a rouvert à 14 h hier. En revanche, aucun TGV ne circulera jusqu'à dimanche au sud de Bordeaux, hormis ceux desservant Agen et Toulouse. La préfecture a également autorisé 144 000 nouvelles personnes à rentrer immédiatement chez elles dans 9 communes près de Bordeaux. Des personnes qui pourraient avoir de mauvaises surprises. 22 procédures ont été ouvertes pour des faits de vol par effraction en Gironde, une annonce hier du parquet de Bordeaux. Et des personnes mal intentionnées ont profité des évacuations pour cambrioler les maisons laissées vides. En parallèle, bonne nouvelle dans le département voisin des Landes. Le préfet a annoncé en fin de journée que le feu près de Biscarrosse était maîtrisé. Tous les quartiers vont pouvoir ouvrir à la circulation. Et puis la piste criminelle se précise pour l'incendie en Côte d'Or. Le feu est désormais fixé. Les flammes ont parcouru 150 hectares. Les autorités ont lancé un appel à témoins dans l'espoir de retrouver les responsables. Dans le reste de l'actualité, une urgence humanitaire à Ceuta en Espagne. Près de 1500 personnes sont arrivées par la mer dans l'enclave espagnole au Maroc ces derniers jours. 9 sont mortes en tentant de traverser hier. Le gouvernement espagnol a annoncé à déployer des soldats pour garantir la sécurité. Il s'agit de l'arrivée de migrants la plus importante depuis 2021. Retour en France avec ce mouvement de grève locale et inopiné annoncé par la SNCF. Le trafic devrait être perturbé à partir d'aujourd'hui jusqu'à dimanche en Normandie, alors que ce week-end de chassés-croisés s'annonce chargé dans les transports. Et il va y avoir du monde également sur la route. C'est le traditionnel chassé-croisé entre juilletistes et aroussiens. Le trafic est noir dès aujourd'hui dans le sud-ouest dans le sens des départs. C'est rouge dans tout le reste du pays. Et puis les championnats d'Europe de natation débutent aujourd'hui au centre aquatique de Saint-Denis. Une première en France depuis 39 ans. L'équipe de France pourra notamment compter sur le quadruple champion olympique Léon Marchand. Excellent début de journée à tous.

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1: Bonjour à tous. L'optimisme est de mise en Gironde. L'incendie qui a déjà ravagé 42 000 hectares n'a pas progressé, même si hier soir il n'était pas fixé. Côté température, les voyants sont pour l'instant au vert et la baisse devrait se poursuivre aujourd'hui. En attendant, l'autoroute A63 jusqu'à Bayonne a rouvert à 14 h hier. En revanche, aucun TGV ne circulera jusqu'à dimanche au sud de Bordeaux, hormis ceux desservant Agen et Toulouse. La préfecture a également autorisé 144 000 nouvelles personnes à rentrer immédiatement chez elles dans 9 communes près de Bordeaux. Des personnes qui pourraient avoir de mauvaises surprises. 22 procédures ont été ouvertes pour des faits de vol par effraction en Gironde, une annonce hier du parquet de Bordeaux. Et des personnes mal intentionnées ont profité des évacuations pour cambrioler les maisons laissées vides. En parallèle, bonne nouvelle dans le département voisin des Landes. Le préfet a annoncé en fin de journée que le feu près de Biscarrosse était maîtrisé. Tous les quartiers vont pouvoir ouvrir à la circulation. Et puis la piste criminelle se précise pour l'incendie en Côte d'Or. Le feu est désormais fixé. Les flammes ont parcouru 150 hectares. Les autorités ont lancé un appel à témoins dans l'espoir de retrouver les responsables. Dans le reste de l'actualité, une urgence humanitaire à Ceuta en Espagne. Près de 1500 personnes sont arrivées par la mer dans l'enclave espagnole au Maroc ces derniers jours. 9 sont mortes en tentant de traverser hier. Le gouvernement espagnol a annoncé à déployer des soldats pour garantir la sécurité. Il s'agit de l'arrivée de migrants la plus importante depuis 2021. Retour en France avec ce mouvement de grève locale et inopiné annoncé par la SNCF. Le trafic devrait être perturbé à partir d'aujourd'hui jusqu'à dimanche en Normandie, alors que ce week-end de chassé croisé s'annonce chargé dans les transports. Et il va y avoir du monde également sur la route. C'est le traditionnel chassé croisé entre juilletistes et aroussiens. Le trafic est noir dès aujourd'hui dans le sud-ouest dans le sens des départs. C'est rouge dans tout le reste du pays. Et puis les championnats d'Europe de natation débutent aujourd'hui au centre aquatique de Saint-Denis. Une première en France depuis 39 ans. L'équipe de France pour pourra notamment compter sur le quadruple champion olympique Léon Marchand. Excellent début de journée à tous.
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2: Bonjour à toutes et à tous. Ce matin, l'Hérault se réveille sous un ciel peu nuageux. La température moyenne est de 28 degrés. Une légère brise souffle depuis la mer. Cet après-midi, des nuages rares persisteront. Météo France prévoit un risque d'orage à Saint-Pons-de-Thomières et à Bédarieux. Je vous souhaite de passer une belle journée sur Radio Aviva.

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1: Marie-Aude Lenoir.
2: Bonjour.
1: Vous êtes la gérante de l'association Troc et Mode Kids. Pour celles et ceux qui ne connaîtraient pas encore cette association, pouvez-vous nous la présenter en quelques mots ?
2: Alors, c'est une recyclerie associative spécialisée dans les vêtements. Globalement, notre mission, c'est de donner une seconde vie à tous les vêtements, que ce soit des vêtements en bon état qui puissent être reportés en tant que vêtements, ou on les répare ou les transforme, et on peut aussi faire des créations textiles pour donner une seconde vie à tous les vêtements dans tous les états.
1: Elle existe depuis quand ?
2: Alors, cette association existe depuis 6 ans. Après, je l'ai imaginée, créée en partant un peu de mon expérience professionnelle, à la fois en tant que maman, où j'ai constaté qu'on consommait beaucoup de vêtements qui servaient peu longtemps et qui pouvaient avoir une seconde vie après. Et puis aussi en forte de mon expérience professionnelle, où j'ai travaillé pour des enseignes de prêt-à-porter. Et là, j'ai pris conscience de comment nos vêtements sont fabriqués à l'autre bout de la terre et tout ce que ça a comme impact négatif sur l'environnement et les êtres humains. Et donc du coup, ce projet, il est né de mes valeurs, de vouloir faire quelque chose de constructif et positif à l'échelle locale pour donner une seconde chance aux vêtements. Voilà.
1: Combien de membres compte votre association,
2: pardon ? Alors, depuis le départ, on a été en contact avec presque plus de 3000 familles, mais il y a à peu près 500 familles qui sont actives et qui fréquentent la recyclerie régulièrement. Voilà.
1: Votre association propose plusieurs activités, vous les avez dit, pour réutiliser les vêtements usagés, comme l'upcycling. Pour nos auditeurs qui ne le sauraient pas, l'upcycling consiste à récupérer les chutes de tissus ou de vêtements usagés pour leur donner une seconde vie. J'ai vu sur votre site internet que vous faites plein de choses comme des bobs ou des pantalons. Combien de temps à peu près faut-il pour upcycler un vêtement ?
2: Alors, ça dépend de l'accessoire qu'on veut produire. En plus, nous, le challenge, c'est de récupérer des petits bouts de tissu parce qu'on récupère des petits vêtements d'enfants. Et surtout, l'upcycling est beaucoup plus compliqué que une couture simple parce qu'on doit jongler avec des petits morceaux de tissu. Donc je dirais qu'une création qu'on fait en upcycling, ça prend deux fois plus de temps qu'une création qu'on ferait du tissu neuf. Voilà.
1: Vous proposez aussi des cours de couture pour petits et grands, pour réparer les vêtements et créer des accessoires. La couture est vraiment à la portée de tout le monde ?
2: Alors oui, puisqu'on propose des cours de couture à partir de 8 ans. Ah donc oui. Du coup, il y a beaucoup de petites filles et aussi des petits garçons qui se mettent à la couture. Et du coup, en l'espace de 2 heures, ils arrivent à prendre en main la machine et faire quelques créations simples. Donc du coup, c'est vraiment accessible à tout le monde. Et donc, je propose aussi des ateliers aux adultes, novices ou un peu moins novices. Voilà, c'est vraiment pour tout le monde.
1: Et vous m'aviez dit tout à l'heure que les enfants étaient parfois plus disciplinés que les adultes.
2: Alors non, c'est qu'ils sont moins stressés.
1: Ah, moins stressés.
2: En fait, du coup, quand ils se lancent dans la couture, ils n'ont pas d'a priori. Donc du coup, ils osent des choses, ils tentent. Et puis si c'est raté, c'est pas grave. Tandis que souvent, les adultes se mettent un peu plus de pression, ils sont un peu plus stressés de bien faire.
1: Ah oui.
2: Et du coup, c'est peut-être des fois plus difficile pour des adultes que pour des enfants. Mais voilà, en fait, il ne faut pas se faire une montagne. La couture, c'est accessible. Il y a juste des petites méthodes à suivre et tout le monde peut s'y mettre.
1: Troc et Mode Kids, c'est aussi un acteur de l'économie circulaire. Vous avez créé une monnaie virtuelle, le bouton, pour rémunérer les personnes qui vous amènent des vêtements. Dites-nous en plus, sur cette monnaie, à quoi elle sert ?
2: Alors, l'idée, c'est d'encourager les gens qui sont juste là pour donner des vêtements à pas juste être là pour se débarrasser, mais être eux-mêmes acteurs de l'économie circulaire, c'est-à-dire de donner des vêtements, mais aussi d'en racheter. Et donc, chez nous, quand les familles nous donnent des vêtements, pour les vêtements en bon état, on les récompense avec ces fameux boutons. Et ces boutons, ça leur permet d'avoir des réductions pour acheter autre chose avec une réduction. Voilà, c'est d'encourager les dons et aussi d'encourager à racheter des vêtements. Et donc, on essaye que tout le monde rentre dans cette boucle circulaire. Voilà.
1: Racheter des vêtements dans votre association.
2: Dans notre association, voilà. Et le principe, c'est un bouton égale un pourcentage de réduction. Et en général, les gens qui nous donnent des vêtements, ça leur permet de bénéficier de moins 50% sur tous les vêtements qu'ils veulent racheter.
1: Ce sont essentiellement des vêtements pour enfants et pour femmes que vous reprenez. Pourquoi avoir choisi cette cible ?
2: Alors, au départ, c'était uniquement pour les enfants parce que pour nous, c'était vraiment logique que les enfants, ils grandissent vite. Ils utilisent des vêtements peu longtemps. Et donc, du coup, souvent, les vêtements, surtout chez les bébés, sont en très bon état. Donc, ils méritent une deuxième vie. Et après, on aimerait bien étendre à toute la famille. Donc là, on commence à prendre et revendre des vêtements pour femmes. On aimerait bien aussi faire les hommes. Et malheureusement, on manque de place. Le local est trop petit. Et donc, du coup, on ne peut pas prendre tout ce qu'on voudrait. Ouais.
1: Donc, vous lancez un appel pour nos locales.
2: Voilà, si un bailleur m'écoute et qu'il y a un local d'environ 100 mètres carrés avec un loyer modéré, on est à la recherche de ce type de location. Ouais.
1: De nombreux vêtements sont composés de plusieurs matières mélangées, ce qui peut rendre difficile le processus de recyclage. Est-ce que vous êtes touché par ce fléau lorsque l'on vous ramène des vêtements ?
2: Alors oui, et ça c'était une vraie prise de conscience aussi à travers ce projet. J'ai pris conscience qu'il y a très peu de vêtements qui sont vraiment recyclés. Dans tout ce qu'on donne, il y a vraiment 1% qui est vraiment recyclé pour la matière. Et en fait, notre problème en France, en Europe ou dans les pays occidentaux, c'est qu'on surconsomme des vêtements et qu'en fait, au lieu de les recycler, on s'en débarrasse. Souvent, c'est envoyé en Afrique où on se débarrasse littéralement de nos déchets. Et donc ça, c'est une prise de conscience de... Il faut vraiment que nous-mêmes puissions donner une seconde vie aux vêtements parce que pour l'instant, on n'a pas la technologie pour les recycler. En fait, les vêtements sont des mélanges de matières, souvent du coton et du polyester. Et ça, on n'a pas la technologie pour séparer les matières et recycler les matières. Donc le recyclage, on en est vraiment au tout début. Il y a de la recherche qui est faite, mais pour l'instant, ce n'est pas au point. Et donc la priorité, avant d'essayer de recycler, c'est de vraiment essayer de donner une deuxième vie aux vêtements ou de le réparer pour prolonger sa durée de vie.
1: Les prix de vos créations sont plutôt attractifs, ce qui peut engendrer une surconsommation. Est-ce que c'est une préoccupation pour votre association ?
2: Alors oui, nous on encourage les gens à acheter juste ce dont ils ont besoin, on n'encourage pas à surconsommer. Après c'est vrai que chez les enfants ça va tellement vite qu'il y a besoin régulièrement de renouveler leur garde-robe, mais pour les adultes on essaye de dire aux gens soyez raisonnables, achetez quand vous avez vraiment besoin. Voilà.
1: Auriez-vous des conseils à donner aux auditeurs pour réduire les achats de vêtements ou pour les garder plus longtemps ?
2: Alors, pour réduire les achats, il y a une méthode qui s'appelle la méthode Bisou, qui est un acronyme pour se poser des petites questions pour savoir si on a vraiment besoin d'acheter le vêtement. Donc, B, ça veut dire besoin, est-ce que j'en ai vraiment besoin ? I, ça veut dire immédiatement, est-ce que j'en ai vraiment besoin maintenant ? S, comme semblable, est-ce que j'en ai pas déjà un dans le placard qui ressemble à ça ? O, c'est origine, c'est un peu se poser de la question de d'où vient le vêtement, qui l'a fait, avec quelle matière, pour faire les bons choix de façon éclairée. Et U, c'est utile. Est-ce que vraiment cet objet ou ce vêtement me sera utile ? Donc c'est un peu long, mais c'est une petite méthode pour se dire est-ce que je fais ou pas cet achat, est-ce que ça en vaut la peine ?
1: Oui, et pour garder des vêtements plus longtemps, on peut leur conseiller de laver moins souvent parce que trop laver abîme le vêtement. Et puis de les réparer soi-même avec la couture ou bien de se rapprocher d'enseignes spécialisées comme la vôtre.
2: Oui, tout à fait. Oui. Alors nous, on ne fait pas les retouches, mais on apprend aux gens justement à faire eux-mêmes les retouches. Et après, on diffuse plein de petits conseils à nos clients ou les gens qui viennent nous voir sur l'entretien du linge. C'est hyper important pour prolonger la durée de vie. Et il y a des petits produits naturels magiques, on va bientôt faire un post sur les réseaux sociaux là-dessus, qui aident à éliminer les taches facilement sans utiliser des produits toxiques.
1: Donc, pour les auditeurs qui souhaitent se rapprocher de votre association, où peuvent-ils vous trouver ?
2: Alors, on est aux 5 rues de Substantion, dans le quartier des Beaux-Arts. Donc, c'est la rue où passe le tram, la ligne 2, entre l'arrêt Corum et l'arrêt Beaux-Arts. Donc, on est vraiment pas loin du Corum. Et voilà, on est là et tout le monde peut passer nous voir. On est ouvert du mardi au samedi de 10h à 18h45.
1: D'accord. Et quelles sont vos actualités ? Je crois que vous allez participer à un événement en juin.
2: Alors, en juin, je vais participer à un festival qui va s'appeler Montpellier Nouvelle Mode, qui est un festival qui encourage une nouvelle façon de consommer les vêtements, avec soit de la création locale, soit de la seconde main, soit de la réparation. Donc, ça va être un festival multifacette, où il y aura des défilés, des créateurs, des marchés de seconde main, des ateliers. On va faire aussi de la sensibilisation auprès des scolaires et ça va se passer à la Halle Tropisme les 12, 13 et 14 juin.
1: Merci d'avoir été avec nous Marie-Aude Lenoir-Gallard. Je rappelle que vous êtes la gérante de l'association Troc et Mode Kids. Cette émission est maintenant terminée. Vous pourrez la retrouver dans quelques jours sur notre site radio-aviva.com. une émission particulière pour moi car elle conclut 8 mois de service civique au sein de la rédaction de Radio Aviva, l'occasion pour moi de remercier l'ensemble du personnel de la station pour leur accueil. Je tiens à remercier particulièrement Perla Danan, la directrice d'antenne, et Muriel Dupin, ma tutrice, qui m'a soutenue dans ce projet d'émission. Merci à vous, chers auditeurs, pour votre écoute. Je vous souhaite une excellente journée en compagnie de nos programmes.
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4: Et nous sommes le 31 juillet aujourd'hui, nous fêtons les Ignaces. Et en ce 31 juillet, je pourrais vous parler de la naissance de J.K. Rowling, la créatrice d'Harry Potter en 1965, ou encore de l'autorisation de la création de chaînes de télé privées en France en 1985. Mais le 31 juillet 1944, au large de Marseille, Antoine de Saint-Exupéry disparaît en mer avec son avion lors d'une mission de cartographie pour le débarquement des Alliés en Provence. Antoine de Saint-Exupéry naît à Lyon le 29 juin 1900. Pendant son service militaire, il devient aviateur avant de voler pour l'aéropostale. Ses deux premiers romans, Courrier Sud et Vol de Nuit, sont inspirés de ses vols au Sénégal et en Amérique du Sud. Vol de Nuit obtient le prix Femina. À partir de 1932, Saint-Exupéry se consacre à l'écriture et au journalisme au Vietnam, à Moscou et en Espagne. Il y développe une pensée humaniste et écrit Terre des Hommes en 1939, qui obtient le grand prix de l'Académie française. La même année, il est rappelé par l'armée de l'air en manque de pilotes, démobilisé après la capitulation. Il part pour le Nouveau Monde avant de s'engager en 1943 dans les forces françaises libres pour des missions de reconnaissance. Juste avant, il publie à New York un conte philosophique, Le Petit Prince, qui aura un succès mondial. Un succès qu'il ne connaîtra pas puisqu'il disparaîtra en mer le 31 juillet 1944. Déclaré mort pour la France en 1948, son avion ne sera retrouvé que le 3 septembre 2003 à l'est de l'île de Riou. La citation du jour est signée Antoine de Saint-Exupéry. Aimer, ce n'est pas se regarder l'un l'autre, c'est regarder ensemble dans la même direction.

0: Bélier, changez-vous les idées en vous distrayant avec vos amis. Vous avez besoin de prendre du recul avec le bureau. Taureau, Mercure vous soutient dans vos démarches commerciales. C'est le moment de prendre de nouveaux contacts. Gémeaux, vous devez canaliser votre impulsivité et prendre le temps de réfléchir avant de formuler vos doléances. Cancer, vous fourmillez d'idées nouvelles qu'il vous tarde de concrétiser au plus vite. Lion, si vous êtes en phase de négociations financières, c'est le moment de dévoiler vos plans. Vierge, vous travaillez dans une ambiance détendue aujourd'hui. Vous entretenez de bonnes relations avec vos collaborateurs. Balance, vous réorganisez votre travail. Vous voulez perdre moins de temps et chercher des solutions concrètes pour y parvenir. Scorpion, si vous êtes célibataire, vous multipliez les expériences avec légèreté et insouciance. Sagittaire, arrondissez les angles au lieu de réagir de façon disproportionnée à la moindre réflexion. Capricorne, multipliez les contacts, ils seront porteurs pour les semaines à venir. Verseau, l'amour guide vos pas. Vous avez envie de faire plaisir à votre partenaire, alors vous n'hésitez pas à casser votre tirelire. Poisson, Uranus entre dans votre signe, inaugurant une période fertile en rebondissements.
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2: De Jacques Prévert, il ne faut pas. Il ne faut pas laisser les intellectuels jouer avec les allumettes. Parce que, messieurs, quand on le laisse seul, le monde mental, messieurs, n'est pas du tout brillant. Et sitôt qu'il est seul, travaille arbitrairement, s'érigeant pour soi-même et soi-disant généreusement en l'honneur des travailleurs du bâtiment. Quand on le laisse seul, le monde mental ment monumentalement.

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1: Bonjour à toutes et à tous. Ce matin, l'Hérault se réveille sous un ciel peu nuageux. La température moyenne est de 28 degrés. Une légère brise souffle depuis la mer. Cet après-midi, des nuages rares persisteront. Météo France prévoit un risque d'orage à Saint-Pons-de-Thomières et à Bédarieux. Je vous souhaite de passer une belle journée sur Radio Aviva.
2: Votre chronique innovation avec une teinture végétale fabriquée à partir d'artichauts. Et si demain, un simple artichaut permettait de colorer nos vêtements ? Derrière cette idée surprenante se cache un vrai défi. L'industrie textile utilise encore beaucoup de teintures chimiques qui peuvent avoir un impact important sur l'environnement. L'objectif est donc de trouver des alternatives plus naturelles. Et c'est justement ce qu'a réussi la start-up Human Ocean installée dans le Finistère. Après un an de recherche, elle a mis au point une teinture végétale fabriquée à partir des feuilles d'artichaut. Pas celles que l'on mange, mais les grandes feuilles situées à la base de la plante. Une innovation qui a même été brevetée.

pas exploité et pourrait offrir un nouveau débouché aux producteurs alors que la consommation de ce légume diminue. Human Ocean espère même créer une nouvelle filière autour de cette ressource et développer d'autres couleurs à partir d'autres végétaux.

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2: Bonjour et bienvenue à la chronique des experts, l'escale Naturo. Eh bien aujourd'hui, je voulais vous parler de quand je vais faire mes courses au supermarché. Je vais souvent acheter du fromage qui est emballé dans du plastique, du jambon qui est également emballé dans du plastique, et quand j'achète mon shampoing, il est également emballé dans des pots en plastique. Il s'avère que ces emballages contiennent des perturbateurs endocriniens. Ce sont des dangers invisibles qui dérèglent notre corps, qui dérèglent nos hormones, avec des conséquences graves sur notre santé et notamment sur la fertilité des femmes et des hommes également. Ce sont aussi des symptômes qui vont apparaître tout doucement et notamment avec de la fatigue persistante, une prise de poids importante avec un ralentissement métabolique, car effectivement, eh bien, cela va provoquer des carences micronutritionnelles malgré le fait que mon alimentation soit équilibré. Ces perturbateurs endocriniens sont omniprésents quand je fais mes courses et quand je cherche à me nourrir correctement. Ces perturbateurs endocriniens vont interférer sur mes hormones avec peut-être des troubles digestifs et aussi une mauvaise absorption des vitamines et des minéraux. Cela va également déséquilibrer mon système hormonal et mon système métabolique de l'insuline et du cortisol. C'est étonnant encore car effectivement, comme ils contiennent des toxines, cela va entraîner un stockage des toxines avec une inflammation et une prise de poids. Alors, quels sont les effets directs de ces perturbateurs endocriniens et comment les appelle-t-on plus précisément? Eh bien, il y a les perturbateurs endocriniens qui sont contenus dans les plastiques alimentaires et notamment le bisphénol et les phtalates qui vont inhiber l'absorption du zinc, vous savez, ce petit oligo-élément qui nous permet de défendre et d'améliorer notre système immunitaire. Cela va également inhiber l'absorption du magnésium qui est très important pour lutter contre le stress. Il y a aussi des perturbateurs endocriniens contenus dans les cosmétiques, notamment les emballages, et notamment les emballages de soins et des crèmes, et des shampoings comme les parabènes et les silicones, qui vont inhiber l'absorption de la vitamine C, très important pour évidemment notre santé, notre vitamine, si je puis dire, la vitamine C, et les oméga 3. Il y en a aussi dans les produits ménagers qui vont perturber la flore intestinale et l'absorption de la vitamine B. Il y a aussi les aliments ultra transformés qui contiennent effectivement des perturbateurs endocriniens et qui vont limiter l'absorption du fer, très important pour les globules rouges, le sélénium et le calcium, important pour l'ossature. Alors les conséquences, comme je vous l'avais dit en début de chronique, sont assez graves puisque cela va augmenter l'inflammation et ralentir le métabolisme, installer un stress de bas grade et augmenter la fatigue chronique, et cela va avoir des conséquences sur notre humeur et nos performances. Alors comment se protéger de ces perturbateurs endocriniens? Eh bien d'abord, il faut les identifier, comme je vous l'ai dit, dans les emballages alimentaires, dans les produits cosmétiques, dans les produits ménagers et les aliments ultra transformés, et évidemment les préférer d'acheter et de consommer des aliments en vrac, avec des contenants, par exemple, choisir des contenants en verre, en papier kraft ou en tissu, privilégier la cuisine dans des produits en inox, par exemple, des casseroles en inox, utiliser du bois ou de la porcelaine dans votre vaisselle, filtrer vos eaux, car dans l'eau du robinet, il y a des résidus aussi de médicaments, et bien sûr, au niveau hygiène et cosmétique, privilégier une hygiène et des produits cosmétiques naturels, notamment pour les produits intimes et aussi pour les produits nettoyants. Peut-être essayer d'apprendre à les faire seul et vous allez voir que petit à petit, on va pouvoir s'éloigner, se protéger de ces perturbateurs endocriniens qui finalement, petit à petit, nuisent à notre santé et à notre fertilité. J'espère que cette chronique vous a aidé. En cas de doute, n'hésitez pas à demander l'avis de votre praticien de santé. Merci pour votre attention. Et on se retrouve bientôt pour une nouvelle chronique sur Radio Aviva.
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1: Bonjour à tous. La situation est toujours stable en Gironde. La préfecture annonce ainsi que le feu n'a pas progressé cette nuit, notamment grâce à des conditions météorologiques favorables. Les pompiers mènent notamment des actions de traitement des lisières pour éviter d'éventuelles reprises. En attendant, les restrictions ont été allégées dans le département. Au total, 144 000 des 220 000 personnes évacuées depuis le déclenchement du feu le 22 juillet peuvent rentrer chez elles. Du côté des trains, des travaux sur les lignes de chemin de fer sont en cours. La ligne Vérandaille pourrait être rouverte d'ici la fin du week-end. En attendant, aucun TGV ne circule jusqu'à dimanche au sud de Bordeaux, hormis ceux desservant Agen et Toulouse. D'autres incendies sont toujours sous surveillance dans le reste du pays, en Corse, dans les Hautes-Alpes et dans le Var. Dans le Var, où un nouveau feu virulent au sud-est de Brignoles a parcouru 130 hectares en moins de 24 heures. Et puis la piste criminelle se précise pour l'incendie en Côte d'Or. Le feu est désormais fixé. Les flammes ont parcouru 150 hectares. Dans le reste de l'actualité, le Hamas accepte de se désarmer dans la bande de Gaza. Donald Trump a annoncé un accord sur le désarmement dans l'enclave palestinienne. Le président américain affirme que les forces israéliennes se retireront de la bande de Gaza à mesure que le désarmement s'achèvera. Des négociations se tiennent en tout cas depuis des semaines en Égypte pour mettre en œuvre la deuxième phase de l'accord de cessez-le-feu dans l'enclave palestinienne. Promesse tenue, environ 33 000 climatiseurs d'appoint ont été livrés dans les hôpitaux et les EHPAD pour faire face aux futurs épisodes de chaleur. Une déclaration hier de la ministre de la Santé sur LCI, mais c'est loin de suffire pour répondre à la situation selon la CGT. Le syndicat déplore le manque de robustesse de ces appareils qui vont tourner de manière intensive 24 heures sur 24. Et puis les stars de la natation sont de retour à Paris. Deux ans après les Jeux Olympiques 2024, la capitale et le centre aquatique de Saint-Denis accueillent à partir d'aujourd'hui les championnats d'Europe. Le plongeon et la natation donnent le coup d'envoi des épreuves. Et on attend évidemment la natation sportive et Léon Marchand dès le 10 août. Excellent début de matinée à tous.

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1: Bonjour à toutes et à tous. Ce matin, l'Hérault se réveille sous un ciel peu nuageux. La température moyenne est de 28 degrés. Une légère brise souffle depuis la mer. Cet après-midi, des nuages rares persisteront. Météo France prévoit un risque d'orage à Saint-Pons-de-Thomières et à Bédarieux. Je vous souhaite de passer une belle journée sur Radio Aviva.
2: Sur votre plateau télé ce soir, de la tolérance, un artiste hors norme et des sourires. Les crevettes pailletées sur M6, film avec Alban Lenoir. Vice-champion du monde de natation, Mathias Le Goff s'entraîne d'arrache-pied pour les prochains championnats. Mais après des propos homophobes, le sportif vient d'être sanctionné par la Fédération française. Il doit devenir l'entraîneur d'une équipe de sport homosexuel.
3: Il a donc été décidé de conditionner la participation de Mathias Le Goff au prochain championnat du monde à une mission d'intérêt général au sein d'une association sportive homosexuelle.
4: 3, 4, on va vous décortiquer. On est les crevettes.
2: Serge Lama, le dernier appel sur France 3, divertissement présenté par Faustine Bollard. Serge Lama donne un récital unique au théâtre Marigny, entouré de grands noms de la chanson française. C'est tout le métier qui vient lui rendre hommage. Des artistes, des amis, des complices, des voix qui résonnent avec la sienne depuis toujours. Je m'en vais.

Les routes de l'impossible sur France 5, documentaire sur le thème Cambodge, des sourires à toute épreuve. Au Cambodge, malgré les pluies diluviennes, les routes englouties par la mousson et les séquelles encore visibles des années Khmer Rouge, chacun redouble d'ingéniosité pour gagner sa vie. Voyage au pays du sourire. Les crevettes pailletées sur M6, Serge Lama, le dernier appel sur France 3 et les routes de l'impossible sur France 5. Très belle soirée télé à tous.

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1: Bonjour à toutes et à tous et bienvenue sur Radio Aviva, le 88 FM, radio-aviva.com pour nous retrouver en DAB+, partout et tout le temps. Aujourd'hui, nous abordons le sujet des incendies à l'heure où nous enregistrons cette émission. Le 22 juillet, nous en sommes à plus de 42 000 hectares brûlés en France. C'est bien plus que pour l'année 2025. Ça concerne toutes les régions et tous les départements de France, le Var, les PO, la Corse, même Fontainebleau plus récemment aussi l'Hérault. Le sujet est donc important et pour ça, je reçois la directrice du Secours Populaire du Gard, Louisa Benbouzid. Bonjour à vous.
2: Bonjour.
1: Vous êtes ici pour me parler de l'appel aux dons que vous avez mis en place donc il y a à peu près quelques semaines, trois semaines, qui donc vise à aider cette cause-là, entre guillemets, qui s'appelle Solidarité Incendie. Est-ce que vous pouvez m'en dire un petit peu plus, s'il vous plaît?
2: Alors oui, cet appel aux dons a été lancé au niveau national début juillet. Suite aux incendies qu'il y avait. Ça concerne plusieurs départements, puisque beaucoup de départements sont touchés aujourd'hui. Le Gard, on est évidemment concerné. Donc, du coup, on appelle aux dons financiers essentiellement. Aux dons matériels, quand on est à côté, puisqu'il y a moins de transport, etc., on fait quand même attention à ce genre de détails. Et le Secours Populaire se mobilise pour toutes les causes et les causes naturelles comme les incendies, les inondations, les sécheresses, etc.
1: Et alors que peut faire un Secours Populaire? À quoi vont servir les dons en fait?
2: Alors dans un premier temps, on se manifeste, alors comme là par l'intermédiaire de la presse et des réseaux sociaux, pour dire aux personnes qui sont concernées que le Secours Populaire peut les aider, que ce soit sur le plan moral, administratif, ou même pour certaines familles dont les enfants ne seraient pas partis en vacances, on peut toujours trouver des alternatives à ce genre de questions. Ça peut soulager quand on est dans des situations dramatiques comme ça. Et ensuite, appeler aux dons et répartir les dons selon les urgences, bien évidemment, selon les familles.
1: Donc par exemple, est-ce que vous avez déjà des exemples de personnes que vous avez pu aider avec les dons que vous avez déjà pu récolter ou ce que vous voulez faire à terme?
2: Alors sur cet incendie-là, dans le Gard, pour l'instant, non. Là, on en est à la phase enregistrement de dons. Appel aux dons, on continue. Ça nous permet aussi de sensibiliser la population sur les risques climatiques qu'on vit aujourd'hui et qu'on subit aujourd'hui. Donc voilà, pour l'instant, non, on en est à la phase appel aux dons, recensement des familles éventuelles qui nous contacteraient et évidemment dire à ces familles-là que le Secours Populaire a sa porte ouverte aussi à eux, malgré l'image qu'on peut avoir du secours.
1: On le répétera en fin d'émission, mais pour accéder à la cagnotte, accéder aux dons, comment est-ce qu'on peut faire?
2: Alors directement sur le site du Secours Populaire National. Je rassure aussi vos auditeurs, puisque...
1: Et auditrices.
2: Et auditrices, oui. Puisqu'on est agréé par le don en confiance. Donc, on a une transparence totale vis-à-vis de ça. Donc, ils se connectent sur le site national. Il y a notre rubrique Gare ou directement sur le national. Et leur don, ils le mentionnent Incendie Gare. Et c'est un don qui partira sur Incendie Gare.
1: Ah, donc, le nom de l'appel au don, c'est Solidarité Incendie.
2: Voilà.
1: Ils peuvent aussi chercher comme ça.
2: Ils peuvent aussi chercher comme ça.
1: Pourquoi c'est important? Et en fait, à terme, est-ce que vous allez répéter ce genre d'opération? Parce que forcément, avec les conditions climatiques qu'on connaît, ça va se répéter tout au long de l'été, premièrement, et aussi dans les prochaines années. C'est quelque chose qui va devenir un récurrent pour le Secours Populaire, pour vous?
2: C'est quelque chose qui est dans l'ADN du Secours Populaire. Dernièrement, on a, cet automne, eu quelques inondations. Immédiatement, on s'est manifesté par mail auprès des mairies pour dire « on est là, au cas où ». Les mairies peuvent recenser, et c'est ce qu'elles font quand ça se passe, et nous envoient après les familles concernées. On a toujours été et on sera toujours sur ce genre de risque climatique. Ça fait partie de nos fondamentaux et de ce qu'on fait et de ce qu'on sait faire.
1: Question qu'on peut se poser aussi, par exemple, quand on entend beaucoup de gens qui se font déplacer parce que justement leurs logements sont en danger, est-ce que le Secours Populaire peut aider aussi au logement, louer des salles ou mettre à disposition des grandes salles? Je ne sais pas
2: non,
1: du tout, mais
2: on,
1: voilà.
2: Non, c'est juste non pour le côté, par contre, nous, on accueille, dans nos permanences d'accueil de solidarité et de santé, on accueille les familles. Et là, on va utiliser tous les réseaux qu'on connaît, et on connaît tous les réseaux, et on va renvoyer les familles vers ce genre de réseau. Quand il y a des inondations, des incendies, ce genre de choses, on passe par l'appel aux dons financiers. Parce que quand vous perdez tout dans votre maison, machine à laver, etc., à un moment donné, tout racheter d'un coup, c'est tout simplement impossible. Et donc, on va se concentrer sur cet aspect matériel des choses.
1: Aujourd'hui, donc, Louisa Benbouzine, je rappelle, vous êtes la directrice du secours populaire du Gard. Vous visez combien de récoltes, enfin, en termes d'euros, combien de dons, en fait?
2: On fixe pas d'objectif quand on lance une collecte. En réalité, voyez, on n'est pas là-dessus. On lance la collecte et on la redistribue en fonction des besoins.
1: Pour celles et ceux qui nous écoutent et qui auraient besoin d'informations par rapport au secours populaire du Gard et même secours populaire au niveau national, où est-ce qu'on peut retrouver les informations, les événements que vous organisez et du coup les cagnottes que
2: Alors, sur Internet, on a un Facebook, Secours Pop Gard. On a un Instagram aussi, alors qui est redirigé par le Facebook. Sur Nîmes, la fédération, c'est au 104 route d'Avignon. Ensuite, on est présent dans bon nombre de villes, à Alès, Bagnols-sur-Cèze, Pont-Saint-Esprit, Anduze, Vauvert, Beaucaire. Donc voilà, là, on peut retrouver une antenne ou un comité du Secours Populaire. On a qu'à taper Secours Populaire français sur Google. Vous pouvez avoir un accès justement de propositions de bénévolat. On est sans arrêt en appel aux bénévoles. D'abord parce qu'on a des besoins et ensuite pour développer la solidarité, l'entraide. Donc c'est notre credo.
1: Qu'est-ce qu'ils vont faire les bénévoles une fois qu'ils s'inscrivent chez vous? C'est quoi les rôles pour qu'on puisse imaginer un petit peu rapidement
2: Alors on a besoin de tout le monde et de toutes compétences. C'est large et varié. Ensuite, on reçoit le nouveau bénévole. On discute avec, on lui explique un petit peu le secours populaire. On discute avec sur ses souhaits. Et ensuite, selon ses souhaits, selon ses compétences, on va aller les tirer et les utiliser au mieux qu'on peut. Mais rien n'est figé et tout peut bouger. C'est-à-dire qu'on peut démarrer son activité de bénévole à la permanence d'accueil et solidarité. Être le lendemain à la brocante ou à la distribution.
1: Cette émission est à présent terminée. Je vous propose de la réécouter dès maintenant en format podcast sur notre site internet radio-aviva.com et à très vite sur nos programmes.
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0: Bélier, changez-vous les idées en vous distrayant avec vos amis. Vous avez besoin de prendre du recul avec le bureau. Taureau, Mercure vous soutient dans vos démarches commerciales. C'est le moment de prendre de nouveaux contacts. Gémeaux, vous devez canaliser votre impulsivité et prendre le temps de réfléchir avant de formuler vos doléances. Cancer, vous fourmillez d'idées nouvelles qu'il vous tarde de concrétiser au plus vite. Lion, si vous êtes en phase de négociations financières, c'est le moment de dévoiler vos plans. Vierge, vous travaillez dans une ambiance détendue aujourd'hui. Vous entretenez de bonnes relations avec vos collaborateurs. Balance, vous réorganisez votre travail. Vous voulez perdre moins de temps et chercher des solutions concrètes pour y parvenir. Scorpion, si vous êtes célibataire, vous multipliez les expériences avec légèreté et insouciance. Sagittaire, arrondissez les angles au lieu de réagir de façon disproportionnée à la moindre réflexion. Capricorne, multipliez les contacts, ils seront porteurs pour les semaines à venir. Verseau, l'amour guide vos pas. Vous avez envie de faire plaisir à votre partenaire, alors vous n'hésitez pas à casser votre tirelire. Poisson, Uranus entre dans votre signe, inaugurant une période fertile en rebondissements.
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1: Ce sont des achats incontournables à quelques semaines de la rentrée. Aujourd'hui, gros plan sur les fournitures scolaires. Nous sommes en plein été, vous êtes peut-être encore sur la plage, loin des préoccupations du quotidien. Pourtant, si vous avez des enfants, vous savez que vous devrez très bientôt vous occuper des traditionnels achats de fournitures scolaires en vue de la rentrée, passage obligé qui signe la fin des vacances. Ces fournitures représentent chaque année un budget non négligeable. Selon Que Choisir Ensemble, l'augmentation des tarifs est modérée cette année. Les fournitures scolaires en grande surface coûtent en moyenne 2% plus cher que l'année passée. L'association de consommateurs préconise de se tourner vers les marques distributeurs pour faire baisser la facture. Elles sont en moyenne 40% moins chères que les grandes marques. Il est possible de faire des économies encore plus importantes en se tournant vers des produits premier prix, en moyenne 4 fois moins chers que les marques. Pour économiser quelques précieux euros, les Français se tournent de plus en plus vers une autre façon de consommer, acheter des produits d'occasion. Cette année, près d'un tiers des parents disent acheter leurs fournitures scolaires sur des plateformes de seconde main, comme Le Bon Coin. Sur ces plateformes de revente, le nombre d'annonces consacrées aux fournitures explose depuis maintenant quelques semaines. Heureusement, les ménages pourront compter le mois prochain sur le versement de l'allocation de rentrée scolaire entre 426 et 466 euros en fonction de l'âge de l'enfant. Près de 3 millions de familles vont en bénéficier cette année. De quoi soulager un petit peu les achats de fournitures.
2: La météo dans l'Hérault. Bonjour à toutes et à tous. Ce matin, le ciel est gris sur la partie littorale de l'Hérault. Météo France annonce une température moyenne de 26 degrés sur l'ensemble du département. Cet après-midi, les nuages ne persisteront que sur Agde-Sète. Ailleurs, le temps sera beau et ensoleillé. Les températures atteindront 34 degrés à l'Audèvre. Pour plus de fraîcheur, direction Montpellier. Je vous souhaite une belle journée sur Aviva.

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1: Bonjour à toutes et à tous et bienvenue dans les rendez-vous de l'emploi. Et comme tous les jours, je vous propose 3 offres d'emploi accessibles sur le site France Travail. La première est un poste de standardiste support client à Latte. Pour ce CDI de 35 heures, vous serez en charge de répondre aux appels téléphoniques, qualifier et orienter les appels, ainsi que de prioriser les demandes et les emails. Vous devez savoir organiser votre travail selon les priorités et les objectifs. Les débutants sont acceptés. Le numéro de l'offre 211 RSWP. La deuxième proposition est un poste de chauffeur accompagnateur, chauffeuse accompagnatrice de personnes à Prades-le-Lez. Pour ce CDI de 35 heures, vos missions. Vous accompagnerez les enfants en situation de handicap de leur domicile à leur structure et inversement. Les débutants sont acceptés. Il est demandé de faire preuve d'empathie, de rigueur et de précision. Le numéro de l'offre 211 QXHM. La troisième offre est un poste d'hôte hôtesse de caisse au CRES. Pour ce CDI de 36h45, vous serez chargé de l'encaissement, d'accueillir avec courtoisie et professionnalisme les clients ainsi que d'assurer la fluidité du passage en caisse. Les débutants sont acceptés. Pour ce poste, il faut faire preuve de rigueur et de précision. Voilà, c'est tout pour ces rendez-vous de l'emploi et je vous souhaite du courage dans vos recherches. À bientôt sur Radio Aviva.
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3: Bonjour à tous. La situation est toujours stable en Gironde. La préfecture annonce ainsi que le feu n'a pas progressé cette nuit, notamment grâce à des conditions météorologiques favorables. Les pompiers mènent notamment des actions de traitement des lisières pour éviter d'éventuelles reprises. En attendant, les restrictions ont été allégées dans le département. Au total, 144 000 des 220 000 personnes évacuées depuis le déclenchement du feu le 22 juillet peuvent rentrer chez elles. Du côté des trains, des travaux sur les lignes de chemin de fer sont en cours. La ligne Vérandaille pourrait être rouverte d'ici la fin du week-end. En attendant, aucun TGV ne circule jusqu'à dimanche au sud de Bordeaux, hormis ceux desservant Agen et Toulouse. D'autres incendies sont toujours sous surveillance dans le reste du pays, en Corse, dans les Hautes-Alpes et dans le Var. Dans le Var, où un nouveau feu virulent au sud-est de Brignoles a parcouru 130 hectares en moins de 24 heures. Et puis la piste criminelle se précise pour l'incendie en Côte d'Or. Le feu est désormais fixé. Les flammes ont parcouru 150 hectares. Dans le reste de l'actualité, le Hamas accepte de se désarmer dans la bande de Gaza. Donald Trump a annoncé un accord sur le désarmement dans l'enclave palestinienne. Le président américain affirme que les forces israéliennes se retireront de la bande de Gaza à mesure que le désarmement s'achèvera. Des négociations se tiennent en tout cas depuis des semaines en Égypte pour mettre en œuvre la deuxième phase de l'accord de cessez-le-feu dans l'enclave palestinienne. Promesse tenue, environ 33 000 climatiseurs d'appoint ont été livrés dans les hôpitaux et les EHPAD pour faire face aux futurs épisodes de chaleur. Une déclaration hier de la ministre de la Santé sur LCI, mais c'est loin de suffire pour répondre à la situation selon la CGT. Le syndicat déplore le manque de robustesse de ces appareils qui vont tourner de manière intensive 24 heures sur 24. Et puis les stars de la natation sont de retour à Paris. Deux ans après les Jeux Olympiques 2024, la capitale et le centre aquatique de Saint-Denis accueillent à partir d'aujourd'hui les championnats d'Europe. Le plongeon et la natation donnent le coup d'envoi des épreuves. Et on attend évidemment la natation sportive et Léon Marchand dès le 10 août. Excellent début de matinée à tous.
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4: Bonjour à toutes et à tous. Ce matin, l'Hérault se réveille sous un ciel peu nuageux. La température moyenne est de 28 degrés. Une légère brise souffle depuis la mer. Cet après-midi, des nuages rares persisteront. Météo France prévoit un risque d'orage à Saint-Pons-de-Thomières et à Bédarieux. Je vous souhaite de passer une belle journée sur Radio Aviva.
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0: 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Dans votre rendez-vous série, on part traquer une tueuse en série, justement. C'est un nouveau thriller que nous propose Disney Plus avec sa série Furious. On suit Alice, une agente du FBI qui recherche une mystérieuse tueuse en série, une femme difficile à cerner. Plus l'enquête va avancer, plus Alice va se poser des questions sur cette criminelle, faisant peu à peu disparaître la frontière entre le bien et le mal.
1: Nous avons trois victimes connues. Il a été vu avec une petite amie.
2: On n'a pas vraiment de description qui tienne la route. Elle a toujours le visage caché.
3: Votre première affaire en tant qu'agente spéciale du FBI. Et vous croyez avoir une tueuse en série ?
1: Ouais.
0: Tout au long des 8 épisodes, la tension monte dans ce jeu du chat et de la souris. Furious est le remake du film La Veuve Noire, sorti à la fin des années 80. On retrouvait déjà ce duel à distance entre deux femmes. Furious porte en son cœur le désir de vengeance. Et jusqu'où est-on capable d'aller pour faire mal à ceux qui nous ont causé du tort ? La série explore les similitudes psychologiques entre la femme de justice et la tueuse, entre la chasseuse et la proie.
4: Les tueuses en série connaissent leurs victimes. Elles tuent pour le pouvoir. Le contrôle.
1: Son mobile va bien au-delà du matériel.
2: Pourquoi elle nous désigne le suivant ?
1: À mon avis, c'est une forme de vengeance.
0: Furious sur Disney+.

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1: Bonjour à toutes et à tous. Dans un monde où la jeunesse est de plus en plus connectée, Laura Gontier détient sûrement la solution. Directrice de la Petite Académie à Montpellier et Castelnau-le-Lez, elle propose des ateliers créatifs pour petits, moyens et parfois les grands. Dessin, sculpture, théâtre, de nombreuses sessions sont proposées pour développer sa créativité et sa culture artistique. Un moyen pour nous d'aborder les questions de la portée éducative de l'art et ses bénéfices pour la jeunesse. Bonjour Laura Gontier.
2: Bonjour.
1: Alors, avant d'ouvrir la Petite Académie à Montpellier, puis à Castelnau-le-Lez, en 2011, vous faisiez un tout autre métier. Est-ce que vous pouvez nous raconter un peu votre parcours?
2: Ouais, je faisais de l'audit financier dans un cabinet international. Donc, vérifier les process et la comptabilité.
1: Et du coup, qu'est-ce qui vous a donné envie de partir et de créer la petite Académie?
2: Une quête de sens, clairement, et un goût très, très fort depuis toute petite pour l'art. D'accord. La peinture, et du coup je prenais des cours à la Petite Académie de Lyon à l'époque, et j'ai rêvé que je peignais, et ça a tout redéclenché.
1: Alors, est-ce que vous pouvez expliquer en quelques mots le concept de la Petite Académie? Parce que je sais que c'est du coup un concept qui est développé dans plusieurs villes, vous l'avez dit, Lyon, Toulouse, Avignon.
2: C'est un réseau national et qui devient international de pédagogie artistique, destination des enfants, des ados et des grands aussi qui veulent se remettre à la peinture. On enseigne le dessin, la peinture, la sculpture, le théâtre. On l'enseigne à travers les grands maîtres. Donc ça donne de la culture et aussi des bases un peu communes aussi aux élèves.
1: D'accord. Donc la Petite Académie crée des moments créatifs pour les petits, moyens et même les adultes. Quelles sont les activités que vous proposez pour vous adapter à tous les âges?
2: Peinture à l'huile pour les plus grands, même parfois les enfants, c'est très joli. Du manga pour les ados, là on cartonne. De la BD aussi pour les plus jeunes. Et de la gouache pour les tout-petits.
1: D'accord, vous faites aussi des cours de théâtre, c'est ça?
2: Exactement, il y a une école de théâtre à Montpellier et à Castelnau, à partir de 5 ans. Et donc là, c'est chouette de rejoindre une troupe et de développer des projets qui vont jusqu'à un spectacle, bien sûr, de fin d'année. Ou alors en version stage, plus ponctuellement.
1: Oui, du coup, vous organisez des stages pendant les vacances. Qu'est-ce qui est prévu lors de ces journées de stage, par exemple?
2: Des demi-journées de théâtre, des demi-journées de peinture. Les enfants viennent soit une demi-journée, soit une journée, soit une semaine, et choisissent l'activité de leur choix.
1: Donc, c'est vous qui animez les ateliers, ou est-ce que parfois vous faites appel à des artistes, des professionnels, par exemple, du théâtre ou quoi?
2: On a une team, on a une vraie team d'une 10-12 intervenants, des comédiens professionnels pour le théâtre. Ils sont tous professionnels, ils travaillent comme comédien ou metteur en scène, voire comme auteur. Et côté illustration, on a des étudiants aux Beaux-Arts ou alors des illustrateurs. Voilà.
1: D'accord. Ça fait beaucoup de monde.
2: Ouais, ça fait une petite équipe sympathique. Ouais.
1: Donc, la Petite Académie vise à mettre en avant l'art et la culture auprès des plus jeunes. En quoi est-ce important pour vous de faire tout ça?
2: Quoi d'autre, hein? Je sais pas. La culture, la beauté, c'est pour moi déjà une façon de vibrer, de se faire plaisir. C'est pas rien. Déjà. Et c'est une manière aussi de rencontrer les autres, de s'exprimer, de se comprendre ou pas. Enfin, voilà, c'est une manière d'échanger, ouais, de se parler, c'est une manière de communiquer. Je pense qu'on en a besoin.
1: Est-ce que vous considérez que l'éducation à l'art est aussi importante que l'éducation que les enfants reçoivent à l'école?
2: Ouais, ça s'est amélioré quand même. Il y a beaucoup d'écoles qui proposent maintenant des cours de théâtre. La peinture aussi, quand même assez tôt. Après, c'est ceux qui ont besoin de s'exprimer encore un peu plus qui viennent chez nous. Je pense que l'école, elle a quand même un peu travaillé sur ces sujets-là, même si, bien sûr, on a envie parfois d'en faire un peu plus.
1: Et quelles sont les prochaines activités prévues là dans les prochaines semaines à la Petite Académie?
2: Là c'est Pâques, donc on va faire des chasses aux œufs, bien sûr, pour les petits. Donc ça c'est super rigolo, on va faire de la sculpture, des petits poussins, des petits piou-piou, de la peinture, des stages pendant les vacances de Pâques, sur des thèmes. C'est vrai qu'à chaque fois on utilise les thèmes de l'actualité, soit les thèmes des grandes expos pour les peintres, soit les thèmes comme Noël, Pâques, évidemment. Donc là, ça va être joyeux.
1: Donc merci pour cet échange. C'était Laura Gontier, directrice de la Petite Académie à Montpellier et Castelnau-le-Lez, une école où l'on apprend l'art, la peinture, la sculpture, le théâtre et bien d'autres, des ateliers destinés à tous les âges et particulièrement aux enfants pour les aider à développer leur culture, mais aussi leur indépendance et leur ouverture artistique. Vous pouvez retrouver toutes les informations sur le site lapetiteacademie.com. Merci.
2: Merci beaucoup.
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1: Bonjour à toutes et à tous. Ce matin, l'Hérault se réveille sous un ciel peu nuageux. La température moyenne est de 28 degrés. Une légère brise souffle depuis la mer. Cet après-midi, des nuages rares persisteront. Météo France prévoit un risque d'orage à Saint-Pons-de-Thomières et à Bédarieux. Je vous souhaite de passer une belle journée sur Radio Aviva.
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4: Bonjour à toutes et à tous et bienvenue sur Radio Aviva, le 88 FM, radio-avia.com pour nous retrouver en DAB+, partout et tout le temps, et aussi sur notre site internet. Tout simplement, aujourd'hui, nous allons vous parler du Beer Love Festival qui se passe du 4 au 12 septembre prochain. C'est la 10e édition, donc un festival de bière, comme son nom l'indique, bien sûr à consommer avec modération, mais on va le rappeler tout au long de cette émission. Je suis accompagné et face donc à son créateur, fondateur et aussi organisateur, Antoine Blain, bonjour.
5: Bonjour.
4: Merci à vous de venir à mon micro aujourd'hui pour parler de ce festival, 10e édition, on l'a dit. On en profitera pour faire un petit moment de... prendre un petit peu de recul en fin d'émission. Mais avant toute chose, le Beer Love Festival, qu'est-ce que c'est en fait?
5: Le Beer Love Festival, c'est vraiment la rencontre des bières artisanales. C'est vrai qu'à Montpellier, c'est une grande place forte pour les bières artisanales, avec beaucoup de brasseries, de bars spécialisés et d'acteurs divers et variés. Et donc le Beer Love a été créé justement pour fédérer un peu tout ce noyau montpelliérain, d'inviter des brasseries nationales, internationales à faire découvrir leurs produits au public montpelliérain qui est de plus en plus curieux.
4: Et le but aussi, c'est de rester accessible. C'est-à-dire qu'il y a environ une vingtaine de bars partenaires, il y a 17, donc la plupart à Montpellier, mais aussi tout autour de la métropole. Le but, c'est de rester accessible.
5: Oui, c'est ça, c'est vraiment mettre en avant le savoir-faire montpelliérain, que ce soit métropolitain, comme on l'a dit, une vingtaine de bars participants, et ce grand final, du coup, effectivement, à Montpellier, qui peut permettre au public montpelliérain et de l'Hérault de venir découvrir plein de produits différents, brassés par plein de brasseries.
4: Parce que voilà, il y a des produits artisanaux qu'il faut déguster, bien sûr, mais il y a aussi tout un accompagnement musical, il y a toute une programmation musicale. Globalement, qu'est-ce qui va se passer donc, du 4 au 12 septembre donc, pour ce Beer Love Fest?
5: Donc on a vraiment deux moments. Le festival a commencé le 4 septembre, par la soirée d'inauguration à la microbrasserie La Barbotte, et puis il va s'enchaîner dans tous les bars participants qui vont proposer bien sûr de faire découvrir des brasseries, mais aussi avec des blind tests, des concerts, des DJ sets, des accords mets et bières et des jeux divers et variés. On essaie d'avoir vraiment une semaine très festive qui du coup se termine par ce grand final qui va être exceptionnel.
4: Donc c'est le 11 et le 12 septembre, avec donc le vendredi 11 septembre en soirée payante, et c'est le lendemain, le samedi 12, ce sera complètement gratuit. Là, la programmation, comment est-ce que vous l'avez faite en fait? Qu'est-ce qui va se passer au Pérou?
5: C'est une grande chance pour nous d'être au Pérou, dans une place aussi centrale, avec autant de transports, donc c'est vrai qu'on est très contents d'y être, et on a voulu jouer le coup. Le Beer Love Festival a toujours été un festival payant, donc le vendredi va le rester, avec une programmation musicale, avec Kabira, une artiste locale, avec Yuxek et Dylan, qui sont pour l'un artiste très reconnu en France, et pour Dylan, une étoile montante qui nous vient de Montpellier aussi, donc c'est vrai que ça nous fait une belle programmation. Et on a voulu jouer le jeu de rendre le samedi gratuit, parce que justement on est dans une place avec une diversité de publics, oui, des gens qui viennent aussi se balader pour découvrir le Pérou, les touristes, donc on a voulu que ce soit le plus accessible possible pour le plus grand nombre.
4: Il se passe beaucoup de choses en plus au Pérou cet été, donc c'est d'autant plus intéressant. Comment est-ce qu'on rend la bière, comment est-ce qu'on transforme une boisson en fait comme la bière en dégustation justement? Comment est-ce qu'on la rend intéressante pendant tout ce festival? Comment est-ce que vous allez faire?
5: Du coup, les brasseries ont directement des stands en fait où ils peuvent le public acheter un verre de dégustation qui permet d'accéder justement à tous les produits. Donc, il va y avoir à peu près 300 bières disponibles en simultané. Donc, de se promener de brasserie en brasserie en essayant de trouver un petit coup de cœur, avec bien sûr les producteurs, les productrices qui vont prendre le temps d'expliquer pourquoi ils ont fait ces recettes-là, quels ingrédients ils ont mis. Et c'est vrai qu'on rentre dans des produits vraiment de dégustation. On n'est plus sur des bières vraiment de blonde de soif. On essaie d'aller vraiment vers des produits qu'on déguste avec plaisir, qui avec des houblons, bon, donc pour l'amertume, pour l'aromatique, mais aussi des fruits, des levures spéciales qui vont donner un côté acidulé des fois, ou des fois un peu plus marqué.
4: Faites-nous rêver un petit peu, comme exemple, qu'est-ce que vous avez là sous la main, enfin sous la main non, mais à nous proposer en tout cas pour nos auditeurs et auditrices.
5: Bah, il va y avoir des bières qui ont passé presque un an en barrique et qui vont être avec des ajouts, des fois pour des grosses brunes à 12 degrés, avec des ajouts de noix de coco, de vanille. On va avoir des bières qui sont avec des ajouts de fruits, comme du cassis, de la framboise, ou même du fruit de la passion pour certaines. Ça donne des profils de bières très différentes, des bières qui ont aussi une fermentation naturelle, c'est-à-dire qui, avec les bactéries et les levures présentes dans l'atmosphère, permettent d'être fermentées directement. Donc on a des super producteurs qui proposent ce genre de produits. Il y a vraiment pour tous les goûts, ouais, et en général, tout le monde peut vraiment s'y retrouver. Tout le monde aura un peu sa brasserie coup de cœur à la fin.
4: Et on rappelle bien sûr que l'abus d'alcool est dangereux pour la santé, à consommer avec modération.
5: Tout à fait.
4: À ce sujet-là, justement, comment est-ce que vous allez gérer ça? En fait, ben, il y aura forcément beaucoup de consommation d'alcool. Comment est-ce que vous allez réussir à réguler ça sans que ça parte pas forcément en débordement?
5: Nous, déjà, la devise du festival depuis 10 ans, c'est buvez moins, buvez mieux.
4: Ouais.
5: Les verres de dégustation donc, font de 10 centilitres à 25. On privilégie vraiment le 10 centilitres, donc il n'y aura pas effectivement
4: vraiment, le format de 50 centilitres. Complet, quoi.
5: Voilà, on est très loin d'une fête de la bière, comme on le voit en Allemagne, où les gens s'enfilent. Non, le but, c'est vraiment de découvrir à coup de 5 ou 10 centilitres. Vous pouvez demander même être servi moins par les brasseries et de vraiment découvrir quelques produits. Bon, bien sûr, le soir, ça prend une dimension un peu plus festive, mais encore une fois, on n'a pas cette volonté de surconsommation avec ce choix de verre petit, et puis le temps aussi de parler avec les brasseries. Forcément, voilà, on n'est pas dans un bar classique, on est vraiment à la rencontre de la brasserie qui va vous présenter ses produits.
4: Antoine Blain, vous êtes donc le créateur et donc l'organisateur du Beerlo Festival du 4 au 12 septembre qui se passe à Montpellier. C'est un festival de dégustation de bière. On a abordé la programmation, même tout l'esprit qu'il y a autour de ce festival tout à l'heure. Bon anniversaire.
5: Merci.
4: Ça fait 10 ans que vous organisez le festival.
5: Ouais,
4: quel recul vous prenez?
5: Ah bah c'est à peu près incroyable. On a commencé il y a 10 ans avec une vingtaine de brasseries en dessous de l'ancien hôtel de ville. Puis on s'est un peu baladé à travers la ville. Et c'est vrai qu'on a un public montpelliérain qui est vraiment là depuis le début, qui nous suit sur le festival. Et la ville de Montpellier, bien sûr, et la région Occitanie qui nous ont pas mal aidés là depuis quelques années pour développer ce secteur-là. Ouais. Parce que c'est un secteur qui emploie dans la ville. C'est un secteur qui est vivant et c'est un secteur qui est mis en avant parce que à Montpellier, les brasseries font partie des meilleures françaises. Donc c'est vrai qu'on a du tourisme qui vient pour la bière, on le voit dans nos établissements. Et donc c'est vrai que c'est un peu la consécration. 10 ans d'un festival, c'est beaucoup de travail de faire un festival. Et donc on est très content avec Jordi et Valentine avec qui on organise ça de fêter ces 10 ans et dans un des plus beaux endroits de la ville.
4: Comment vous voyez le futur donc dans les prochaines années?
5: C'est vrai que les festivals de bière commencent à un peu se changer. On voit un peu la fin de cette mode de la bière artisanale. Mais du coup, les brasseries qui sont ancrées, qui sont maintenant vraiment des lieux de vie, souvent aussi dans leur coin. Donc on voit le festival dans les prochaines années un peu comme un hybride. Les brasseries locales qui inviteraient des invités spéciaux dans un format voilà, peut-être un peu plus intimiste, on va dire, en termes de nombre de brasseries, mais avec plus d'échanges, parce que le but du Beer Love aussi, c'est que les brasseries locales fassent des bières collaboratives avec les brasseries étrangères, et donc s'échangent un savoir-faire et s'améliorent petit à petit. Donc c'est vraiment le but du festival aussi.
4: Du 4 au 12 septembre, on le rappelle, c'est à Montpellier, donc avec une vingtaine de bars partenaires à Montpellier même et aussi autour, à la métropole. Merci à vous, Antoine Blain, pour vos réponses.
5: Merci beaucoup.
4: Vous êtes le créateur organisateur d'ailleurs pour ce festival, pour ceux qui consomment pas d'alcool. Il y a aussi des bières sans alcool?
5: Bien sûr, il y a une offre de vin, de cidre, de bières sans alcool et de soft avec 8 food trucks différents. Donc de quoi se faire plaisir.
4: C'est donc une offre complète. Merci à vous. C'est la 10e édition du Beer Love Festival. Cette émission était présentée et terminée. Je vous propose de la réécouter au format podcast sur notre site internet radio-avisio.com et à très vite sur nos programmes.
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2: De Jacques Prévert, le discours sur la paix. Vers la fin d'un discours extrêmement important, le grand homme d'État, trébuchant sur une belle phrase creuse, tombe dedans et, désemparé, la bouche grande ouverte, haletant, montre les dents et la carie dentaire de ses pacifiques raisonnements met à vif le nerf de la guerre, la délicate question d'argent.

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1: Bonjour à tous. 308 personnes ont été interpellées en lien avec les feux. C'est le bilan présenté ce matin par le ministre de l'Intérieur, Laurent Nunez. Parmi elles, 120 mineurs. La plupart des interpellations ont un motif criminel. 33 personnes sont en détention provisoire ou ont déjà été condamnées. On rappelle que dans 9 cas sur 10, les départs de feu sont provoqués par l'homme. En attendant, sur le front de l'incendie en Gironde, le feu est pour l'instant stable, même s'il n'est toujours pas fixé. Les pompiers sont désormais concentrés sur 4 points chauds, la plupart situés à l'intérieur des massifs. Les secours disent rester vigilants, notamment face aux températures qui restent élevées et à la sécheresse. Et de nouvelles mesures pour aider le secteur du tourisme en Gironde impacté par l'incendie. Le ministre du Commerce, Serge Papin, annonce que le dispositif de chômage partiel sera élargi aux saisonniers. Ceux qui n'avaient pas encore signé leur contrat et qui étaient présents l'an dernier sont également concernés. Dans le reste de l'actualité, l'inflation en hausse. Les prix à la consommation ont progressé de 2,1% sur un an en juillet, selon les chiffres de l'INSEE, en cause notamment l'augmentation des prix des services et de ceux de l'énergie, en particulier du gaz et du pétrole. Ce mouvement de grève local et inopiné annoncé par la SNCF, le trafic devrait être perturbé à partir d'aujourd'hui jusqu'à dimanche en Normandie, alors que ce week-end de chassé-croisé s'annonce chargé dans les transports. Donald Trump annonce un accord sur le désarmement du Hamas. Le groupe palestinien a confirmé, mais pas Israël. Le président américain affirme que les forces israéliennes se retireront de la bande de Gaza à mesure que le désarmement s'achève. Des négociations se tiennent depuis des semaines en Égypte pour mettre en œuvre la deuxième phase de l'accord de cessez-le-feu dans l'enclave palestinienne. Et puis les stars de la natation de retour à Paris. 2 ans après les JO 2024, la capitale et le centre aquatique de Saint-Denis accueillent à partir d'aujourd'hui les championnats d'Europe. Le plongeon et la natation artistique donnent le coup d'envoi des épreuves. Et on attend évidemment la natation sportive et Léon Marchand dès le 10 août prochain. Excellente matinée à tous.

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1: Bonjour à toutes et à tous. Ce matin, l'Hérault se réveille sous un ciel peu nuageux. La température moyenne est de 28 degrés. Une légère brise souffle depuis la mer. Cet après-midi, des nuages rares persisteront. Météo France prévoit un risque d'orage à Saint-Pons-de-Thomières et à Bédarieux. Je vous souhaite de passer une belle journée sur Radio Aviva.
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2: Bonjour Daniel Knafo.
3: Bonjour Kylian.
2: Alors je rappelle, vous êtes rabbin à Montpellier et aujourd'hui dans votre émission Étincelle, nous allons parler et vous nous proposez un voyage hors de l'ordinaire. En effet, nous allons nous entretenir et parler des sciences occultes. Alors ma première question c'est, dites-moi, croyez-vous aux sciences occultes et à ces pratiques ?
3: Alors c'est vrai qu'on a évidemment l'habitude de penser et dire que la religion ou la croyance en un dieu unique exclut systématiquement les notions de magie, de sorcellerie, de sciences occultes. Mais pourtant, la Bible, la Torah, interdit cette magie, interdit la pratique de la magie. Et ce sont des interdits qui nous font penser évidemment que cela existe. Seulement, on n'a pas le droit donc de le pratiquer. Mais pour autant, les interdits qui sont mentionnés ne sont pas très clairs. Il y a des termes qui sont employés, notamment où on nous dit dans un verset dans l'Exode, eh bien, tu ne feras pas vivre ou tu ne laisseras pas en vie une mechashefa, c'est-à-dire une sorcière, littéralement, qui est au féminin d'ailleurs, ou alors ne pas s'adonner à ce qu'on appelle kosem. Ce sont des termes qui désignent la sorcellerie, la magie, et qui ont dans nos sociétés, dans nos civilisations en tout cas, ce sont des mots vides de sens. Ils ne sont associés à aucun contenu précis. Et c'est vrai que c'est difficile de toujours rester fidèle à la tradition biblique et d'essayer de comprendre si aujourd'hui il y a quelque chose qui a un sens pour nous. Ou est-ce que c'était une culture de l'époque qui est relatée dans la Bible? Il y a toujours cet aspect-là difficile à saisir. Alors, il y a également une notion importante, c'est l'aspect du monothéisme qui est à prendre en considération. On trouve dans certains textes mystiques, on va en trouver aussi des fois dans des amulettes, justement, des allusions à des noms d'anges, des noms de démons qui sont nommés et que l'on retrouve toujours en association, en tout cas avec un dieu unique qui est au-dessus. Donc, on peut dire qu'effectivement, il peut y avoir un système de magie qui est éminemment monothéiste, et de ce point de vue-là, effectivement, on peut comprendre que la magie ou la sorcellerie sont des croyances qui sont fondées et qui, effectivement, peut être rejetées, repoussées d'un point de vue de l'exigence de la Torah, de la Bible, d'un point de vue de Dieu, qui ne voudrait pas que l'homme s'adonne à ce genre donc, de pratique. Mais effectivement, on peut donner une croyance légitime à ce genre de pratique.
2: Je reviens vite fait, vous parlez d'amulettes, est-ce que vous avez un exemple, par exemple, à nous donner?
3: Oui, il y avait bien souvent, on disait d'ailleurs que les sages-femmes transmettaient de génération en génération aux autres femmes des méthodes avec des écrits très précis sur la façon justement où il y avait une vocation à protéger la femme enceinte. D'ailleurs, c'est intéressant parce qu'on parle souvent de mauvais œil. Et le mauvais œil est resté dans les croyances, même modernes. Et on en voit d'ailleurs des allusions dans bon nombre, notamment, je pense à la main de Fatma du monde du Maghreb, où on a d'ailleurs ce lien très fort avec le judaïsme, où on a eu également cette main de Fatma qui a été transmise, où on voit que ça protège du mauvais œil comme une main protectrice. D'ailleurs, l'enfant évolue dans un cadre qui est complètement dissimulé pour éviter que l'œil puisse endommager cet enfant qui va donc se développer. Et effectivement, il y avait des amulettes où on écrivait certains noms d'anges, avec un nom divin d'ailleurs, qui a été repris même dans la Kabbale chrétienne, où on retrouve ce genre de noms divins, et qui vont faire office de protection pour la maman notamment.
2: Et on peut parler peut-être de ces noms d'anges. Est-ce que vous avez quelques noms comme ça à nous donner?
3: Alors, il y a des anges effectivement protecteurs. Michael, le prénom notamment, c'est un ange protecteur. Gabriel, on dit que c'est un ange beaucoup plus rigoureux. Il y a des noms d'anges qui protègent. Il y a d'autres démons maléfiques qu'on connaît. Katev, Meriri, ce sont des noms assez intéressants. D'ailleurs, il y a des noms que j'ai pas tout à fait en tête qui ont été repris dans certains livres, certains romans, notamment un peu de science-fiction.
2: Oui, je me souviens de l'ange Gabriel qui, dans un certain film, n'était pas très gentil, mais je me souviens plus du nom du film. Alors, où se trouve, si vous pouvez nous dire, où se trouve la limite entre la pratique religieuse légitime et la superstition?
3: Alors, c'est une bonne question. C'est vrai que la superstition et généralement, on peut dire la manière que nous avons de nous débarrasser de toutes ces pratiques irrationnelles, de ce qui nous dérange. Alors, dans la limite des choses, là où on peut dire que c'est toujours ambigu, c'est qu'on a tendance à étudier, nous hommes, entre guillemets, civilisés, influencés par les Lumières, à étudier uniquement les textes ou les traditions qui ne s'accordent exclusivement avec nos sociétés modernes. Donc on a l'aspect rationnel et on a tendance à laisser de côté cet aspect mystique qui va souvent rester entre les mains justement de gens peu éclairés et qui vont en faire quelque chose de, où ils vont baser une foi solide sur ces enseignements. Mais pour autant, ils ont toujours, je dirais, quelque chose d'intrigant. Il y a dans ces textes-là énormément de choses très intéressantes quand même. Donc on peut dire que dans la superstition, il y a des choses qu'on va rejeter parce qu'on a peur de les appréhender, mais pour autant, il y a une forme de vérité qui s'inscrit dans ces textes-là, dans ces croyances qui se sont d'ailleurs propagées malgré l'évolution, malgré, les connaissances acquises des lois de la nature, des lois physiques. Alors voilà, en tout cas, d'un point de vue rationnel, si on peut revenir peut-être sur les deux courants principaux, on a, nous, dans la Torah, donc le fait qu'effectivement on a cette interdiction de la sorcellerie, alors encore une fois, dont on ne sait pas trop exactement quel est le véritable interdit, mais on a, on peut dire, deux grands courants de penseurs de l'époque du Moyen-Âge. On a Maïmonide et Narmanide. Alors le Maïmonide, qui lui est toujours ce côté très rationnel, pour lui, ces pratiques-là sont mensongères et trompeuses. Pour lui, il y avait l'interdit qui est stipulé dans la Bible était surtout parce qu'elle rappelle les pratiques des idoles et que ces idolâtres-là avaient l'habitude de vouloir enrôler les populations locales, donc ils faisaient des démonstrations qui étaient pour lui uniquement de l'illusionnisme parfait, et que celui qui a une foi dans de telles pratiques et qu'il s'imagine qu'elles sont vraies, eh bien pour lui il est tout simplement insensé, et pour lui les occurrences de magie qui sont mentionnées dans la Bible, encore une fois, ne sont que des tours et des illusions. Là où c'est intéressant, c'est que nous avons dans le texte de la Bible, justement au moment de l'Exode, Moïse qui va arriver avec son fameux bâton et qui va faire donc des miracles. Alors en hébreu, justement, on a des mots qui sont intéressants, parce que on va dire qu'il y a ce qu'on appelle des belahatehem, on a ce qu'on appelle des maîtres symbolistes qui vont réussir à répéter exactement ce que Moïse a réalisé, notamment lorsqu'il va changer le fleuve, le Nil en sang, donc la première plaie. Et bien à ce moment-là, on dit que ces maîtres symbolistes vont reproduire exactement avec le terme belahatehem, c'est-à-dire un terme qui est pas toujours facile à traduire. Certains font allusion au terme qui est mentionné dans la Genèse lorsque Adam, le premier homme, après la faute originelle, a été chassé du jardin d'Éden, et il y avait justement un glaive qui était planté à l'entrée donc du chemin qui mène au jardin d'Éden, et Dieu va dire: je mets ce glaive sur son chemin de peur qu'il puisse tendre la main et atteindre la vie éternelle. Donc on a aussi cette symbolique qui est reprise dans des livres avec ce glaive qui empêche l'accès d'arriver à cette vie éternelle. Mais en tout cas, pour dire que ce glaive est, on utilise le même terme, c'est-à-dire à double tranchant, comme si Dieu avait créé dans le monde deux réalités, une qui va dans le sens de sa volonté, l'autre qui est justement laissée entre les mains de l'autre côté, ce qu'on appelle l'autre côté. C'est intéressant, donc à double tranchant, possibilité de voir le monde sous ces deux aspects-là. Eh bien, il y aurait possibilité, à partir du moment où il y a réalité, que l'homme puisse utiliser cette même réalité en utilisation personnelle.
2: Écoutez, moi, je trouve ça très intéressant. Je vous propose qu'on se retrouve juste après une pause musicale pour poursuivre cet entretien.
3: Avec plaisir.
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0: De retour dans cette émission Étincelle. Aujourd'hui, nous parlons des sciences occultes avec Daniel Knafo. Monsieur le rabbin, pouvez-vous nous en dire un peu plus en parler de Maïmonide?
1: Oui, alors Maïmonide, lui, donc, est resté très rationaliste dans son approche et pense que les magies noires ne sont simplement que des simples illusions. Or, on avait ramené donc ce passage de la Bible où on voit effectivement que les maîtres symbolistes de Pharaon vont pouvoir reproduire certaines plaies qui avaient été proposées par Moïse. Et on voit qu'ils ne vont pas pouvoir reproduire la totalité de ce que Moïse aura fait. Mais ce qui est intéressant, c'est cette idée de dire qu'à partir du moment où il y a une réalité, alors Dieu aurait créé le monde, justement, il l'aurait structuré pour faire en sorte qu'il y ait toujours cette possibilité de libre arbitre que l'homme donc, a de pouvoir, entre guillemets, se tromper. C'est-à-dire qu'il y a une réalité...
0: Il laisse la possibilité à l'homme de se tromper,
1: absolument. En fait,
0: de faire des erreurs.
1: Absolument, mais c'est-à-dire grâce à la réalité que l'on perçoit, eh bien, on pourrait éventuellement réutiliser, se réapproprier cette réalité-là dans une manifestation pour celui qui saurait, bien sûr, évidemment, faire ce genre de pratique. Mais on sait que l'Égypte, eh bien, savait manipuler ce genre de réalité et réussissait justement à proposer. Eh bien, exactement la même réalité. Donc, dès l'instant que cela existe, il y a cette possibilité d'être réutilisé. Il y a vraiment, donc, cette dualité. Donc, c'est à ce moment-là que le Narmanide, justement, sur ce petit détail, vient dire que pour lui, la magie est interdite.
0: Ah, excusez-moi de vous arrêter. Donc, oui. Le Narmanide, c'est la pensée opposée à Maïmonide.
1: Oui, généralement, il est souvent opposé. Ils sont à peu près un siècle d'écart. Le Narmanide, lui, a d'ailleurs été en Espagne. Il a été souvent. Donc il considère le Maïmonide comme étant un maître, il l'appelle d'ailleurs le maître, mais il l'accuse d'avoir été bien trop souvent influencé par la philosophie et la pensée trop rationaliste.
0: D'accord, on revient donc à ce qu'on disait par rapport aux sciences occultes.
1: Voilà, exactement. Donc lui, c'est vrai que pour lui, eh bien, il y a le fait que la magie est interdite parce que justement elle fonctionne et que la magie peut bouleverser les forces de la nature qui ont été créées par le divin. Elle s'oppose en quelque sorte au royaume supérieur, pour reprendre son terme. Et la Torah souhaite justement que le monde soit laissé à son fonctionnement normal et à son état, donc on peut dire naturel. Donc Dieu, si pour résumer, créa des forces spirituelles à travers lesquelles le monde naturel peut être manipulé. Cependant, tout ce qui est spirituel n'est pas nécessairement divin, et c'est cela en fait qu'on cherche à nous interdire, c'est-à-dire le fait d'aller à l'encontre de la volonté de Dieu. Juste pour ramener une dernière citation intéressante aussi, on sait qu'Abraham a eu deux fils, le premier Ismaël et le second Isaac. Mais si on voit le texte biblique, il s'est marié une dernière fois avec une femme qui s'appelait Keturah. Certains disent qu'il s'agit de Hagar, c'est le même personnage que Hagar, et il aurait eu encore d'autres enfants, et il aurait donné à ces enfants-là, c'est écrit ainsi dans le texte, des cadeaux. Et Rashi, justement, qui est le commentateur de l'époque médiévale par excellence, français, qui était à Troyes, lui va dire qu'il leur a donné justement, quel cadeau leur a-t-il donné? Eh bien, la magie noire, les sciences occultes, et donc il a apparemment donné ces sciences-là dont il avait connaissance.
0: Donc les sciences occultes, bien présentes là.
1: Absolument, bien présentes.
0: Mais de nos jours, alors on va en parler, dans nos sociétés, y a-t-il encore la place pour ces croyances?
1: Alors c'est une bonne question. C'est vrai que aujourd'hui on a tendance justement à vouloir s'émanciper de toutes ces croyances, mais pourtant on se rend compte que la magie intrigue, elle renvoie au syncrétisme, elle est en marge un peu de la culture occidentale, mais il y a dans le passé quand même une tradition ésotérique qui est présente en Europe occidentale. On a la cabale chrétienne où on voit justement des allusions très fortes à ce qu'on a cité avec des pratiques qui étaient bien présentes. Dans la cabale juive également, on a justement cette idée d'un changement d'ailleurs de nom. On ne parle plus de sciences occultes ou de magie, mais on va parler de cabale pratique. On va avoir des pratiques qui sont quasi identiques, où on a justement des rabbins qui viennent exorciser une personne qui aurait été envoûtée par un d'e-books, par des esprits qui viennent chasser des démons maléfiques. Les démons maléfiques sont bien présents. Dans le Talmud également, on dit que ces démons sont présents. On en aurait apparemment à notre droite et à notre gauche, et qui sont présents, seulement on ne les voit pas. Et qu'il y avait un sage qui avait réussi à les voir avec un procédé, mais alors tout à fait mystique, d'avoir pris le placenta d'un animal, enfin quelque chose de très spécial, il aurait fait griller, et avec les cendres, il les aurait passées sur ses yeux, et il aurait vu, apparemment, donc, et puis un autre aurait mis une sorte de farine autour de son lit, d'ailleurs ça a été repris, je crois, dans des films, ou dans
0: tout
1: des...
0: à fait.
1: Et on voyait des petites pattes étranges, comme la forme de pattes de coq. On a des citations quand même très étranges, très mystiques, mais on se rend compte qu'à notre époque, en tout cas, il y a une résurgence dans la culture populaire, dans la culture cinématographique, parce que ça intrigue, parce que c'est présent, et on a toujours ce sentiment-là qu'il y a bien quelque chose qui est au-delà de cet aspect tout à fait rationnel.
0: Alors c'est quand même repris dans le cinéma, quand même pour faire très très peur.
1: Absolument.
0: C'est pas pour faire trop l'apologie quand même de ces sciences-là. Est-ce que vous avez quelque chose à rajouter, monsieur le rabbin ?
1: À part le fait qu'on disait tout à l'heure pour les amulettes ou les mains de Fatma. Mmh. Alors la main de Fatma, en fait, représente le chiffre 5. Mmh. À savoir que Joseph est celui qui va recevoir dans la Bible une bénédiction de son père sur le mauvais œil. On dit que l'œil ne peut pas l'atteindre, et sa descendance aussi est comme les poissons qui sont recouverts par l'eau, dont l'œil ne peut pas avoir d'emprise. Eh bien, le 5, c'est le nom de Joseph, Yehosef, en réalité, ça devrait être son vrai prénom. Eh bien, cette lettre He, qui est en plus, a la valeur numérique 5. Et certains disent que ça vient de là, donc cette protection sur le mauvais œil. On a vraiment des citations très claires où on voit qu'on disait qu'une personne pouvait endommager son prochain par le mauvais regard. Mais je pense qu'on retrouve des idées tout à fait modernes où on nous dit que le regard positif ou le regard négatif peut changer une réalité. Donc c'est quand même à prendre en compte. Mais quand même, il y a, pour conclure, une magie, on peut dire, populaire et une magie un peu plus savante, une magie un peu plus élitiste qui était transmise justement différemment par des savants, par des penseurs, plutôt qu'une magie qui se transmet de manière un peu populaire.
0: Daniel Knafo, merci pour nous avoir éclairé.
1: Merci
0: sur
1: à vous.
0: Donc les sciences occultes. Je vous rappelle que vous pouvez écouter cette émission en podcast sur notre site internet www.radio-aviva.com. On se donne rendez-vous vendredi prochain.
1: Avec plaisir. Merci Kylian.
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1: Bonjour à tous. 308 personnes ont été interpellées en lien avec les feux. C'est le bilan présenté ce matin par le ministre de l'Intérieur, Laurent Nunez. Parmi elles, 120 mineurs. La plupart des interpellations ont un motif criminel. 33 personnes sont en détention provisoire ou ont déjà été condamnées. On rappelle que dans 9 cas sur 10, les départs de feu sont provoqués par l'homme. En attendant, sur le front de l'incendie en Gironde, le feu est pour l'instant stable, même s'il n'est toujours pas fixé. Les pompiers sont désormais concentrés sur 4 points chauds, la plupart situés à l'intérieur des massifs. Les secours disent rester vigilants, notamment face aux températures qui restent élevées et à la sécheresse. Et de nouvelles mesures pour aider le secteur du tourisme en Gironde impacté par l'incendie. Le ministre du Commerce, Serge Papin, annonce que le dispositif de chômage partiel sera élargi aux saisonniers. Ceux qui n'avaient pas encore signé leur contrat et qui étaient présents l'an dernier sont également concernés. Dans le reste de l'actualité, l'inflation en hausse. Les prix à la consommation ont progressé de 2,1% sur un an en juillet, selon les chiffres de l'INSEE. En cause notamment l'augmentation des prix des services et de ceux de l'énergie, en particulier du gaz et du pétrole. Ce mouvement de grève local et inopiné annoncé par la SNCF, le trafic devrait être perturbé à partir d'aujourd'hui jusqu'à dimanche en Normandie, alors que ce week-end de chasse et croisée s'annonce chargé dans les transports. Donald Trump annonce un accord sur le désarmement du Hamas. Le groupe palestinien a confirmé, mais pas Israël. Le président américain affirme que les forces israéliennes se retireront de la bande de Gaza à mesure que le désarmement s'achève. Des négociations se tiennent depuis des semaines en Égypte pour mettre en œuvre la deuxième phase de l'accord de cessez-le-feu dans l'enclave palestinienne. Et puis les stars de la natation de retour à Paris. 2 ans après les JO 2024, la capitale et le centre aquatique de Saint-Denis accueillent à partir d'aujourd'hui les championnats d'Europe. Le plongeon et la natation artistique donnent le coup d'envoi des épreuves. Et on attend évidemment la natation sportive et Léon Marchand dès le 10 août prochain. Excellente matinée à tous.
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1: Bonjour à tous. La lutte contre les flammes continue en Gironde. Le feu reste contenu dans son périmètre, mais quatre points chauds sont surveillés. Ce matin, les pompiers du département ont observé une minute de silence en hommage aux deux pompiers morts à Mérignac la semaine dernière. Pour aider les soldats du feu, l'Ukraine annonce l'envoi en France de 70 secouristes et de 15 véhicules spécialisés. Encore une journée de chaleur sur l'est de la France. 21 départements sont en vigilance orange canicule, du Doubs aux Alpes-Maritimes, tout comme les deux département Corse. Météo France alerte également sur des orages assez virulents sur le centre-est cet après-midi et ce soir. 10 départements sont en orange. Autre vigilance sur la route, cette fois pour le chassé-croisé des vacances. Bison futé, voie rouge aujourd'hui sur l'ensemble de la France. C'est même noir sur un large quart sud-ouest. Demain, la journée sera encore plus compliquée. Ce sera noir sur tout l'Hexagone. Prudence au volant. Dans le Vaucluse, une mère de famille déférée ce matin devant un juge d'instruction en vue de sa mise en examen. Après la découverte des dépouilles de 5 bébés morts dans son domicile d'Orange, son compagnon, lui, a été remis en liberté après sa garde à vue. Une information judiciaire pour meurtre a été ouverte. Le couple a deux autres enfants âgés de 8 et 9 ans qui ont été recueillis par des proches. La France va renforcer les contrôles à la frontière espagnole, annonce du ministre de l'Intérieur, Laurent Nunez. Alors qu'on observe un afflux de migrants ces derniers jours dans l'enclave espagnole de Ceuta, en provenance du Maroc, selon le ministère de l'Intérieur espagnol, 49 000 migrants auraient passé l'enclave la nuit dernière. Il s'agit de l'arrivée de migrants la plus importante depuis 2021. Et puis, les stars de la natation sont de retour à Paris. 2 ans après les Jeux Olympiques, la capitale et le centre aquatique de Saint-Denis accueillent à partir d'aujourd'hui les championnats d'Europe. Le plongeon et la natation artistique donnent le coup d'envoi des épreuves. Léon Marchand fera son entrée dans la compétition le 10 août. Voilà pour l'essentiel de l'info. Excellente journée.

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1: Bonjour à toutes et à tous. Cet après-midi, des nuages rares persistent. Météo France prévoit un risque d'orage à Saint-Pons-de-Thomières et à Bédarieux. Il fait 26 degrés à Montpellier. Ce soir, les températures baisseront légèrement pour atteindre 26 degrés. Quelques nuages cacheront le ciel, notamment dans le sud du département. 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
1: Bonjour à toutes et à tous et bienvenue sur Radio Aviva, le 88 FM, radio-aviva.com pour nous retrouver en DAB+, partout et tout le temps. Aujourd'hui, nous abordons le sujet des incendies à l'heure où nous enregistrons cette émission. Le 22 juillet, nous en sommes à plus de 42 000 hectares brûlés en France. C'est bien plus que pour l'année 2025. Ça concerne toutes les régions et tous les départements de France, le Var, les PO, la Corse, même Fontainebleau et plus récemment aussi l'Hérault. Le sujet est donc important et pour ça, je reçois la directrice du Secours Populaire du Gard, Louisa Benbouzid. Bonjour à vous.
2: Bonjour.
1: Vous êtes ici pour me parler de l'appel aux dons que vous avez mis en place donc il y a à peu près quelques semaines, trois semaines, qui donc vise à aider donc cette cause-là, entre guillemets, qui s'appelle Solidarité Incendie. Est-ce que vous pouvez m'en dire un petit peu plus, s'il vous plaît?
2: Alors oui, cet appel aux dons a été lancé au niveau national début juillet. Suite aux incendies qu'il y avait. Ça concerne plusieurs départements, puisque beaucoup de départements sont touchés aujourd'hui. Le Gard, on est évidemment concerné. Donc, du coup, on appelle aux dons financiers essentiellement, aux dons matériels quand on est à côté, puisqu'il y a moins de transport, etc. On fait quand même attention à ce genre de détails. Et le Secours Populaire se mobilise pour toutes les causes et les causes naturelles comme les incendies, les inondations, les sécheresses, etc.
1: Et alors que peut faire un Secours Populaire? À quoi vont servir les dons en fait?
2: Alors dans un premier temps, on se manifeste, alors comme là par l'intermédiaire de la presse et des réseaux sociaux, pour dire aux personnes qui sont concernées que le Secours Populaire peut les aider, que ce soit sur le plan moral, administratif, ou même pour certaines familles dont les enfants ne seraient pas partis en vacances, on peut toujours trouver des alternatives à ce genre de questions. Ça peut soulager quand on est dans des situations dramatiques comme ça. Et ensuite, appeler aux dons et répartir les dons selon les urgences, bien évidemment, selon les familles.
1: Donc par exemple, est-ce que vous avez déjà des exemples de personnes que vous avez pu aider avec les dons que vous avez déjà pu récolter ou ce que vous voulez faire à terme?
2: Alors sur cet incendie-là, oui. Dans le Gard, pour l'instant, non. Là, on en est à la phase enregistrement de dons. Appel aux dons, on continue. Ça nous permet aussi de sensibiliser la population sur les risques climatiques qu'on vit aujourd'hui et qu'on subit aujourd'hui. Donc voilà, pour l'instant, non, on en est à la phase appel aux dons, recensement des familles éventuelles qui nous contacteraient et évidemment dire à ces familles-là que le Secours Populaire a sa porte ouverte aussi à eux, malgré l'image qu'on peut avoir du secours.
1: On le répétera en fin d'émission, mais pour accéder à la cagnotte, accéder aux dons, comment est-ce qu'on peut faire?
2: Alors directement sur le site du Secours Populaire National. Je rassure aussi vos auditeurs, puisque...
1: Et auditrices.
2: Et auditrices, oui, puisqu'on est agréé par le don en confiance, donc on a une transparence totale vis-à-vis de ça. Donc, ils se connectent sur le site national, il y a notre rubrique Gard, ou directement sur le national, et leur don, ils le mentionnent Incendie Gard, et c'est un don qui partira sur Incendie Gard.
1: Ah, donc le nom de l'appel au don, c'est Solidarité Incendie,
2: voilà.
1: Ils peuvent aussi chercher comme ça.
2: Ils peuvent aussi chercher comme ça.
1: Pourquoi c'est important? Et en fait, à terme, est-ce que vous allez répéter ce genre d'opération? Parce que forcément, avec les conditions climatiques qu'on connaît, ça va se répéter tout au long de l'été, premièrement, et aussi dans les prochaines années. C'est quelque chose qui va devenir un récurrent pour le Secours Populaire, pour vous?
2: C'est quelque chose qui est dans l'ADN du Secours Populaire. Dernièrement, on a, cet automne, eu quelques inondations. Immédiatement, on s'est manifesté par mail auprès des mairies pour dire « on est là, au cas où ». Les mairies peuvent recenser, et c'est ce qu'elles font quand ça se passe, et nous envoient après les familles concernées. On a toujours été et on sera toujours sur ce genre de risque climatique. Ça fait partie de nos fondamentaux et de ce qu'on fait et de ce qu'on sait faire.
1: Question qu'on peut se poser aussi, par exemple, quand on entend beaucoup de gens qui se font déplacer parce que justement leurs logements sont en danger. Est-ce que le Secours Populaire peut aider aussi au logement, louer des salles ou mettre à disposition des grandes salles? Je ne sais pas
2: du
1: tout, mais voilà.
2: Non, par contre, nous, on accueille dans nos permanences d'accueil de solidarité et de santé, on accueille les familles. Et là, on va utiliser tous les réseaux qu'on connaît, et on connaît tous les réseaux, et on va renvoyer les familles vers ce genre de réseau. Quand il y a des inondations, des incendies, ce genre de choses, on passe par l'appel aux dons financiers. Parce que quand vous perdez tout dans votre maison, machine à laver, etc., à un moment donné, tout racheter d'un coup, c'est tout simplement impossible. Et donc, on va se concentrer sur cet aspect matériel des choses.
1: Aujourd'hui, donc, Louisa Benbouzid, je rappelle, vous êtes la directrice du Secours Populaire du Gard. Vous visez combien de récoltes, enfin, en termes d'euros, combien de dons, en fait?
2: On ne fixe pas d'objectif quand on lance une collecte, en réalité. Vous voyez, on n'est pas là-dessus. On lance la collecte et on la redistribue en fonction des besoins.
1: Pour celles et ceux qui nous écoutent et qui auraient besoin d'informations par rapport au Secours Populaire du Gard et même au Secours Populaire au niveau national, où est-ce qu'on peut retrouver les informations, les événements que vous organisez et du coup les cagnottes que...
2: Alors, sur Internet, on a un Facebook, Secours Pop Gard. On a un Instagram aussi, alors qui est redirigé par le Facebook. Sur Nîmes, la fédération, c'est au 104 route d'Avignon. Ensuite, on est présent dans bon nombre de villes, à l'Est, Bagnols-sur-Cèze, Pont-Saint-Esprit, Anduze, Vauvert, Beaucaire. Donc voilà, là, on peut retrouver une antenne ou un comité du Secours Populaire. On a qu'à taper Secours Populaire français sur Google. Vous pouvez avoir un accès justement de propositions de bénévolat. On est sans arrêt en appel aux bénévoles. D'abord parce qu'on a des besoins et ensuite pour développer la solidarité, l'entraide. Donc c'est notre credo.
1: Qu'est-ce qu'ils vont faire les bénévoles une fois qu'ils s'inscrivent chez vous? C'est quoi les rôles pour qu'on puisse imaginer un petit peu rapidement
2: Alors on a besoin de tout le monde et de toutes compétences. C'est large et varié. Ensuite, on reçoit le nouveau bénévole. On discute avec, on lui explique un petit peu le Secours Populaire. On discute avec sur ses souhaits. Et ensuite, selon ses souhaits, selon ses compétences, on va aller les tirer et les utiliser au mieux qu'on peut. Mais rien n'est figé et tout peut bouger. C'est-à-dire qu'on peut démarrer son activité de bénévole à la permanence d'accueil et solidarité. Être le lendemain à la brocante ou à la distribution.
1: Cette émission est à présent terminée. Je vous propose de la réécouter dès maintenant en format podcast sur notre site internet radio-aviva.com et à très vite sur nos programmes.
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1: Bonjour à toutes et à tous et bienvenue dans ce vendredi sportif et on va faire le tour de l'actualité sportive comme à notre habitude avec notre cher Sydney. Bonjour Sydney.
2: Baptiste, bonjour, amis sportifs, très heureux de vous retrouver et à la présence notre ami Baptiste, mais pas tout seul Baptiste.
1: Et non, on a Pablo à côté de nous.
2: Ah ben voilà, avec Pablo. Et chers auditeurs, nous sommes très heureux de vous retrouver en cette fin de semaine.
1: Et oui, tout à fait, et on va commencer à jouer physique avec le rugby à 15 au niveau du féminin.
2: Bah oui, une mauvaise nouvelle qui tombe, Romane Ménager, internationale française, 30 ans, joueuse du Montpellier Rugby Club pendant 7 ans, a annoncé la fin de sa carrière, car elle n'a pas envie et elle a peur de refaire une commotion cérébrale. Voilà, une mauvaise nouvelle certes, un arrêt de carrière, mais nous avons également une arrivée chez les garçons, Reda Wardy, qui revient à Montpellier Rugby Club pour la saison à venir.
1: Génial, c'est une bonne nouvelle ça Sydney. Et qu'en est-il de l'équipe de Samoa ?
2: Eh bien oui, mais alors là c'est encore un problème de la politique qui rentre dans le sport. Alors sous la menace de suspension de la Coupe du Monde 2027, eh bien parce que l'équipe de rugby de Samoa, retrait, il souhaite les retraits du gouvernement, du soutien au gouvernement actuel. Donc ça, ce ne sont des informations, mais qui ne regardent pas le service des sports. Merci.
1: Et on va continuer sur le terrain de football tranquillement avec les Européens qui sont prêts au boycott.
2: Eh bien oui, là encore à nouveau, les Européens prêts à boycotter les membres de l'UEFA pour les prochaines Coupes du Monde si le maintien du projet de société ouvert aux investisseurs privés. Voilà. Alors donc, d'un côté, on cherche des fonds. De l'autre côté, on n'est pas d'accord que ce soit des investisseurs privés. Mais ma foi, c'est encore des problèmes. Malheureusement, le sport, décidément, en ce moment, est visé.
1: Et on va parler mercato aussi, Sydney.
2: Ça y est. Mayence Lacroix a quitté Crystal Palace. Et il se dirige pendant maintenant 6 ans à Chelsea. Donc belle recrue, belle arrivée de l'international français. Et ma foi, on va voir cette carrière future à Chelsea.
1: Et on va parler escrime aussi, les champions du monde à Hong Kong.
2: Ça y est, les sabreurs français champions du monde. Seul titre aux mondiaux en battant la Corée du Sud à Hong Kong, 45-31, le score final.
1: On continue vers le milieu aquatique, la natation 2 ans après les JO de Paris.
2: Eh oui, les revoilà, les champions. Ça démarrera le vendredi 10 août, les championnats d'Europe. Avec, n'oublions pas, le grand et talentueux Léo Marchand et Maxime Grousset. Donc, Johan Doy-Brouard, rendez-vous à Saint-Denis très bientôt, dans environ une dizaine de jours.
1: On a hâte de le revoir nager, hein, Léon Marchand, quand même.
2: Ah ben oui, parce qu'il est talentueux et très sérieux.
1: C'est clair. Et le rugby à 13 ce soir, Sydney ?
2: L'élite, ce soir, Leeds reçoit Toulouse 13. Gros match, attendent les Toulousains, nouvelle recrue de ce 13 élite.
1: Et pour terminer ce journal des sports, avant ce week-end, le tennis, un grand tournoi à Lunel.
2: Alors, il faut retenir que beaucoup de monde était présent au tournoi de Lunel, tournoi de tennis club, avec un succès énorme. Les seuls qui ont tâtonné et qui ont vraiment hésité, c'est les dames. Mais disons que ce fut la grande fête lunelloise. Ça, il faut le retenir, d'organiser ce grand tournoi. Et ma foi, le plaisir des habitants et des environs de l'Occitanie. Amis sportifs, je vous remercie d'avoir été présents. On va remercier notre ami Pablo à côté de notre ami Baptiste.
1: Mais bien sûr.
2: Et je pense que Baptiste a une information à nous donner pour lundi.
1: Eh oui, tout à fait. On se retrouve lundi avec Sydney Bitton.
2: Et bien sûr. Et nous attendons nos invités de talent.
1: Eh oui, tout à fait. Merci beaucoup Sydney encore. Merci à Pablo aussi de nous avoir accompagnés pendant ce mois de stage. Merci beaucoup. Au revoir.
2: Au revoir.

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1: Bonjour à toutes et à tous et bienvenue dans les rendez-vous de l'emploi. Et comme tous les jours, je vous propose 3 offres d'emploi accessibles sur le site France Travail. La première est un poste de standardiste support client à Latte. Pour ce CDI de 35 heures, vous serez en charge de répondre aux appels téléphoniques, qualifier et orienter les appels, ainsi que de prioriser les demandes et les emails. Vous devez savoir organiser votre travail selon les priorités et les objectifs. Les débutants sont acceptés. Le numéro de l'offre 211 RSWP. La deuxième proposition est un poste de chauffeur accompagnateur, chauffeuse accompagnatrice de personnes à Prades-le-Lez. Pour ce CDI de 35 heures, vos missions. Vous accompagnerez des enfants en situation de handicap de leur domicile à leur structure et inversement. Les débutants sont acceptés. Il est demandé de faire preuve d'empathie, de rigueur et de précision. Le numéro de l'offre 211 QXHM. La troisième offre est un poste d'hôte hôtesse de caisse au CRES. Pour ce CDI de 36h45, vous serez chargé de l'encaissement, d'accueillir avec courtoisie et professionnalisme les clients ainsi que d'assurer la fluidité du passage en caisse. Les débutants sont acceptés. Pour ce poste, il faut faire preuve de rigueur et de précision. Voilà, c'est tout pour ces rendez-vous de l'emploi et je vous souhaite du courage dans vos recherches. À bientôt sur Radio Aviva.
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3: Bonjour à toutes et à tous, on est vendredi, c'est bientôt le week-end et je suis dans Campus avec Liliane. Bonjour Liliane.
4: Bonjour Baptiste, bonjour à vous tous.
3: On présente aujourd'hui l'école comme levier de formation et d'insertion dans un milieu très particulier, le milieu pénitentiaire. Alors pour en parler, on revient sur la visite de la rectrice de l'Académie de Montpellier au centre pénitentiaire de Villeneuve-les-Maguelones.
4: Alors Carole Drucker-Gaudat, rectrice de l'Académie de Montpellier, s'est rendue dans l'unité locale d'enseignement, qui s'appelle ULE, du centre pénitentiaire de Villeneuve-les-Maguelones, dans l'Hérault, pour une visite placée sous le signe de la réussite, de l'engagement et de l'espoir. Pour cela, la rectrice Carole Drucker-Gaudat a rencontré les élèves ainsi que les équipes pédagogiques qui œuvrent pour garantir l'accès à l'éducation en milieu carcéral. C'est un moment fort de la visite où elle a remis les diplômes nationaux et les certificats de formation aux candidats ayant validé les examens. Parmi les lauréats, 4 élèves ont obtenu le diplôme national du brevet avec la mention « très bien ». La rectrice a salué leur parcours et adressé ses félicitations à l'ensemble des diplômés, soulignant ainsi leur persévérance et leur investissement.
3: Quelle est la pédagogie utilisée pour les apprentissages ?
4: C'est vrai que Baptiste, on peut se poser la question dans un centre comme celui-là. En fait, c'est une pédagogie vivante et valorisante. La visite a été l'occasion d'échanges riches et stimulants. La rectrice s'est prêtée à l'exercice de l'interview en répondant aux questions des élèves du journal Hector et de l'atelier podcast. Elle a tenu à les féliciter pour la qualité de leur travail journalistique et pour leur engagement dans ces projets transversaux qui développent l'expression orale et l'expression écrite, l'esprit critique et la confiance en soi. L'unité locale d'enseignement du centre pénitentiaire de Villeneuve-les-Maguelones propose une offre de formation diversifiée et surtout diplômante. Elle est portée par une équipe de 6 enseignants à temps plein. Chaque année, plus de 800 élèves bénéficient d'un accompagnement pédagogique adapté, incluant notamment le français, langue étrangère, le sigle FLE, le certificat de formation générale, CFG, le diplôme national du brevet, DNB, des préparations au CAP, certificat d'aptitude professionnelle et au baccalauréat, le diplôme d'accès aux études universitaires, le DAEU. Vous savez, c'est pour ceux qui n'ont pas eu le bac, mais qui veulent quand même aller à la fac. Et enfin, des engagements transversaux et des ateliers innovants, comme par exemple, je vous l'ai dit tout à l'heure, le journal Hector, les ateliers d'écriture, l'atelier de fabrication de podcasts, il y a même un atelier d'échecs. Et bien d'autres, pour valoriser ces jeunes et leur permettre de réussir. Ce sont vraiment des initiatives pour cultiver tous les potentiels d'apprentissage.
3: Et un constat qui réconforte en plus de ça, c'est l'existence de résultats significatifs et de parcours de réussite.
4: Oui, comme on a dit tout à l'heure au tout début de la rubrique, il y a eu une remise de diplômes. En fait, pour l'année scolaire 2024-2025, 104 élèves, 104, ont été diplômés. Certificat de formation générale, diplôme national du brevet, diplôme d'accès aux études supérieures, admission partielle en licence et en BTS. BTS, c'est quand même un brevet technicien supérieur. Et 71 attestations de compétences ont été délivrées. C'est le résultat de l'engagement collectif au service de l'insertion, parce que quand ils vont sortir justement du centre pénitentiaire, ils pourront trouver un travail. Alors pour cela, la rectrice a tenu à saluer l'engagement collectif à l'origine de cette réussite. Elle a remercié l'ensemble de l'équipe enseignante pour sa mobilisation constante en faveur de la scolarisation, de l'insertion et surtout de la prévention de la récidive. Elle a également exprimé sa reconnaissance à la direction du centre pénitentiaire pour son accueil, ainsi qu'aux équipes de la DEC. Alors la DEC, c'est la division des examens et concours du rectorat de l'Académie de Montpellier, qui est fortement impliquée dans l'organisation des examens. La remise des diplômes par la rectrice, les échanges avec les élèves et les témoignages de reconnaissance adressés aux équipes pédagogiques ont ponctué cette visite. Ce sont vraiment des temps forts qui rappellent le rôle structurant de l'école dans l'accompagnement des parcours de formation et d'insertion, et ceci pour tous les publics.
3: Et si vous désirez plus d'infos sur ce rôle de l'école en milieu pénitentiaire, une adresse www.ac-montpellier.fr.
4: Ce sont vraiment des initiatives qui réconfortent, parce que si tu arrives à avoir un diplôme, en sortant justement du centre pénitentiaire, tu peux t'insérer, et comme ils ont dit tout à l'heure, ça limite les risques de récidive.
3: Ben, tout à fait, si et ça aide la réinsertion sociale aussi par derrière,
4: tout à fait.
3: Qui n'est pas évidente parfois.
4: Bravo, bravo pour l'engagement.
3: Merci beaucoup et on vous souhaite un bon week-end, à lundi.
4: À très bientôt, au revoir.
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1: Bonjour à tous. La lutte contre les flammes continue en Gironde. Le feu reste contenu dans son périmètre, mais quatre points chauds sont surveillés. Ce matin, les pompiers du département ont observé une minute de silence en hommage aux deux pompiers morts à Mérignac la semaine dernière. Pour aider les soldats du feu, l'Ukraine annonce l'envoi en France de 70 secouristes et de 15 véhicules spécialisés. Encore une journée de chaleur sur l'est de la France. 21 départements sont en vigilance orange canicule, du Doubs aux Alpes-Maritimes, tout comme les deux département Corse. Météo France alerte également sur des orages assez virulents sur le centre-est cet après-midi et ce soir. 10 départements sont en orange. Autre vigilance sur la route, cette fois pour le chassé-croisé des vacances. Bison futé, voie rouge aujourd'hui sur l'ensemble de la France. C'est même noir sur un large quart sud-ouest. Demain, la journée sera encore plus compliquée. Ce sera noir sur tout l'Hexagone. Prudence au volant. Dans le Vaucluse, une mère de famille déférée ce matin devant un juge d'instruction en vue de sa mise en examen. Après la découverte des dépouilles de 5 bébés morts dans son domicile d'Orange. Son compagnon, lui, a été remis en liberté après sa garde à vue. Une information judiciaire pour meurtre a été ouverte. Le couple a deux autres enfants âgés de 8 et 9 ans qui ont été recueillis par des proches. La France va renforcer les contrôles à la frontière espagnole, annonce du ministre de l'Intérieur, Laurent Nunez. Alors qu'on observe un afflux de migrants ces derniers jours dans l'enclave espagnole de Ceuta, en provenance du Maroc. Selon le ministère de l'Intérieur espagnol, 49 000 migrants auraient passé l'enclave la nuit dernière. Il s'agit de l'arrivée de migrants la plus importante depuis 2021. Et puis, les stars de la natation sont de retour à Paris. 2 ans après les Jeux Olympiques, la capitale et le centre aquatique de Saint-Denis accueillent à partir d'aujourd'hui les championnats d'Europe. Le plongeon et la natation artistique donnent le coup d'envoi des épreuves. Léon Marchand fera son entrée dans la compétition le 10 août. Voilà pour l'essentiel de l'info. Excellente journée.
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2: Donald Trump a annoncé cette nuit un accord pour le désarmement du Hamas et le retrait d'Israël de la bande de Gaza. Si cela se confirme, il s'agirait de la deuxième étape clé de l'accord de cessez-le-feu signé il y a 10 mois. Selon le plan, Israël se retirerait progressivement de Gaza au fur et à mesure que le désarmement du groupe terroriste s'achèverait. La force internationale de stabilisation, opérant sous l'égide du Conseil de paix, collaborera ensuite avec une nouvelle force de police palestinienne pour garantir la sécurité à Gaza, qui sera la seule entité habilitée à détenir, stocker ou contrôler des armes à Gaza. À l'issue du processus, le Hamas ne devrait conserver aucun rôle, ni officiel ni indirect, dans la gouvernance de la bande de Gaza. L'autorité palestinienne ne pourra quant à elle prétendre à un rôle dans la future administration de Gaza qu'après avoir démontré sa capacité à gouverner efficacement la Cisjordanie, a affirmé un haut responsable américain lors d'un briefing consacré à l'après-guerre. De son côté, le Hamas a affirmé qu'il ne ferait pas un seul pas sans la garantie qu'Israël respecte lui aussi ses engagements. Israël n'a pas encore réagi à l'annonce de l'accord par Donald Trump et le Hamas, mais un responsable du Conseil de paix de Donald Trump a toutefois précisé qu'à ce stade, s'il acceptait l'accord, Israël ne serait tenu de se retirer que jusqu'à la ligne jaune initiale avant que la démilitarisation du groupe terroriste ne commence. Au Royaume-Uni, les signalements d'actes antisémites dans le football britannique bondissent de 43%, passant de 65 à 93 signalements en un an, selon l'organisation Kick It Out. Selon le directeur de l'association, cette hausse traduit aussi une plus grande volonté du public de signaler les abus. Et enfin, Rebecca Greenspan pourrait devenir la première femme et la première juive à diriger l'ONU. Descendante de réfugiés de la Shoah, l'ancienne vice-présidente du Costa Rica et haute responsable de l'ONU a de la famille en Israël. Selon les premiers résultats d'un vote informel organisé au Conseil de sécurité, elle apparaît comme la candidate la mieux placée pour succéder à Antonio Guterres, dont le second mandat s'achèvera le 31 décembre 2026.
0: C'était le journal de nos correspondants à Paris. Tout de suite, retour des programmes sur Radio Aviva.

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1: Bonjour à toutes et à tous et bienvenue sur Radio Aviva, le 88 FM, radio-avir.com pour nous retrouver en DAB+, partout et tout le temps, et aussi sur notre site internet. Tout simplement, aujourd'hui, nous allons vous parler du Beer Love Festival qui se passe du 4 au 12 septembre prochain. C'est la 10e édition, donc un festival de bière, comme son nom l'indique, bien sûr à consommer avec modération, on va le rappeler tout au long de cette émission. Je suis accompagné et face donc à son créateur, fondateur et aussi organisateur, Antoine Blain, bonjour.
2: Bonjour.
1: Merci à vous de venir à mon micro aujourd'hui pour parler de ce festival, 10e édition, on l'a dit. On en profitera pour faire un petit moment prendre un petit peu de recul en fin d'émission. Mais avant toute chose, le Beer Love Festival, qu'est-ce que c'est en fait?
2: Le Beer Love Festival, c'est vraiment la rencontre des bières artisanales. C'est vrai qu'à Montpellier, c'est une grande place forte pour les bières artisanales, avec beaucoup de brasseries, de bars spécialisés et d'acteurs divers et variés. Et donc le Beer Love a été créé justement pour fédérer un peu tout ce noyau montpelliérain, d'inviter des brasseries nationales, internationales à faire découvrir leurs produits au public montpelliérain qui est de plus en plus curieux.
1: Et le but aussi, c'est de rester accessible. C'est-à-dire qu'il y a environ une vingtaine de bars partenaires, 17, donc la plupart à Montpellier, mais aussi tout autour de la métropole. Le but, c'est de rester accessible.
2: Oui, c'est ça, c'est vraiment mettre en avant le savoir-faire montpelliérain, que ce soit métropolitain, comme on l'a dit, il y a une vingtaine de bars participants, et ce grand final, du coup, effectivement, à Montpellier, qui peut permettre au public montpelliérain et de l'Hérault de venir découvrir plein de produits différents, brassés par plein de brasseries.
1: Parce que voilà, il y a des produits artisanaux qu'il faut déguster, bien sûr, mais il y a aussi tout un accompagnement musical, il y a toute une programmation musicale. Globalement, qu'est-ce qui va se passer donc, du 4 au 12 septembre donc, pour ce Beer Love Fest?
2: Donc on a vraiment deux moments. Le festival a commencé le 4 septembre, par la soirée d'inauguration à la microbrasserie La Barbotte, et puis il va s'enchaîner dans tous les bars participants qui vont proposer bien sûr de faire découvrir des brasseries, mais aussi avec des blind tests, des concerts, des DJ sets, des accords mets et bières et des jeux divers et variés. On essaie d'avoir vraiment une semaine très festive qui du coup se termine par ce grand final qui va être exceptionnel.
1: Donc c'est le 11 et le 12 septembre, avec donc le vendredi 11 septembre en soirée payante, et c'est le lendemain, le samedi 12, ce sera complètement gratuit. Là, la programmation, comment est-ce que vous l'avez faite en fait? Qu'est-ce qui va se passer au Pérou?
2: C'est une grande chance pour nous d'être au Pérou, dans une place aussi centrale avec autant de transports, donc c'est vrai qu'on est très contents d'y être, et on a voulu jouer le coup. Le Beer Love Festival a toujours été un festival payant, donc le vendredi va le rester, avec une programmation musicale, avec Kabira, une artiste locale, avec Yuxek et Dylan qui sont pour l'un artiste très reconnu en France, et pour Dylan, une étoile montante qui nous vient de Montpellier aussi, donc c'est vrai que ça nous fait une belle programmation. Et on a voulu jouer le jeu de rendre le samedi gratuit, parce que justement on est dans une place avec une diversité de public, oui. Des gens qui viennent aussi se balader pour découvrir le Pérou, les touristes, donc on a voulu que ce soit le plus accessible possible pour le plus grand nombre.
1: Il se passe beaucoup de choses en plus au Pérou cet été, donc c'est d'autant plus intéressant. Comment est-ce qu'on rend la bière, comment est-ce qu'on transforme une boisson en fait comme la bière en dégustation justement? Comment est-ce qu'on la rend intéressante pendant tout ce festival? Comment est-ce que vous allez faire?
2: Du coup, les brasseries ont directement des stands en fait où ils peuvent le public acheter un verre de dégustation qui permet d'accéder justement à tous les produits. Donc, il va y avoir à peu près 300 bières disponibles en simultané. Donc, de se promener de brasserie en brasserie en essayant de trouver un petit coup de cœur avec bien sûr les producteurs, les productrices qui vont prendre le temps d'expliquer pourquoi ils ont fait ces recettes-là, quels ingrédients ils ont mis. Et c'est vrai qu'on rentre dans des produits vraiment de dégustation. On n'est plus sur des bières vraiment de blonde de soif. On essaie d'aller vraiment vers des produits qu'on déguste avec plaisir, qui avec des houblons. Donc pour l'amertume, pour l'aromatique, mais aussi des fruits, des levures spéciales qui vont donner un côté acidulé des fois, ou des fois un peu plus marqué.
1: Faites-nous rêver un petit peu comme exemple, qu'est-ce que vous avez là sous la main, à nous proposer en tout cas pour nos auditeurs et auditrices?
2: Il va y avoir des bières qui ont passé presque un an en barrique et qui vont être avec des ajouts, des fois pour des grosses brunes à 12 degrés, avec des ajouts de noix de coco, de vanille. On va avoir des bières qui sont avec des ajouts de fruits, comme du cassis, de la framboise, ou même du fruit de la passion pour certaines. Ça donne des profils de bières très différentes, des bières qui ont aussi une fermentation naturelle, c'est-à-dire qui, avec les bactéries et les levures présentes dans l'atmosphère, permettent d'être fermentées directement. Donc on a des super producteurs qui proposent ce genre de produits. Il y a vraiment pour tous les goûts, et en général, tout le monde peut vraiment s'y retrouver. Tout le monde aura un peu sa brasserie coup de cœur à la fin.
1: Et on rappelle bien sûr que l'abus d'alcool est dangereux pour la santé, à consommer avec modération.
2: Tout à fait.
1: À ce sujet-là, justement, comment est-ce que vous allez gérer ça? En fait, il y aura forcément beaucoup de consommation d'alcool. Comment est-ce que vous allez réussir à réguler ça sans que ça parte pas forcément en débordement?
2: Nous, déjà, la devise du festival depuis 10 ans, c'est buvez moins, buvez mieux. Oui. Les verres de dégustation donc, font de 10 centilitres à 25. On privilégie vraiment le 10 centilitres, donc il n'y aura pas effectivement
1: le format de 50 centilitres.
2: On est très loin d'une fête de la bière, comme comme on le voit en Allemagne où les gens s'enfilent. Non, le but, c'est vraiment de découvrir à coup de 5 ou 10 centilitres. Vous pouvez demander même être servi moins par les brasseries et de vraiment découvrir quelques produits. Bon, bien sûr, le soir, ça prend une dimension un peu plus festive, mais encore une fois, on n'a pas cette volonté de surconsommation avec ce choix de verre petit, qui, et puis le temps aussi de parler avec les brasseries. Forcément, voilà, on n'est pas dans un bar classique, on est vraiment à la rencontre de la brasserie qui va vous présenter ses produits.
1: Antoine Blain, vous êtes donc le créateur et donc l'organisateur du Beer Love Festival du 4 au 12 septembre qui se passe à Montpellier. C'est un festival de dégustation de bière. On a abordé la programmation, même tout l'esprit qu'il y a autour de ce festival tout à l'heure. Bon anniversaire.
2: Merci.
1: Ça fait 10 ans que vous organisez le festival. Quel recul vous prenez ?
2: Ah bah c'est à peu près incroyable. On a commencé il y a 10 ans avec une vingtaine de brasseries en dessous de l'ancien hôtel de ville. Puis on s'est un peu baladé à travers la ville. Et c'est vrai qu'on a un public montpelliérain qui est vraiment là depuis le début, qui nous suit sur le festival. Et la ville de Montpellier, bien sûr, et la région Occitanie qui nous ont pas mal aidés là depuis quelques années pour développer ce secteur-là. Oui. Parce que c'est un secteur qui emploie dans la ville. C'est un secteur qui est vivant et c'est un secteur qui est mis en avant parce que à Montpellier, les brasseries font partie des meilleures françaises. Donc c'est vrai qu'on a du tourisme qui vient pour la bière, on le voit dans nos établissements. Et donc c'est vrai que c'est un peu la consécration. 10 ans d'un festival, c'est beaucoup de travail de faire un festival. Et donc on est très content avec Jordi et Valentine avec qui on organise ça de fêter ces 10 ans et dans un des plus beaux endroits de la ville.
1: Comment vous voyez le futur donc dans les prochaines années?
2: C'est vrai que les festivals de bière commencent à un peu se changer. On voit un peu la fin de cette mode de la bière artisanale. Mais du coup, les brasseries qui sont ancrées, qui sont maintenant vraiment des lieux de vie, souvent aussi dans leur coin. Donc on voit le festival dans les prochaines années un peu comme un hybride. Les brasseries locales qui inviteraient des invités spéciaux dans un format voilà, peut-être un peu plus intimiste, on va dire, en termes de nombre de brasseries, mais avec plus d'échanges, parce que le but du Beer Love aussi, c'est que les brasseries locales fassent des bières collaboratives avec les brasseries étrangères, et donc s'échangent un savoir-faire et s'améliorent petit à petit. Donc c'est vraiment le but du festival aussi.
1: Du 4 au 12 septembre, on le rappelle, c'est à Montpellier, donc avec une vingtaine de bars partenaires à Montpellier même et aussi autour, à la métropole. Merci à vous, Antoine Blain, pour vos réponses.
2: Merci beaucoup.
1: Vous êtes le créateur organisateur d'ailleurs pour ce festival, pour ceux qui consomment pas d'alcool. Il y a aussi des bières sans alcool.
2: Bien sûr, il y a une offre de vin, de cidre, de bières sans alcool et de soft avec 8 food trucks différents. Donc de quoi se faire plaisir.
1: C'est donc une offre complète. Merci à vous. C'est la 10e édition du Beer Love Festival. Cette émission était présentée et terminée. Je vous propose de la réécouter au format podcast sur notre site internet radio-avia.com et à très vite sur nos programmes.
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1: Le festival du cinéma argentique en plein air de redescend, situé à quelques kilomètres de Nîmes, entre du 30 juillet au 2 août dans sa 12e édition. Particularité de ce festival de cinéma vraiment pas comme les autres, les quatre films qui y sont projetés le sont avec d'authentiques bobines en 35 mm. À l'heure du numérique et de l'intelligence artificielle, cet événement créé par l'association Jean-Paul Boyer Culture et Cinéma à Redescend remet à l'honneur la belle époque des cinémas de quartier et des projecteurs avec pellicule. Aurélien Colson, membre de l'association, passe en revue le programme de cette 12e édition.
2: Comme chaque année, ce sont les adhérents de l'association qui vont voter pour déterminer quel film on va projeter. Alors, en amont, le conseil d'administration de l'association détermine les thèmes. Par exemple, cette année, on souhaitait beaucoup faire une soirée vampire. Voilà. Mais on a eu des soirées films à costume, on a eu des soirées Catherine Deneuve, on a eu des soirées... Bon. Et on repère en amont quelles sont les bobines de pellicule encore disponibles, parce que c'est de plus en plus difficile. Et on envoie un document à tous les adhérents en disant, ben voilà, voici les choix, maintenant vous votez. Et lors de l'Assemblée Générale, fin janvier, on annonce le résultat du vote. Alors, il y a quelques constances, et notamment, chaque année, on essaie de démarrer le premier soir, qui est un jeudi, avec une comédie. Donc, cette année, ce sera Le Dîner de cons, de Francis Weber, avec Jacques Villeret, notamment, Thierry Lhermitte, Francis Huster. Et petit bonus, cette année, même joli bonus, on aura la participation d'Alexandre Villeret, le fils de Jacques, qui viendra nous parler de son père et en particulier du rôle qu'il tient dans cette comédie. Le vendredi 31 juillet, on aura La couleur pourpre, un drame de Steven Spielberg avec notamment Whoopi Goldberg. Donc on fait le choix de présenter les films étrangers toujours en version originale sous-titrée. Et là, donc, c'est un film qui a eu une immense reconnaissance critique, des 11 nominations aux Oscars, musique de Quincy Jones qui est magnifique. Alors c'est plus triste, c'est plus puisque c'est la vie d'une femme noire confrontée aux humiliations dans le sud des États-Unis au début du XXe siècle. Mais ça fait partie, voilà, de cet éclectisme de la programmation. Le samedi soir, on reviendra sur du plus léger avec cette comédie de Gilles Grangier, L'âge ingrat, avec un duo au sommet, hein, Fernandel et Jean Gabin. Donc c'est l'histoire d'un jeune couple qui s'apprête à se marier et les familles vont se rencontrer, sauf qu'il y a une famille du sud, le papa c'est Fernandel, une famille du nord, le papa c'est Jean Gabin, et donc vous imaginez... Bon, il y a un peu quelques clichés, mais c'est très rigolo, avec donc cette gouaille de Gabin face à la faconde de Fernandel. Et là aussi, bonus, on aura la présence du fils de Jean Gabin, Mathias Moncourget, qui nous parlera de son père. Et on va terminer le dimanche avec le Bal des Vampires, donc qui est un pastiche de films de vampires, de Roman Polanski. On souhaitait avoir un film de vampires. On avait le choix entre un des premiers films du studio mythique, la Hammer, avec Christopher Lee. On avait Entretien avec un vampire avec Tom Cruise et Brad Pitt. Et nos adhérents ont choisi cette comédie tout public, Le Bal des Vampires.
1: Donc, particularité, évidemment, il y a le cinéma argentique, la pellicule. Vous faisiez référence au fait que c'est de plus en plus difficile de trouver des films en 35 mm. C'est une chose qui va se raréfier avec le temps?
2: Alors, ça se raréfie avec le temps, puisque les studios se débarrassent de ces pellicules qui sont très volumineuses, pondéreuses. Et au fur et à mesure que les films sont digitalisés, que les copies sont retraitées sur des formats digitaux, eh bien les studios se débarrassent des pellicules. Alors, il en reste quelques-unes. Notre association est favorablement connue, et donc on a des distributeurs, des studios, des collectionneurs qui nous font confiance et qui acceptent chaque année de nous louer les films, de manière à ce qu'évidemment les ayants droit soient rémunérés et tout ça. Mais c'est vrai que c'est devenu rarissime. On est, à ma connaissance, le seul et unique festival qui projette uniquement en 35 mm. Et les festivaliers, quand ils arrivent, la première chose qu'ils voient, bon, il y a l'écran qui est gigantesque, mais dans la cour, sur une estrade, il y a le projecteur, qui est un très bel appareil, qui fait 2 mètres de haut, avec toute la mécanique hein, pour entraîner les 5000 mètres de pellicule. Parce qu'on oublie, pourquoi parle-t-on de court-métrage ou de long-métrage ? Eh bien, c'est la longueur du ruban de celluloïdes, et un long métrage, ça peut être 4 ou 5 kilomètres de pellicule.
1: Donc ce projecteur, est-ce qu'il appartient à votre association, ou alors est-ce que c'est un projectionniste qui vient avec son propre matériel ? Alors,
2: on a beaucoup de chance, le festival n'aurait pas pu exister sans la présence, le talent et la gentillesse d'Anthony, qui est donc projectionniste de métier, même si ça fait longtemps qu'il a changé de métier, puisqu'on ne projette plus en argentique, ça n'existe plus. Mais lui a encore tout savoir-faire et l'appareil de projection qu'il actionne uniquement pour notre association, justement parce qu'il y a cet arrière-plan cinématographique avec la figure de Boyer.
1: Le festival, c'est aussi du cinéma, mais c'est aussi un moment festif. Chaque soir, avant la projection, il y a un concert.
2: Oui, on a chaque soir un concert de musique à 20h, avec chaque soir un groupe différent. Les styles évoluent, c'est une des membres de l'association qui s'occupe de la programmation, et donc il peut y avoir du jazz, il peut y avoir de la chanson française, il peut y avoir musique plus gypsy ou plus rock, ça dépend, il y en a pour tous les goûts une fois de plus. Et puis ce qui est intéressant, c'est que dès que les portes ouvrent à 19h, on peut manger un morceau, il y a des food trucks, on peut boire un coup toujours avec modération. Mais donc c'est un vrai moment convivial qui fait que si vous voulez arriver dès 19h avec des copains, avec votre famille, manger un morceau, écouter le concert à 20h, à 21h30, regarder le film, fin prévue vers 23h, 23h30, vous avez toute une belle soirée.
1: Les prix pratiqués sont de 6 euros. Il y a également un pass, je crois, qui est prévu.
2: Oui, on tient beaucoup à ce que ça soit accessible à tout le monde. Alors d'abord, c'est gratuit pour les adhérents. Donc si vous adhérez à l'association et ça coûte 10 euros par an, eh bien vous êtes entrée gratuite. Si vous n'êtes pas adhérent, vous pouvez prendre un pass lors du festival pour 15 euros. Et pour 15 euros, c'est entrée gratuite tous les soirs. Et l'adhésion est incluse. Et si vous voulez juste une soirée, c'est 6 euros avec un tarif réduit de 3 euros pour les moins de 12 ans. Ça se passe dans la cour des écoles à Redescend. L'adresse exacte, c'est le 2 avenue du 19 mars 1962. Il y a un balisage qui montre comment trouver ça. Le parking gratuit est assuré à proximité. Vous pouvez même apporter votre transat si vous voulez. Mais évidemment, sinon, les fauteuils, les sièges sont fournis.
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0: Bonsoir, bonsoir. Donc on va commencer. Bonsoir, merci à vous toutes et tous d'être présentes pour ce Café Économie sous l'égide de Radio Aviva et à l'accueil de la Gazette Café et aussi avec le concours de Medvalley. Alors on va vous expliquer tout ça puisque le thème de ce soir c'est mieux être et bien vivre. Je pense que ça nous concerne tous et en tout cas on est tous intéressés par cette ambition. Et quand on parle d'ambition, j'ai envie de commencer tout simplement en parler de Medvalley. Puisque quelque part c'est une initiative donc, de la métropole de Montpellier qui est née il y a 5 ans, cette initiative, et donc du coup qui a pris le nom de Medvalley pour une ambition forte, c'est de devenir, de présenter Montpellier comme un pôle d'excellence mondiale dans la santé globale. Alors qu'est-ce que c'est que la santé globale? Ben, c'est un peu ce que je vous ai dit tout à l'heure, c'est vraiment nourrir, protéger et soigner. Voilà. Donc du coup, Michael Chécroune, directeur de Medvalley. Je pense que le plus simple, c'est de nous présenter déjà quelle est cette initiative et l'ambition de Medvalley.
1: Merci Philippe, merci Dana pour ton invitation. Bonsoir à tous et merci de votre présence. Ravi de vous présenter Medvalley. Donc, comme vous le disiez, cher Philippe, il s'agit d'une initiative portée par la métropole de Montpellier, une initiative qui existe depuis 5 ans, qui était avant tout une affaire de marketing territorial pour faire travailler ensemble et faire rayonner ensemble des acteurs à la fois publics et privés dans les domaines de la santé humaine et animale, dans les domaines de l'agro et de l'agri, et enfin de l'environnement. Et puis, il y a un an et demi, on a eu la volonté de donner un coup d'accélérateur à cette initiative pour en faire un véritable pôle d'expertise en santé globale. Et notamment, ça a été mon souhait le plus important et ma priorité absolue, c'est de mettre les entrepreneurs et les citoyens au cœur du dispositif. C'est-à-dire, concrètement, permettre à de jeunes et brillants entrepreneurs, comme vous en avez quatre ce soir face à vous, de trouver les moyens au sein du territoire montpelliérain, au sein de la métropole montpelliéraine, de trouver des actifs, des atouts pour accélérer leur développement. Alors, quand on est entrepreneur, accélérer son développement, ça veut dire trouver des fonds pour accélérer sa croissance. Ça veut dire trouver des clients, des partenaires, et notamment voir comment on peut créer du lien entre des entreprises privées et des acteurs publics et des donneurs d'ordre public comme le CHU de Montpellier, par exemple, premier employeur de la métropole. Trouver également des liens avec des acteurs de la recherche académique, de la recherche appliquée, et également faire en sorte que nos entrepreneurs puissent se développer au niveau local, national et international, et également être en mesure d'accueillir des talents extérieurs à notre territoire pour avoir des entreprises qui se créent et qui se développent sur le territoire de la métropole. Donc Medvalley, effectivement, pour conclure sur cette introduction, c'est une initiative portée par une métropole, mais c'est surtout 300 entreprises, c'est plusieurs milliers d'emplois sur les 31 communes de la métropole de Montpellier, et c'est, pour vous donner un ordre d'idée, 250 millions d'euros levés en 2024 et 2025 pour accélérer la croissance des entreprises.
0: Oui, donc merci Michael. En tout cas, c'est important de vraiment rappeler que Montpellier a une histoire et liée à la santé et aussi à une dynamique très forte dans l'innovation. Donc vous comprenez bien que l'association des deux, on a envie de la promouvoir, de le savoir, en tout cas ce savoir-faire, de le faire savoir, c'est quelque chose de très important. Alors on n'a pas pu réunir, il faudra demander aux Gazettes Café d'agrandir un peu les locaux parce qu'on n'a pas pu réunir toutes les entreprises, bien sûr, qui font partie de cette ambition collective Medvalley. On a décidé d'en mettre en avant quatre. Alors, quatre parce que déjà c'est un nombre suffisant, mais aussi parce qu'on a envie de montrer qu'il y a de l'excellence à Montpellier et aussi d'apporter. Parce qu'en fait, on peut faire de la recherche fondamentale, ça existe, et c'est bien. Mais il y a aussi des applications très concrètes qui vont changer le quotidien de certaines personnes. Et je pense que c'est ça qui est important, de montrer par l'exemple que l'on peut innover dans la santé et pas uniquement sorti de labo, même si c'est quelque chose de très important. Alors les quatre sociétés aujourd'hui qui nous font la joie de venir sur ce plateau. Donc il y a la société Nutrichek, voilà, avec Astel. Alors Astel Alam, pouvez-vous nous dire rapidement ce qu'est votre société, ce que vous faites?
2: Bonjour, merci. Alors Nutrichek, nous construisons votre jumeau biologique à partir de deux gouttes de sang directement à domicile pour générer des recommandations nutritionnelles ultra personnalisé, également de mode de vie. Nutrichek, c'est une entreprise deep tech à mission. Notre ambition, c'est de rendre la santé préventive mesurable, accessible et actionnable, surtout avec la nutrition. On répond à un enjeu de santé publique majeur, c'est celui de rester en bonne santé. Alors vous le savez peut-être pas, mais la majorité d'entre nous souffrons de déséquilibre, de dysfonctionnement au niveau métabolique, non pas parce qu'on prend pas soin de nous, mais parce que on est incapable encore aujourd'hui de savoir l'impact réel de tel ou tel aliment sur notre physiologie, l'impact de l'environnement ou de notre mode de vie. Donc c'est pour ça que j'ai créé Nutrichek. C'est un kit de testing que vous pouvez commander sur notre site ou via nos partenaires. Vous recevez ce kit. À l'intérieur, vous avez une lancette, donc c'est pour vous piquer le bout du doigt. Un kit de collection pour mettre deux gouttes de sang. Vous renvoyez ce kit à notre laboratoire via l'enveloppe préaffranchie. Et de là, nous allons faire des analyses moléculaires par spectrométrie de masse qui vont permettre de modéliser votre physiologie. Alors, ce qu'on regarde, c'est sur le sang séché, c'est une signature biologique. Donc, on peut le comparer à l'empreinte digitale de votre métabolisme. Et donc, on va pouvoir déceler les signaux faibles, les déséquilibres, et comment aller rétablir un fonctionnement optimal de votre physiologie pour atteindre vos objectifs de santé. Ça peut être la performance, la récupération, la fertilité, un meilleur sommeil, la gestion de son poids, etc. Donc, l'objectif, c'est comment faire de la nutrition un levier de santé préventive pour améliorer sa vie au quotidien.
0: Donc on est dans la prévention. C'est-à-dire en fait, aujourd'hui, votre solution, c'est tout simplement s'adresse à tout le monde, on est bien d'accord ? Et à partir de là, ceux qui veulent prendre soin de eux, de leur devenir, de leur futur, et tout simplement en ayant cette information. On viendra après sur les particularités et les différenciations qu'il peut y avoir avec d'autres solutions. Je vais passer la parole donc à Coralie Lefebvre de Diapimed. Pouvez-vous me dire ce que vous faites, nous dire pardon, ce que vous faites?
3: Bonsoir, bonsoir à tous. Alors nous, on intervient pas dans la prévention comme Nutrichek, mais plus loin dans la prise en charge, puisque on intervient dans le diabète, particulièrement pour les personnes atteintes de diabète qui prennent de l'insuline, qui doivent prendre de l'insuline plusieurs fois par jour, et aujourd'hui évaluer seule la dose qu'elles doivent prendre en fonction de ce qu'elles mangent, l'activité physique, de la glycémie. Et chez Diapimed, on a décidé d'utiliser le numérique pour accompagner ces personnes-là, et on a développé ce qu'on appelle une thérapie numérique. Alors une thérapie numérique, c'est quoi? C'est un logiciel qui participe à la thérapie d'un patient. Et très concrètement, en fait, c'est une application dans le téléphone de la personne qui va guider la personne au fil de la journée en disant, bah là, en fonction de ce que vous avez mangé, de votre glycémie, de l'activité physique, il faut 3 unités d'insuline. Si 2 heures après, il y a une hyperglycémie, bah, en fonction de ce que je sais qui s'est passé pour vous dans la matinée et de cette hyperglycémie, je vous recommande d'injecter seulement une unité d'insuline. Et ce qu'on voit, c'est que le numérique, en plus de permettre un meilleur état clinique, un meilleur état de santé, c'est aussi un vrai levier pour alléger la charge mentale qui peut être liée à une pathologie et pour venir alléger le poids et le fardeau mental pour les patients, pour leurs familles. Pour nous, en tout cas, c'est une mission qui est très importante.
0: Alors, pour résumer, par elle, c'est, en fait, c'est comme si j'avais un petit assistant où je me décharge un petit peu et il va me dire ce que je dois faire ou surtout de ne pas m'inquiéter.
3: C'est exactement ça. C'est un petit assistant qui est prescrit par le médecin. Et ça, j'y tiens parce qu'il y a vraiment toute la caution médicale derrière. Et on a certains utilisateurs et médecins qui disent que c'est le diabéto de poche.
0: Bon, okay. On parlera justement, on approfondira le sujet juste après. Alors maintenant, Lionel Pibre de High Stroke.
4: Alors, bonsoir, bonsoir à tous. Alors, je suis Lionel Pibre, ingénieur de recherche chez AIStroke. Alors, AI, c'est pour Artificial Intelligence, donc enfin intelligence artificielle. Et Stroke, c'est tout simplement l'AVC en anglais. Et ce qu'on fait, en fait, chez AIStroke, c'est qu'on développe un neurologue numérique pour détecter l'AVC en préhospitalier, c'est-à-dire directement quand les pompiers sont en intervention et les premiers secours sont en intervention. Globalement, pour donner quelques chiffres clés, on sait qu'une personne sur quatre fera un AVC au cours de sa vie. Donc, on est loin quand même d'une maladie de niche. Enfin, clairement, ça concerne.
0: On se détend, hein, on se détend. Il donne juste des stats. Hein. Tout va bien se passer, vous inquiétez pas.
4: Non, pas de pression. Et malheureusement, en fait, on sait que parmi tous les patients traités, il y a à peu près 60% qui soit va décéder de suite de son AVC, soit va avoir des séquelles qui peuvent parfois être assez lourdes. Et globalement, on sait très bien que malheureusement, les premiers secours vont mal diagnostiquer environ un tiers des personnes qui sont victimes d'un AVC. Et c'est justement là qu'on se positionne, puisque notre idée, enfin notre solution en tout cas, c'est d'assister les premiers secours, notamment les pompiers, pour les aider à diagnostiquer les AVC et à voir les différents symptômes qu'un patient peut avoir.
0: Donc là aussi, on a un assistant par rapport à des stats, bon, pas très réjouissantes, mais en tout cas, qui permettent justement de changer la vie. Alors, Yann Quintilla de Tia Santé Mentale, je vous donne la parole.
5: Oui, bonjour à tous. Nous, ce que l'on a développé, c'est en fait une plateforme qui permet aux patients souffrant de troubles psychiques d'accéder plus rapidement à des soins psychiques. Et aussi, on a développé autour de ça différents outils qui sont assez innovants en santé mentale, comme une application diagnostique pour avoir des diagnostics de précision, puisque c'est souvent quelque chose qui fait défaut en santé mentale, mais aussi plus récemment, une application qui va accompagner le patient finalement entre les séances, parce que tout ne se joue pas à chaque séance, mais se joue bien entre les séances. Et donc, voilà, c'est tout un écosystème qui vient quelque part transformer les prises en charge en soins psychiques aujourd'hui en France.
0: Vous allez garder le micro, justement, parce que maintenant, on va rentrer un peu plus dans le sujet. Alors, est-ce que vous pouvez nous parler de la différenciation, ou en tout cas, quel est le caractère innovant? Puisque là, en fait, vous êtes, là aussi, on le voit, un peu une forme d'assistance, hein, voilà. Alors, comment vous différenciez par rapport à d'autres pratiques? Vos clients, qui sont-ils? Comment ils font, avant de vous connaître, comment ils faisaient? Voilà. Donc moi, je voudrais vraiment qu'on axe sur le côté innovation, puisque c'est le point d'orgue d'ici, par rapport à Medvallet, par rapport à Montpellier, par rapport à ce plateau-là. Donc maintenant, on va tous décortiquer, hein, si vous voulez bien. Qu'est-ce que vous avez d'innovant?
5: Oui, c'est bien de repréciser le cadre. Effectivement, nous, notre mission, c'est les patients. Mais finalement, notre innovation et nos clients, ce sont les professionnels de santé, mais aussi les assureurs, comme les mutuelles, et peut-être demain, l'assurance maladie. Et donc, aujourd'hui, ce que l'on propose, c'est vraiment, on vient équiper les psychiatres de plateaux techniques et humains. Hein, il faut imaginer que jusqu'à présent, les psychiatres travaillaient de manière un petit peu papier-crayon. Les choses ont assez peu évoluer. Et donc, nous, on vient leur proposer des équipes, notamment avec des psychologues spécialisés, mais aussi des outils qui vont permettre de faire un diagnostic de précision, de recommander certaines prises en charge et d'accompagner le patient entre les séances. Donc, là, vraiment, l'innovation, elle est là. C'est révolutionnaire dans la prise en charge. On imagine souvent la psychiatrie allongée sur un divan pendant 10 ans. Et bien, nous, on prend les patients en moins de 10 jours. On les soigne souvent en 4 à 5 séances sur 3 à 4 mois. Et on leur permet de revenir à un niveau de fonctionnement qui leur permet de retourner au travail, d'être à nouveau heureux et puis de prendre le temps de soigner des problèmes plus profonds, mais ça c'est de la psychologie.
0: Donc si je me permets, votre point fort, c'est cette mise en commun de compétences multiples à un instant donné, puisque en fait, l'opposition, ça serait le psychiatre isolé face à son patient qui donne un rendez-vous quand il peut. Là, on a une permanence ou une omniprésence avec plusieurs compétences, c'est ça? C'est cette communauté que vous créez?
5: Ben, moi, ce que j'aime bien résumer, c'est qu'il faut imaginer la différence entre un chirurgien qui travaillerait seul dans son cabinet avenue Fauchanville et le chirurgien qui va à la clinique Saint-Jean ou clinique du Millénaire et qui va bénéficier de scanners, d'aide opératoire, d'accompagnement post-opératoire. Et nous, c'est ce qu'on propose, mais de façon numérique, parce qu'en santé mentale, oui, le numérique le permet.
0: Et les patients sont capables et enclins à adapter une méthode différente et disruptive, parce que c'est ça en fait, c'est aussi on va changer les habitudes ou le prérequis que l'on peut avoir. Donc comment ça se passe justement pour l'acceptation patient?
5: Oui, alors chez nous, le patient est au centre et on est définitivement humain. D'ailleurs, dans TIA, le TH, c'est pour thérapie, c'est le côté humain. Et l'IA, ben, c'est ce qu'on vient apporter. Donc, c'est la technologie au service de l'humain. Et donc, les patients, oui, sont pour certains surpris des propositions que l'on fait. Mais dès qu'ils les comprennent, ils y adhèrent. Et puis, dans les populations plus jeunes, c'est une évidence pour eux d'associer ces différentes choses-là. Et donc, on a quand même pris en charge plus de 30 000 patients en moins de 4 ans, c'est plus de 1 200 qui sont pris en charge chaque mois sur tout le territoire, avec des scores de satisfaction et d'amélioration qui sont très marquants, notamment dans la baisse de consommation d'anxiolytiques, dans la baisse des arrêts de travail. Et donc oui, c'est quelque chose
0: recréer ce lien, alors numérique mais humain, permet d'éviter des thérapies peut-être plus lourdes et chimiques. C'est ce que vous êtes en train de dire?
5: Alors, le lien est profondément humain, hein, c'est la base, mais effectivement, en prenant les patients rapidement, en leur faisant passer un scanner de santé mentale, en les orientant vers des équipes spécialisées par rapport à leurs troubles, eh bien, on soigne beaucoup, beaucoup plus vite. Et donc, ça fait une énorme différence pour les professionnels de santé qui sont contents de soigner comme ça, mais aussi pour les patients.
0: D'accord. Et vos clients, c'est qui alors? C'est les professionnels ou c'est les patients? C'est les professionnels qui...
5: Alors aujourd'hui, c'est les professionnels de santé, les psychologues et les psychiatres qui payent pour adhérer à notre plateforme et à notre organisation. Déjà, ce sont les mutuelles qui...
0: Alors expliquez-nous, pourquoi les mutuelles s'intéressent à ce sujet-là?
5: Eh bien, parce que quand on baisse de 38% les anxiolytiques et de 58% les arrêts de travail, eh bien, finalement, c'est un service qu'ils veulent proposer à tous leurs assurés. Et donc, on travaille déjà avec Clésia Generali auprès d'une population de 500 000 personnes, de leurs adhérents, et puis on commence à travailler avec d'autres assureurs ou d'autres entreprises, et même avec des cités universitaires, hein, par exemple la Cité internationale de Paris. Et donc c'est ce que eux souhaitent proposer à leurs assurés, à leurs adhérents. Et puis en bout de chaîne, on travaille aussi sur de la télésurveillance, parce que malheureusement, il faut savoir qu'aujourd'hui, une personne qui fait un épisode dépressif a 50% de chances de rechuter à 2 ans, hein, 13 millions de Français concernés par la santé mentale, première cause d'arrêt maladie, première cause d'invalidité, première cause d'incapacité. On dépense plus aujourd'hui pour la santé mentale que pour les cancers et les maladies cardiovasculaires réunies, et c'est un énorme enjeu pour nos sociétés, sans parler malheureusement de l'explosion des troubles chez les 18-24 ans depuis maintenant 10 ans.
0: Qui sont aussi des personnes qui ont plus enclin à adopter ce genre de nouvelles méthodes, si je peux dire, ou de nouveaux usages, contrairement aux...
5: Alors, pas tant.
0: Voilà, ouais, et dites-nous. Excusez-moi, votre innovation, elle est aussi que vous arrivez à mesurer la performance, parce que ça, c'est aussi quand même assez remarquable.
5: Alors, c'est ce qui plaît aux assureurs, c'est ne serait-ce que de mesurer. Donc, nous, on adapte finalement nos thérapies, les thérapies des professionnels, aux mesures que l'on fait tout au long du parcours. Et rien que ça, c'est assez simple, mais assez révolutionnaire en santé mentale, puisqu'il y avait beaucoup de subjectivité, on vient mettre de l'objectivité. Au niveau de l'adhésion à nos services, notre plateforme, en fait, elle marche à la fois en téléconsultation, mais aussi en présentiel. On a un centre ici à Montpellier, on en a 3-4 qui ouvrent en France dans l'année à venir. Et donc, non, la pyramide des âges est tout à fait représentée. La grosse différence, c'est le rapport à la santé mentale chez les jeunes. Hein, aujourd'hui, ça ne leur pose pas de soucis de consulter, ça ne leur pose pas de soucis d'investir dans la santé mentale. Et ça qui est très, très flagrant. Hein, c'est un énorme changement de rapport. Par rapport à peut-être nos générations où c'était beaucoup plus stigmatisant.
0: Quelque part, justement, l'apport de l'innovation peut être un facteur de répondre à des nouveaux usages ou en tout cas des façons de consommer, excusez-moi, même si ça ne s'appelle pas de la consommation, mais en fait, en tout cas, d'accéder à des services que d'autres personnes ou d'autres publics pourraient avoir certains freins. Ok, très bien. Alors, Lionel, bon, les AVC, donc on sait que, bon, on risque d'y passer.
4: Alors, du coup. Voyeux, je sais, désolé.
0: Non, mais c'est pas grave, justement, vous allez maintenant nous rassurer. C'est ça, maintenant, je vous passe la parole parce qu'il faut maintenant nous rassurer, nous dire que tous les premiers secours vont être équipés de votre technologie qui va permettre quand même de faire ce qu'il faut. Donc, c'est bien ça. C'est qu'en fait, on a parlé d'assistant. Là, on est plus sur un assistant pour des professionnels.
4: Effectivement, en fait, comme j'ai dit tout à l'heure, il y a un tiers, enfin, environ un tiers des cas qui sont mal diagnostiqués. Et ce n'est pas parce que les premiers secours sont mauvais, hein, loin de là, c'est que c'est quand même une maladie, une pathologie qui est très complexe à détecter. Donc, bon, il y a les signes classiques que l'on connaît d'une asymétrie au niveau du visage, faiblesse au niveau des membres supérieurs, inférieurs. Donc, tout ça, c'est assez connu. Ou alors des problèmes d'élocution, tout ce qui est relatif à la parole. Et c'est vraiment des choses qui sont très, très difficiles à détecter. Et l'idée, c'est de donner un outil à ces premiers secours pour les aider vraiment, merci, un maximum, en fait, pour détecter tous ces signes-là, en fait, d'AVC. Donc, globalement, on a déjà une première étude qui a été faite ici, du coup, dans l'Hérault, avec les pompiers de Montpellier, pour voir quel était du coup leur pourcentage de bonnes réponses sur des patients qui ont été victimes d'AVC, d'autres où il pourrait y avoir justement des cas un peu plus complexes, des cas plus complexes à diagnostiquer, des cas qui étaient clairement très évidents sur le fait qu'une personne avait vraiment une grosse paralysie faciale, etc. Et justement, on montre dans cette étude, c'est un article scientifique qui va sortir prochainement, que globalement, notre approche permet de mieux détecter les AVC. Donc, ce qui est plutôt rassurant, clairement, c'est qu'on pourra aider les premiers secours, les pompiers, à détecter les AVC par le biais d'une application. Et l'innovation, c'est que, tout simplement, à l'heure actuelle, il n'y a pas d'outil qui est efficace pour faire ça. Pour le moment, les pompiers n'ont pas ça. Ce qui est assez pratique, c'est que finalement, même avec notre approche, on peut très bien s'adapter aux différents protocoles qui sont utilisés suivant les régions, que ce soit en France ou même ailleurs. Donc, il va y avoir, par exemple, des exercices qui peuvent différer d'une région à une autre parce que les pompiers sont habitués, par exemple, à faire des exercices un peu différemment. Ça peut être lever les bras devant vous. Il y en a qui vont dire OK, maintenez-les pendant 10 secondes, d'autres 5. Et en fait, nous, on peut très bien s'adapter à ça pour permettre de le détecter. En fait, nos solutions peuvent très facilement s'adapter au protocole utilisé par les pompiers. Et ce qui est rassurant, c'est que finalement, ça coûte pas grand-chose à mettre en place parce que c'est juste une application qui peut se mettre dans les tablettes que les pompiers utilisent déjà au quotidien. Dès qu'ils partent en intervention, ils ont une tablette pour remplir les informations des patients, etc. Donc c'est quelque chose qui se met très facilement en place et qui est très efficace, en tout cas pour ce que nous avons pu en voir.
0: Donc vous répondez à une question que j'avais très envie de vous poser, qui était justement comment les premiers secours qui sont en situation de... Donc c'est des personnes qui sont en situation d'urgence, utilisent l'outil numérique et ont cette capacité à quelque part intégrer dans leur process, dans leur méthode, vos outils. Comment ils réagissent par rapport à ça?
4: Justement, en fait, c'est qu'on les... On les intègre vraiment dans l'application, dans l'utilisation. On travaille beaucoup avec eux justement pour avoir leur retour, voir si... l'idée, c'est vraiment de ne pas changer leur pratique. On n'est pas là du tout pour les remplacer ou quoi que ce soit. On veut vraiment les aider. Et c'est ça, en fait, notre rôle ici. C'est vraiment d'essayer de les aider un maximum. Donc, tout ce qu'ils vont faire en temps normal, lorsqu'ils vont demander à un patient, par exemple, de faire un grand sourire, etc., finalement, ils vont le filmer, mais c'est quelque chose qu'ils faisaient déjà avant. Donc on les intègre vraiment dans le développement de l'application puisqu'on va reprendre exactement les mêmes protocoles et les mêmes actions qu'ils faisaient auparavant.
0: Et donc là, justement, l'intelligence artificielle, puisque tout le monde en parle, peu de gens savent vraiment ce qu'il y a derrière ou pourquoi on va en faire. Enfin, en tout cas, il y a beaucoup de craintes. Là, on voit bien le côté positif puisque, expliquez-nous, donc, pourquoi vous utilisez... Alors, on voit bien pourquoi, mais en tout cas... Qu'est-ce que vous avez mis en œuvre pour justement se servir de cette agrégation de multiples contenus pour tout simplement en permettre une aide à la décision en situation d'urgence?
4: Alors, ce qu'on a mis en place, c'est pour chacun des exercices qu'on va demander aux patients, on a une IA derrière qui va tourner, donc un algorithme d'apprentissage automatique, peu importe l'algorithme.
0: C'est bien de préciser. Il faut, je pense que maintenant, il est grand temps d'expliquer simplement les choses, parce qu'on met tellement de boîtes noires dans cette IA que c'est super. Et en plus, c'est un exemple concret.
4: Il faut le voir un peu comme un enfant qui apprend à reconnaître un objet d'un autre. C'est aussi simple que ça, clairement. C'est ce qu'on va chercher, par exemple, sur un visage. Ok, ça c'est un sourire normal, ça c'est un sourire avec un côté paralysé, du coup, qui change un peu, qui n'est pas tout à fait normal. Et c'est aussi simple que ça, en fait. L'apprentissage, c'est vraiment le fait de dire, bon, bah, ça c'est un cas normal, ça c'est un cas où bah, y a un très fort signe d'AVC. Et c'est vraiment que ça, et on va réaliser ça en fait pour chacun des exercices. Donc on va demander aux gens de répéter des phrases qui sont plus ou moins complexes. Et à partir de là, une personne qui va être victime d'aphasie, par exemple, ce qui est assez courant quand une personne fait un AVC, c'est globalement, ils vont voir une image, on va leur demander de décrire une scène, et ils vont complètement bugger. Ils seront devant, ils vont dire, il y a une dame. Alors qu'on voit une scène où il y a le feu, enfin c'est vraiment la catastrophe, et ils sont incapables de décrire ce qui se passe dans la scène. Et ça, en fait, en étudiant ce que les patients vont nous dire pendant l'exercice, ben on peut très bien voir que le patient ne va pas trouver ses mots, qu'il va mettre beaucoup de temps à chercher, il va avoir beaucoup de silence, beaucoup d'hésitation, et ça, on peut très facilement le détecter. Quand une personne n'a pas d'AVC et que tout se passe bien, en fait, il va dire, ah ben, y a une personne qui est là avec ses deux enfants, ils sont en train de faire la vaisselle, il y a la poêle qui est en train de prendre feu, etc. Enfin, c'est quelque chose qui est très évident, l'image est très simple, très claire, il y a des détails, mais rien de très complexe. Et finalement, ce qu'on va montrer, c'est les deux cas. Donc, un cas où une personne parle clairement en détaillant bien l'image, un cas où une personne est devant et est incapable de décrire l'image.
0: Lionel, un médecin en situation d'urgence, il peut le voir, ça. Il n'a pas besoin d'un assistant. Donc, qu'est-ce que vous apportez de plus qu'un médecin pourrait ne pas voir ou ne pas percevoir ou ne pas ressentir.
4: C'est pas si simple que ça, en fait. Ah, ça paraît évident. Non, mais ça paraît évident de dire, bah ok, la personne a une paralysie faciale. Et clairement, c'est pas si évident que ça. Alors, pour avoir vu des heures et des heures de vidéos de personnes en train de faire un AVC, bah, globalement, il y a plein de cas qui paraissent tout à fait évident, et dans ce cas-là, bah oui, clairement, la bouche qui tombe, etc., on connaît les symptômes, on dit, bon, bah, il n'y a aucun doute. Et finalement, il y a beaucoup de cas où c'est tout sauf évident. Ça va être des tout petits signes, un petit peu, juste quand la personne va sourire, c'est pas tellement que la bouche reste en bas, c'est un muscle qui va mettre plus de temps à s'activer. Ça va être des gens qui vont juste avoir un petit temps de latence pour trouver un mot, pour dire, ah bah, là, ce que vous montrez, c'est une chaise. Juste, ça va être... chaise. Enfin, ils vont mettre un peu plus de temps. On sent que ils ont plus de difficultés à trouver leurs mots. Et quand ça va être, par exemple, sur l'exercice des membres supérieurs, par exemple, bah, finalement, ce qu'on va voir, c'est une personne normale va faire ça. Et le cas qui est un peu limite, ça va être la personne va avoir les mains qui tombent un peu. Et pourtant, le bras, il va pas bouger. Je veux dire, c'est pas forcément évident pour une personne qui connaît rapidement les symptômes de l'AVC. On va dire, bon. Bah, c'est très léger, quoi. Enfin, c'est assez complexe. C'est pas toujours évident.
0: Donc, ce qui est important, c'est pas forcément de dire, bon, il y a un AVC, ça, ils le voient. C'est quand on pense que tout compte fait, c'est pas si important que ça, et qu'en fait, ça l'est.
4: Exactement. Et c'est là, en fait, le problème, parce que pour limiter les symptômes long terme, etc., on a une fenêtre de 4h30, en fait, pour soigner le patient. Ce qui est long et court à la fois. 4h30, enfin, on se dit, bon, on a le temps quand même d'aller aux urgences, etc. Mais si on n'a pas identifié qu'il s'agit d'un AVC, bah, on peut laisser traîner, ça peut être long, et finalement, on peut facilement rater cette fenêtre.
0: Merci Lionel. Alors, Coralie, vous pouvez nous en dire un peu plus sur Diapimed ?
3: Oui, avec plaisir. Peut-être pour rebondir sur la question que vous avez posée tout à l'heure, en quoi c'est innovant. Moi, j'aimerais dire déjà deux choses sur le diabète et le traitement par insuline. C'est que aujourd'hui, on parle beaucoup de la pompe à insuline. La pompe à insuline, ça représente 100 000 patients en France, et il y a 400 000 patients, en revanche, donc 80% de la patientèle, qui est traitée par stylo à insuline. Et dans la pompe à insuline, il y a déjà de l'IA. dans les pompes qui sont récentes. Et pour les stylos insuline, il n'y a rien. Donc ça veut dire qu'on avait accepté les dernières années qu'on avait 80% des personnes concernées par le traitement par insuline qui n'avaient pas d'aide, qui n'avaient pas d'IA, chez qui on n'avait pas apporté la technologie. Et finalement, il y a un fossé qui s'était creusé dans la prise en charge. Autre chose qui est important aussi à savoir, c'est qu'une personne à qui on prescrit un traitement par l'insuline, on lui propose à l'hôpital, si elle le peut, si elle le souhaite, de faire un stage. On va lui expliquer comment on calcule les doses d'insuline en fonction de l'alimentation, de l'activité physique. Mais un, il faut habiter proche d'un hôpital qui propose ce type de stage. Il faut être capable de prendre 3 jours de congé ou en dehors des obligations familiales pour y aller. Et quand bien même on y arrive, ensuite on rentre à la maison et on est tout seul dans ces prises de décision. Donc finalement, nous l'existant, quand on a démarré, c'est de se dire il y a 400 000 personnes en France qui sont livrées à eux-mêmes pour prendre des décisions 3 à 6 fois par jour et pour qui la seule possibilité, c'est s'ils le peuvent, faire un stage dans un hôpital et ensuite retour à la maison et faites comme vous pouvez. Donc c'était ça le constat et c'est là qu'on apporte un vrai changement et une vraie innovation dans la prise en charge.
0: Cet accompagnement au quotidien, mais avant, donc en fait, vous nous dites que avant ils étaient livrés à eux-mêmes, il n'y avait pas d'autre solution.
3: Exactement.
0: Et le corps médical propose quoi? D'appeler les urgences si on se débrouille mal? C'est quoi la réponse derrière?
3: Alors, c'est une très bonne question. Mal évaluer une dose d'insuline, ça peut en effet, dans certains cas, amener à un événement critique aigu, type malaise, coma, avec l'intervention des services d'urgence. Mais ça peut aussi, ce qui n'est selon moi pas moins grave, amener non pas une situation aiguë, mais une situation qui va se répéter au quotidien, qui est on n'est pas bien équilibré, le diabète n'est pas bien géré. Et là, il n'y a pas de situation de crise aiguë, mais par contre, il y a ce qui ne se voit pas, c'est que les organes s'abîment, parce que le diabète, ça abîme les organes, et que les organes s'abîment, et que des doses d'insuline qui sont mal évaluées entre guillemets par les patients, et il y a des études qui ont prouvé que c'est 80% des doses qui sont mal évaluées, ça c'est le terrain pour des complications à long terme sur les yeux, sur les pieds, des complications cardiovasculaires. Donc c'est moins visible, mais c'est pas moins grave.
0: Comme on aime bien les choses très concrètes, est-ce que vous pouvez nous dire en quelques mots, de manière très anonyme, un patient qui a découvert votre solution, comment il faisait avant, quelle était sa situation, son état, et comment vous avez changé sa vie?
3: J'ai un exemple qui me vient en tête. Donc peut-être certains d'entre vous le savent, on parle de diabète de type 2 ou de diabète de type 1. Et le diabète de type 1, c'est le diabète qui intervient chez des personnes qui sont plutôt jeunes. C'est le pancréas arrête de produire de l'insuline. Et pendant qu'on développait la solution, on a, lors d'une étude clinique, une patiente donc atteinte de diabète de type 1 qui, au-delà d'avoir essayé la solution et de l'avoir utilisée, a souhaité venir rencontrer l'équipe pour partager aussi son expérience humaine. Et ce que nous a dit cette dame, c'est depuis que j'ai été diagnostiquée de mon diabète de type 1, j'ai tellement peur de faire une hypoglycémie que je ne fais plus de sport avec mes enfants, je ne fais plus d'activité avec mes enfants. Et cette dame, son plaisir, c'était d'aller au ski avec ses fils. Et elle nous a dit, maintenant que c'est l'application, tout à l'heure vous avez posé la question IA, boîte noire, nous on parle d'algorithme expert. Maintenant que j'ai cet algorithme expert qui me dit ce que je dois faire et que je peux lui faire confiance, je peux refaire du ski avec mes enfants.
0: En tout cas, merci pour cet exemple très concret. Alors, Astelle, NutriCheck, donc là, pareil, question sur, qu'est-ce que c'est, mais surtout, comment vous mettez une innovation au service des patients? enfin des patients, des utilisateurs, des puisqu'on utilisateurs, est plus oui. d'une côté préventif ou en tout cas utilisation. Ouais.
2: C'est vrai que nous, on évolue sur le secteur du bien-être. Voilà. On vient avant la maladie. Alors, c'est vrai que
0: excusez-moi, l'anticipation médicale a toujours été un objectif. Alors, je sais pas s'il est inatteignable, mais en tout cas, qui fait rêver tout le monde. J'espère qu'un jour, on prendra en compte l'anticipation médicale plutôt que le fait de soigner.
2: Hein, oui, bien sûr. On le voit à l'échelle internationale. On passe d'une société qui était plus réactive, donc centrée vraiment comment guérir le symptôme, à un positionnement qui est sur la prévention, donc comment aller au-devant, aller à la cause, donc avant la maladie. Bon, pour parler des innovations de NutriCheck, nous, elles sont sur différentes verticales. NutriCheck, c'est une plateforme complète de l'analyse jusqu'aux recommandations. Alors, c'est vrai que quand je parle d'analyse à partir de quelques gouttes de sang, ça fait réagir. Il faut savoir que alors qu'est-ce qu'on fait avec ces gouttes de sang? On utilise de la des machines qui s'appellent les spectromètres de masse, qui permettent d'aller voir l'infiniment petit, donc au niveau des molécules. Et donc il y a des innovations, c'est de développer des méthodes qui permettent d'aller capter les signatures biologiques sur ces échantillons de sang en matière organique. Et alors, une fois qu'on a ces molécules, l'enjeu de la deuxième innovation, c'est comment on interprète. C'est bien de savoir qu'il y a beaucoup ou peu ou pas assez peut-être de ces molécules. Comment on les interprète? Donc là, nous, on a développé des outils d'intelligence artificielle. Vous parliez tout à l'heure de boîte noire. On veut justement aller à l'encontre de cela. Aujourd'hui, beaucoup de personnes utilisent ChatGPT ou autres LLM pour avoir de la santé. Alors, on a l'impression que c'est personnalisé, mais ça reste quand même des données qui sont assez génériques. Tout l'enjeu est de pouvoir donc créer un modèle qui va modéliser, cartographier véritablement votre physiologie. On appelle ça des voies métaboliques, c'est des réactions biochimiques. Comment votre corps va utiliser chacune de ces molécules pour en créer d'autres. Donc ça, c'est une innovation majeure. Donc on a le label Deep Tech par la BPI sur ces développements qui sont à la fois les développements donc de méthodes pour aller chercher des signatures biologiques sur les échantillons de sang séché et des modèles d'intelligence artificielle qui vont aller détecter les signaux faibles. Et donc c'est des équilibres qui, si vous les laissez cet équilibre pendant des mois, voire des années, c'est ce qui va amener à la maladie. Donc en amont, plusieurs mois, plusieurs années avant, on pourrait être capable, en entraînant ces modèles, de détecter en amont les maladies et surtout de vous permettre d'optimiser votre physiologie au quotidien, d'être en très bonne forme, en très bonne santé.
0: Donc les recommandations, alors allons-y.
2: Alors ça c'est aussi une chose, on est en 2026 aujourd'hui et on a tendance à voir un aliment, on se rend pas compte ce que contient un aliment. Un aliment contient des milliers de molécules. Et alors, un aliment donné n'aura pas le même effet, le même impact sur un individu ou une autre personne. Et donc, c'est tout ça l'enjeu. Donc, nous, l'enjeu, c'est de pouvoir, via cette modélisation de votre physiologie, vous dire exactement quels sont les aliments à favoriser qui vont vous permettre d'atteindre un objectif de santé, ou ceux qu'il faut plutôt éviter. J'aime bien donner l'exemple du sommeil. Le sommeil, donc c'est un vaste sujet, hein. Mais si vous donnez le même repas à deux personnes différentes, elles n'auront pas le même sommeil, puisque leur physiologie ne va pas créer les mêmes molécules en fonction de ce même repas. Donc c'est tout l'enjeu. Donc nous, ce qu'on fait avec NutriCheck, c'est au quotidien, donc on crée ce jumeau biologique, vous allez pouvoir interagir comme avec ChatGPT, mais il est connecté à vos données de santé. Et donc, cette modélisation de votre physiologie, vous allez pouvoir simuler l'impact de tel ou tel nutriment. Et on va pouvoir vous faire un plan alimentaire personnalisé chaque semaine, vous dire quelle est la combinaison parfaite des plats, des aliments qui vont aller dans le sens de ce que vous recherchez. Ça peut être la prise de poids, la perte de poids. Certains cherchent la prise de poids également, d'ailleurs. Et donc voilà, tout l'enjeu de ces innovations, je dirais, c'est de pouvoir rendre ça plus accessible. Donc ça évite d'avoir à se déplacer dans un laboratoire d'analyse biomédicale. Vous avez un kit de testing chez vous, moins coûteux. Et donc avec ces innovations, on peut parler encore d'autres innovations sur lesquelles on travaille aussi au sein de NutriCheck. Donc nos analyses ont fait de la protéomique, donc c'est-à-dire qu'on regarde les peptides, ce qui forme les protéines, et de cette signature des protéines que vous allez avoir, on peut estimer l'âge de vos organes. On se rend compte aujourd'hui que nos organes ne vieillissent pas à la même vitesse. Alors c'est bien, on le voit de plus en plus, il y a des, vous pouvez connaître votre âge biologique aujourd'hui. Alors c'est très bien pour l'ego de savoir, bon j'ai 3 ans de moins, c'est super. Mais en fait qu'est-ce que je fais avec ça? Le plus important c'est de savoir, voilà, quel est l'organe qui vieillit plus vite qu'un autre et quelle intervention va me permettre, via les signatures biologiques de cet organe, de rendre son fonctionnement optimal. Et donc on utilise la composition moléculaire des aliments pour cela. Comment aller, je le dis d'une manière assez abrupte, mais nous, avec NutriChem, on va pouvoir voir les trous dans la raquette, voilà, où est-ce qu'il y a des manques, et comment aller les remplir avec les bonnes molécules, ou voir même certains excès, et comment justement éviter d'avoir encore un plus grand excès qui va aller amener à d'autres dysfonctionnements physiologiques.
0: Bon, j'espère que vous avez des kits sur vous, là.
2: J'en ai un, néant.
0: Ah, très bien, bon, ouais, alors tous je l'ai passé, hein, on va tester. Michael, 4 belles entreprises, en tout cas 4 beaux projets portés par des belles entreprises et des belles personnes. Ça montre bien la dynamique Montpellier-Rennes dans l'innovation de la santé. La dynamique Medvallée, elle est concrète, on le voit bien.
1: C'est une preuve indiscutable ce soir avec ces 4 présentations, ces 4 entrepreneurs et ces 4 innovations qui illustrent parfaitement le dynamisme de notre territoire. Mais cette innovation, pour une collectivité territoriale, qu'est-ce que ça veut dire ? C'est pas une collectivité territoriale, c'est pas Medvallée qui va innover. Nous, ce que l'on peut faire, c'est mettre en condition, donner les meilleures conditions possibles à nos entreprises et à nos acteurs de la recherche, qu'elles soient publiques ou privées, pour être en situation d'innover. C'est faire les liens entre les entrepreneurs et la recherche, faire le lien entre les entreprises et le CHU ou d'autres acteurs publics, comme je le disais en préambule. Mais c'est surtout avoir un objectif et une détermination forte qui est de créer de la valeur sur le territoire. C'est de créer des emplois, c'est de faire venir des entrepreneurs, développer des entreprises, créer de la richesse, hein, n'ayons pas peur des mots, créer des emplois, créer du chiffre d'affaires, créer de la valeur. Je vais vous donner un exemple très concret. Quand je suis arrivé à la tête de Medvallée il y a un petit peu plus d'un an, une de mes obsessions, ça a été de me dire, cette innovation Montpellier-Rennes, comment on la met au service du grand public ? Ça sert à quoi d'avoir des collectivités territoriales financées par nos impôts pour finalement ne pas savoir à quoi sert cette innovation? Ben, finalement, ici, vous avez une illustration de sociétés qui sont Montpellier-Rennes et dont l'innovation sert à commencer pour sert le public, les citoyens montpelliérains. Et dès lors qu'il y a un trou dans la raquette, dès lors qu'il y a un manque entre l'articulation entre cette innovation et le grand public, c'est là qu'une collectivité peut intervenir. Vous le disiez, Medvallée, c'est la métropole de Montpellier, mais c'est aussi le soutien de la région Occitanie et c'est le soutien de l'État. Donc on agit au niveau local, mais aussi avec une ambition nationale. Et notre obsession, c'est de faire en sorte que cette innovation qui bénéficient parfois de fonds publics, puissent aussi bénéficier à la collectivité et aux citoyens qui vivent sur notre territoire. Un exemple très rapide, j'ai rencontré une entrepreneuse, la fondatrice de la société Terratis. Vous en avez peut-être entendu parler. C'est une société basée dans le nord de Montpellier qui développe la technique de l'insecte stérile. En deux mots, ils prennent des moustiques mâles, rayon X, ils stérilisent ces moustiques, qu'ils relâchent dans la nature, qui vont ensuite féconder des moustiques femelles, et derrière, ben, ça donne des moustiques stériles. Et donc, on baisse d'année en année de l'ordre de 30 à 40% la population de moustiques tigres qui peut piquer avec tous les inconvénients pour nos apéros de printemps et d'été, mais surtout des vecteurs de maladies au niveau national et international. Et donc cette entrepreneuse me dit « Michael, on a une super nouvelle, on va annoncer notre premier partenariat avec une collectivité territoriale. » Je lui dis « C'est génial, tu travailles avec la métropole ou avec la mairie de Montpellier ?» Malheureusement, c'était une collectivité qui n'était ni Montpellier, ni la métropole de Montpellier, ni la ville, ni la métropole.
0: On n'a pas de moustiques à Montpellier, c'est ça ?
1: C'est bien connu, c'est bien connu. Et donc, rapidement, l'idée, ça a été de mettre autour de la table cette entreprise et l'ensemble des acteurs. Et ça a été fait très vite avec le cabinet, avec la ville de Montpellier, avec un certain nombre de chercheurs et d'acteurs publics. Et en quelques mois, avec une certaine volonté politique, il y a eu un contrat lié entre Terratis et la ville de Montpellier. Et aujourd'hui, il y a un quartier, Malbosque, pour ne pas le nommer, qui bénéficie de cette innovation. Voilà encore un exemple concret, au-delà des quatre que vous avez sur l'estrade, de cette innovation où la collectivité a un rôle parfois mineur, parfois très modeste, mais parfois très concret pour faire en sorte que cette innovation bénéficie aux Montpellierens.
0: C'est super, en tout cas, de faire ce lien. Alors, il me reste 5 minutes. Je vais vous demander très rapidement, puisque vous êtes bien sur ce territoire montpelliérain, vous allez y rester et du coup, vous allez continuer à innover. Alors, en vraiment une phrase, vous vous projetez comment dans les années à venir ?
2: C'est une très belle question.
0: Vous n'avez pas 2 heures, hein, vous avez juste 2 minutes.
2: Je vais répondre ici à Montpellier, montrer effectivement à quel point cette ville est attractive. On s'y sent bien. Moi, ma vie a changé depuis que je suis à Montpellier, véritablement. Et on revient sur le côté de capitale de la santé, hein, chef mondial au niveau historique. Donc, c'est permettre à Montpellier de rayonner avec NutriCheck.
0: Et vous avez surtout, ma question était très orientée sur l'écosystème santé innovation. Comment on Oui, non, mais c'est fini, vous avez pris vos 2 minutes. On verra après pour les questions. Corinne.
3: Nous, notre ambition, c'est vraiment d'être la référence dans la thérapie numérique pour le diabète et de faire tout ça depuis Montpellier. Pourquoi depuis Montpellier ? Parce que c'est une ville de médecine, c'est une ville d'innovation, c'est une ville où il y a des talents, le numérique, les développeurs, les écoles. C'est une ville où il fait bon vivre. Et moi, personnellement, je trouve que d'avoir une carrière dans laquelle on s'épanouit tout en pouvant vivre, pour avoir vécu à Paris, dans une ville comme Montpellier, je trouve que c'est merveilleux.
0: Super, merci. À vous, Lien.
4: Alors moi, pour avoir fait toutes mes études à Montpellier, je suis très content d'y être encore, hein, clairement. En ce qui concerne du coup notre solution, j'espère qu'elle va être très prochainement implantée du coup dans tous les pompiers de la région et ça serait vraiment génial pour pouvoir aider dans ce sens-là. Et également à plus long terme, ça serait quand même de pouvoir faire un peu une sorte de surveillance sur peut-être des résidences de personnes, enfin pour les seniors qui ont déjà fait des AVC, pour éviter justement, on sait qu'une personne qui a déjà fait un AVC risque d'en refaire un, et de pouvoir faire un suivi justement un peu plus long terme pour éviter justement de passer un peu à côté de cas de rechute.
0: Yann ?
5: Alors j'ai l'impression d'être le seul Montpellierain de l'étape. Alors quand il s'agit de partir, j'ai écouté tous les gens qui sont venus ici, ils m'ont dit c'est ici le mieux, donc je suis resté. Oui, c'était important aussi pour moi de développer cette entreprise dans ce territoire qui m'a beaucoup donné. Et je crois très fortement en Med Valley. Je pense qu'il y a à la fois le terreau fertile bien évidemment, mais aussi l'espace intellectuel français, européen et mondial.

0: aussi à la salle. Donc, en fait, alors, je dirais, vous, les Michael, vous avez la pression, c'est ça?
1: Oui, on aime ça, mais déjà, Yann, tu n'es pas le seul à être né à Montpellier. Moi, je suis né à Montpellier et très fier de l'être, même si une grande partie de ma vie a été vécue à Paris. Mais justement, c'est en revenant que l'on s'aperçoit, et en revenant, mais en voyageant, que l'on s'aperçoit de la place de Montpellier dans l'écosystème santé global. Je suis souvent à Paris, j'ai la chance de voyager, soit à Boston ou dans d'autres centres névralgiques de la santé et de la science mondiale. Quand on parle de Montpellier, Montpellier est connu. Aujourd'hui, la santé en France, c'est Paris-Saclay, certes, juste après, c'est Montpellier. Et ça, c'est aussi le fruit d'une volonté politique, c'est le fruit de la réussite d'entrepreneurs comme ceux que vous avez en face de vous. C'est également le fait que on est aussi très conscient de nos forces, mais aussi de nos limites. On n'a pas de très grands groupes, on n'a pas de très gros industriels. Certes, on a Sanofi, on a Oriba, on en a d'autres, mais la force de Montpellier, c'est ce tissu d'entrepreneurs, ce tissu de start-up qui font un travail incroyable et qui, mis bout à bout, permettent de créer de la richesse, de créer de la valeur, de créer des emplois et de créer de l'innovation, comme on l'a, je crois, bien démontré ce soir. Oui, on peut faire mieux et on fera mieux, on fera plus, avec un lieu, avec d'autres actions, mais ce que je voudrais vraiment que vous preniez avec vous et que vous emportiez avec vous ce soir, c'est qu'il y a une vraie volonté à Montpellier de devenir une capitale de la santé globale au niveau national, au niveau européen et je l'espère au niveau mondial, avec comme dénominateur commun dans toutes ces actions l'innovation, l'intelligence artificielle et la volonté de travailler ensemble. De travailler ensemble, c'est-à-dire pas uniquement le privé d'un côté et le public de l'autre. Aujourd'hui, on a la chance d'avoir Anne Ferrer au CHU qui fait un travail remarquable sur l'innovation avec le projet Alliance IA Santé. Montpellier, le CHU bénéficie de 15 millions d'euros qui viennent de France 2030 au niveau national, qui va ces subsides vont bénéficier directement à l'innovation et au passage à l'échelle de l'innovation autour de l'IA au CHU de Montpellier. On a la chance d'avoir Marc Hichoux et l'équipe de l'Institut de cancérologie de Montpellier. Je pourrais citer Patrick Caron, je pourrais citer plein d'autres personnes. Et puis, on a, grâce à Perla et d'autres acteurs de la métropole de Montpellier, des acteurs qui font connaître, qui font savoir ce que nous faisons. Et ça, je pense que c'est un atout déterminant parce qu'on n'a pas la taille de Paris, on n'a pas les moyens de Paris, certes, et encore moins de Boston, mais on a cette volonté de travailler ensemble, on se connaît et on avance ensemble, vite, fort, dans la même direction.
0: Merci beaucoup. Merci à vous cinq. Je ne sais pas s'il y a des questions dans la salle. Il y en a une, c'est très bien. Ça a été dit.
1: Alors, entre 250 et 300 en santé globale. Alors, oui, pardon, je vais... merci, Perla. Donc, la question de madame, c'est combien y a-t-il de sociétés dans l'écosystème Medvalley? Donc, je l'ai dit peut-être un peu trop rapidement en préambule. Quand on prend l'ensemble des acteurs, donc petites, moyennes, entreprises, ETI, grands groupes, grosso modo, nous sommes entre 250 et 300 entreprises en santé globale, hein, donc santé humaine, santé animale, agro, agri et environnement.
0: Merci. Merci, Michael.
2: Hop, j'arrive. Alors, j'ai deux questions à vous poser. La première, c'est vous collectionnez, je ne sais pas si collectionner c'est le bon mot, mais vous récupérez tous des données, pardon, plus fort. Vous récupérez tous des données, du coup, médicales. Est-ce que c'est anonymisé? Comment est-ce que vous gérez, en fait, justement, le secret médical par rapport à ça? Et ma deuxième question, c'est est-ce que c'est Yann et. Je me souviens, Astel, voilà. Astel. Est-ce que vous avez pensé à travailler ensemble justement par rapport à l'aspect nutrition de la santé mentale et justement l'impact que la nutrition peut avoir dans les décompensations pour les personnes et éventuellement la prévention? Voilà.
3: Peut-être je peux me permettre de répondre à la première.
0: Première question.
3: Une des forces de notre territoire, c'est aussi d'accompagner ce qu'on appelle les porteurs de projets au début, c'est-à-dire

0: j'ai une idée, j'ai une techno, je veux en faire une société, un produit, les porteurs de projets, les startups. Pour le sujet des données de santé, il y a des cadres réglementaires européens, français, qui sont très clairs. On va parler pour les dispositifs de marque HCE, c'est la certification européenne. On va parler de hébergeurs de données de santé, HDS. Et tous autant qu'on est, on respecte ces réglementations-là, au même titre que les gros industriels, comme Sanofi, etc. Et ça, on y arrive aussi parce qu'on a cet écosystème qui nous accompagne et qui nous aide à nous professionnaliser dès le premier jour. Et en fait, on n'est pas juste dans notre garage en tant qu'entrepreneur. On fait les choses comme les gros industriels. Donc, je me suis permise de répondre pour ce point-là. Et alors, pour la deuxième question, je vais laisser à Stel et Yann.
1: Et Yann, avec plaisir, pour continuer.
2: En fait, c'est ça la force de Med Valley, c'est un peu ça.
1: Avec plaisir. Mais oui, le lien entre la nutrition et la santé mentale, la performance cognitive, la mémoire, il y a beaucoup de publications qui montrent. Encore une fois, faut savoir le personnaliser. Et effectivement, il y aurait forcément des ponts. Donc, ce sera avec plaisir de continuer les conversations en ce sens, tout à fait.
2: Tiens, tu es d'accord? Oui, parce qu'il faut qu'on conclue. Là, il faut conclure, là. Le temps imparti est largement dépassé, mais je pense que vous êtes d'accord avec les propos et la dynamique Med Valley est bien là pour représenter ces associations futures. Merci à vous. Un grand merci pour votre présence, votre travail et votre quotidien qui nous change le nôtre aussi et qui peut le changer. Merci à vous d'être présent et puis on se retrouve prochainement sur un autre sujet d'un café économie organisé par Radio Aviva à Bougazette Café. Merci à vous.

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0: 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Chers auditeurs, bonjour, ravi de vous retrouver pour une nouvelle émission de Notre Histoire, Notre Patrimoine. Aujourd'hui, on va rester sur Montpellier, oui. Toujours avec mon ami André de Maison, notre historien montpelliérain, notre historien Maison, qui va continuer à nous parler donc de la saga des consuls de Montpellier qui ont été très importants. Alors, c'est la dernière émission de l'année, on se retrouvera l'année prochaine, André, mais je voudrais qu'on fasse une récap du départ, donc la ville de Montpellier en 985 et l'arrivée des consuls, le rôle qu'ils ont joué, et puis après on reviendra sur la partie quotidienne, enfin la partie d'aujourd'hui, que c'est la fin de l'année, donc tu vas célébrer un peu tous les étudiants, voilà. Quelle que soit leur qualité, tu nous parleras donc des étudiants de Montpellier. Bonjour André.
1: Bonjour. Le panorama qu'on pourrait reprendre depuis, comme tu l'as dit, 985, au moment où le domaine sur lequel Montpellier allait s'installer a été donc octroyé à un seigneur de l'époque, un jeune seigneur. C'était donc le premier des Guillemes.
0: Et il y en a eu beaucoup des Guillemes.
1: Il y en a eu neuf, enfin, oui, il y en a eu neuf. Et puis, après, ça a été vraiment la suite qui a été organisée. Mais donc, l'importance de Montpellier s'est faite de façon croissante, c'est-à-dire que par rapport aux villes de la région qui sont les plus connues depuis longtemps, comme Nîmes ou Narbonne, Arles, etc., un peu plus loin, l'importance de Montpellier n'apparaît pas, puisqu'elle n'apparaît pas du tout sous l'époque romaine, ou simplement sur le site actuel de Castelnau-le-Lez était installée une garnison romaine, puis la Via Domitia, la grande voie qui reliait la vallée du Rhône jusqu'aux Pyrénées.
0: Très importante pour la délocalisation de Montpellier.
1: Tout à fait, puisque tout le long de la voie, il y avait un certain nombre de haltes qui étaient installées, et pour Montpellier précisément, c'était en fait trois petites collines qui étaient à proximité de Moggio, puisque c'était à l'époque le comte de Moggio qui était un grand seigneur de toute la région. Et donc en 985, Guillaume, qui était un de ses petits seigneurs à lui, se voit octroyer un domaine qui est le domaine justement des petites collines en question. Et à partir de ce moment-là, Montpellier se construit petit à petit, et en particulier parce que ça s'avère être un carrefour qui a été très très tôt parcouru par différentes voies. Une voie qui passait par le littoral, qui à l'époque était rapprochée de l'intérieur, puisque c'était pas encore les dimensions actuelles, mais qui remontait, on pourrait le dire, entre guillemets, depuis Sète, Frontignan, puis Latte qui a été le port le plus important de la région et qui a permis largement, grâce au Lez, qui permettait le transport par barge jusqu'à Montpellier. Donc Latte, c'était le port régional de cette époque.
0: Oui. Et surtout, ce qui est important, c'est un peu le management, la collaboration qu'il y avait entre les consuls, entre l'évêché de Villeneuve-le-Maguelone, qui était hyper importante, les comtes, voilà. Le comte de Toulouse, le comte du Melgueil, qui étaient autour de Montpellier. Oui. Et ce qui a permis aussi que la ville prospère énormément, mais surtout rapidement.
1: Oui, tout à fait, puisque justement cette notion de carrefour entraînait bien sûr des voyageurs. Ces voyageurs avaient besoin de s'arrêter dans un hôtel, d'aller manger dans une auberge, d'être soignés par des médecins de l'époque, et même de commercer, c'est-à-dire de vendre ou de recevoir directement des produits sur place. Et ceci a constitué une petite ville de commerçants, etc., et de fournisseurs, qui a petit à petit réuni toute une possibilité de créer des corporations suivant les différentes activités. Ces corporations, à Montpellier, ont été celles qui ont donné naissance à des représentants, parce que plus la ville se développait, plus le nombre d'habitants augmentait, plus il fallait coordonner les actions des uns et des autres. Et donc, chaque corporation, basée donc sur des formes de travail, des formes d'activité, etc., a fini par désigner un ou des représentants. Ces représentants, au cours des temps, et à partir de l'an 1000, ont commencé à être vraiment les gestionnaires de la ville, d'autant que les documents que nous avons permettent de voir que le seigneur Guillaume Ier, et sa suite, ont préféré collaborer avec ses représentants de façon à gérer la ville de façon à peu près harmonieuse. Et bien qu'il y ait eu, évidemment, comme toujours, quelques petites revendications des côtés ou d'un autre, ça a été quand même une forme tout à fait spéciale. Et donc, un peu plus tard, et là nous aboutissons à la fin des seigneuries, de la seigneurie des Guillaume, à Guillaume IX qui est très temporaire, son père Guillaume VIII ayant deux enfants, lui et Marie de Montpellier, qui a pris la place, entre guillemets, du seigneur Guillaume IX. Et cette dame Marie de Montpellier est devenue seigneur de la ville. Ensuite, très vite, elle s'est mariée.
0: Elle s'est mariée avec qui?
1: Et justement, c'est ça la grande opération, c'est qu'elle s'est mariée avec un seigneur qui remontait de la du nord de l'Espagne et qui essayait d'étendre son territoire en France à partir du Roussillon d'abord et ensuite du Languedoc. Et c'était Pierre II d'Aragon qui, en 1204, épouse Marie de Montpellier, devient de fait seigneur de Montpellier, mais cette présence préalable de l'organisation consulaire par les représentants des corporations et l'harmonie qui avait été créée, l'articulation créée entre les seigneurs et les représentants et donc la ville, les habitants de la ville.
0: Et même l'évêché.
1: A perduré.
0: Même avec l'évêché.
1: Avec
0: une très bonne collaboration.
1: Avec bien entendu le grand évêché de Maglone que tu as cité et qui était le grand. L'évêque de Maglone était le grand représentant de l'Église qui, à ce moment-là, possédait énormément de monastères, de cloîtres, eux-mêmes qui étaient accompagnés de terrains qu'ils exploitaient. Et donc cet évêché de Maglone, associé au seigneur de Maugure de l'époque, mais qui va décliner, associé à la ville de Montpellier, était vraiment à peu près, on a évidemment des épisodes plus ou moins conflictuels, mais très peu par rapport à bien d'autres régions. Et cette articulation avec la présence des consuls, des habitants de Montpellier directement dans la gestion a perduré comme ça et a été ensuite l'a permis le développement de ce qu'on va voir un peu plus loin.
0: Alors, quel est le développement? Il nous reste à peu près 2 minutes avant notre première pause musicale. Tu peux donc, André, si tu veux, tu
1: Alors,
0: peux développer.
1: Le développement, je te propose cette fois-ci sur un élément absolument fondamental, toujours d'actualité, si l'on peut dire encore, c'est en fait le rôle dans la connaissance et la transmission de connaissances, d'abord petit à petit, puis ensuite par organisation, etc., et qui conduit, bien entendu, à notre monde universitaire actuel.
0: Voilà, parce que quand tu parles de connaissance et de transmission de la connaissance, il faut voir qu'on en parlera juste après la pause musicale, mais il y a eu aussi l'avènement des facs, et notamment la fac de médecine, qui a joué un rôle très important dans le dynamisme et dans l'enseignement des Montpellierains, et pas que.
1: Voilà, c'est une des formes les plus classiquement connues, mais il y a toute une organisation des différentes des différentes connaissances. Et nous retrouvons maintenant, évidemment, à travers la médecine que tu as citée, mais après avec d'autres, les traces de cette époque-là, mais qui remontent, comme on va le voir.
0: Ok, eh bien on va faire notre première pause musicale et on se retrouve, chers auditeurs, dans quelques minutes, toujours sur Radio Aviva.

0: Voilà, après cette première pause musicale, on se retrouve donc avec André et on continue donc à parler de l'essor de Montpellier à travers donc le rôle des consuls, j'allais dire les barons de Caravette, on en parlera plus tard,
1: c'est
0: autre chose, sur les consuls de Montpellier. Donc on en était à parler du dynamisme, bon, économique on l'a vu, religieux, avec l'évêché, mais l'avènement c'est aussi donc la fac de médecine qui a été créée à Montpellier, fac aussi de droit, et plus tard aussi la fac de sciences, où vraiment il y a eu des spécialistes comme Rondelet, comme d'autres, qui ont joué un rôle important sur Montpellier.
1: Voilà, tout à fait. En fait, c'est ça qui est très marquant, dès qu'on regarde un peu les documents anciens, c'est de voir à quel point l'établissement de maîtres transmettant les connaissances a balayé l'ensemble des divers thèmes qu'on peut connaître. Fac de médecine, bien sûr, fac de droit, bien sûr, mais aussi, comme il fallait, par exemple, que tous les moines, tous les religieux qui étaient dans les différents monastères, etc., qui avaient été installés par l'évêché de Maguelone sur tous les environs, il fallait qu'ils apprennent, bien entendu, à lire, à écrire de façon à assurer leur emploi, mais également il y avait toute une possibilité à travers les voyageurs d'échanger des connaissances, de connaître des connaissances acquises à l'extérieur. Et ça c'est une marque à Montpellier, c'est que très tôt on trouve des possibilités justement et des ajustements de cette transmission et des facilités apportées à cette transmission.
0: Quand tu parles d'ajustement, qu'est-ce que tu veux dire en particulier ?
1: Ce que je veux dire, par exemple, tu citais la fac de médecine, mais en 1281...
0: À 1281
1: ça date vraiment de loin. Guillaume VIII, avant-dernier seigneur Guillaume de Montpellier, proclame un édit qui autorise n'importe qui, quelle que soit son origine, à transmettre des connaissances en médecine pour les étudiants qu'il peut y avoir sur Montpellier. 1281. Donc ça veut dire qu'avant même qu'il y ait une reconnaissance de ce fonctionnement, un petit peu plus tard, par un édit du cardinal représentant le pape sur Montpellier à ce moment-là, il y avait déjà des facilités. Donc, s'il y avait des facilités, c'est qu'il y avait la reconnaissance de l'existant. Et c'est comme ça qu'à travers la transmission, au niveau religieux, d'abord des connaissances que nous dirions écrites, puis lettres, grammaire, etc., de façon à assurer la transmission orale et écrite. Mais également des connaissances médicales, des connaissances, entre guillemets, qui associent pharmaceutiques et médicales. Ensuite, sont venus, bien entendu, et là, c'est encore très tôt, puisque dès 1170, ça remonte encore avant ce 1281, médecine, Guillaume VIII, en 1170, c'est Placentin, un juriste italien, qui vient à Montpellier, et qui commence à faire des enseignements. Donc le droit s'installe au moins avec lui. Et s'il s'est installé, c'est qu'il a trouvé évidemment des correspondances à ce moment-là sur place.
0: C'est vrai que la médecine, c'est pas la médecine que l'on connaît depuis des dizaines et des dizaines d'années. C'était aussi de la pharmacie, c'était des recherches sur les plantes, sur la botanique. C'était tout ça aussi.
1: Tout à fait. Et ça s'est concrétisé par des nombreux témoignages ici, parce que j'aime bien quand même rappeler dans ces propos une actualité sensible. Bon, tu viens de citer par exemple les plantes pour la pharmaceutique, pour la médecine. Jardin des plantes.
0: Ça jouait un rôle hyper important.
1: Trois siècles après.
0: Et les jardins de la Reine aussi, qui ont joué un rôle important.
1: Qui était déjà une trace qui avait été déjà mise en place, etc. Il y a une transmission et une possibilité aujourd'hui de retrouver par ces traces l'histoire et la continuité qu'il peut y avoir sur toute l'histoire de Montpellier.
0: Alors qui c'est qu'on avait à l'époque comme étudiant célèbre ?
1: Ah bah, comme étudiant célèbre, il y en a eu évidemment quelques-uns. Pour resituer un petit peu les choses, toujours en restant dans le droit, on peut parler de Pétrarque, par exemple.
0: Qu'est-ce qu'il faisait, ce monsieur ?
1: Pétrarque, c'était un droit et l'être, ça allait souvent ensemble à l'époque. Et la place Pétrarque qu'il y a au centre-ville de Montpellier rappelle qu'il a été à Montpellier pendant quelques temps. Il y a fait une partie d'études, il y a fait une partie d'enseignement, mais il était comme ça, il y en avait nombreux. À un moment, tu as cité Rondelet. Rondelet,
0: qui est venu beaucoup plus tard, lui, quand même.
1: Qui est venu beaucoup plus tard, bien sûr. Mais il a une image qui est tout à fait intéressante, parce qu'il est associé directement à Rondibilis.
0: Rondibilis.
1: Rondibilis. Point d'interrogation. Qu'est-ce que c'est que ça ? Eh bien, Rondibilis, c'est le nom que Rabelais a donné à un de ses personnages dans un de ses textes. Et pourquoi Rondibilis ? Parce que Rabelais lui-même a été étudiant en médecine à Montpellier.
0: Oui.
1: Et il y est venu et il a été sous l'enseignement de Rondelet, qui était un des très grands professeurs de médecine qui a traversé toute l'époque en question. Et on se retrouve avec, comme ça, une trace à travers ces textes de Rabelais sur le nommé, enfin le professeur Rondelet, comme on met actuellement sur les panneaux de la fac de médecine. On a d'autres choses amusantes, par exemple la Tour des Pins.
0: La Tour des Pins.
1: Les pins de la Tour des Pins.
0: À quelques encablures de la radio.
1: Exactement. Bien connu normalement sur Montpellier, bien visible et surtout rappelant une des dernières traces de la muraille qui entourait Montpellier.
0: Oui.
1: Mais ces pins de la Tour des Pins sont célèbres parce qu'un nommé Nostradamus.
0: Nostradamus.
1: Les a cités dans une de ses multiples.
0: Il s'est un peu planté quand même, Nostradamus, non ?
1: Lui aussi,
0: André,
1: oui.
0: Hein,
1: lui aussi. Pins d'abord et lui ensuite. Mais la première des choses, c'est que ce Nostradamus, Michel de Notre-Dame, a été étudiant à Montpellier, a dû certainement connaître à cette époque, bien que les textes ne citent pas la présence de Pins sur le sommet de la tour, mais il a dû connaître quelque chose parce qu'il l'a noté, donc, une importance de ces pins à travers ces différentes idées, bien entendu. C'est comme ça qu'on a toute une série de petites choses qui se succèdent et qui valent vraiment l'importance. Quand on voit actuellement la proportion, par exemple, des étudiants à Montpellier, on sait qu'il y a 60 000 étudiants à peu près sur la ville et l'agglomération de Montpellier dans les différentes universités actuelles. Mais à ce moment-là, on a pu estimer à la fois la population de Montpellier, le nombre d'étudiants. Et aux alentours de l'année 1300-1400, au XVe siècle, on estime qu'à Montpellier, la population était de l'ordre de 40-45 000 habitants et qu'il y avait au moins 400 ou 450 étudiants.
0: Et comme tu disais tout à l'heure, beaucoup d'étudiants étrangers.
1: Voilà, tout à fait.
0: De l'Europe ou du monde entier ?
1: On peut dire du monde entier, puisque encore à ce moment-là, l'Amérique n'était pas encore en liaison. Mais du monde méditerranéen et de l'Europe, oui. Puisque de toute façon, c'était établi à Montpellier, je l'ai dit tout à l'heure, des étudiants et des professeurs venant d'un peu partout, mais également... Par exemple, au niveau juif, il y avait une population implantée et des enseignements qui étaient institués pour la population en question.
0: D'accord. Et comment cette population est arrivée sur Montpellier, André ?
1: Probablement par des voyageurs qui circulaient dans l'Europe entière, et depuis le Maghreb, depuis le Moyen-Orient, etc.
0: Et
1: c'était une circulation normale.
0: Et toutes ces parties de population vivaient... correctement, vivait tranquillement, il n'y avait pas de tirage, il n'y avait pas de tension.
1: Ça, c'était toujours pareil. La plupart du temps, on ne note pas de grands problèmes. Il y a eu parfois des exils qui ont été, mais ils ont été rappelés. Et donc, il y a eu mais on n'a pas trace de conflit entre ces populations.
0: Très bien.
1: Par contre, oui, juste un point pour compléter.
0: Je t'en prie.
1: Il y avait également beaucoup d'Arabes. Et on a eu sur Montpellier des visiteurs d'abord, mais qui sont restés un peu et qui ont transmis un peu de la population savante du monde arabe qui remontait par
0: du
1: l'Italie.
0: Monde arabe. L'Andalous aussi.
1: Andalous, c'est ça.
0: L'Andalous. Voilà. Donc c'était quoi? C'était plutôt sur la médecine, là? Ou pas? Ou
1: alors,
0: c'était
1: oui,
0: sur de l'enseignement général?
1: C'était essentiellement de la médecine.
0: Très bien. On va faire une deuxième pause musicale et on se retrouve, chers auditeurs, tout à l'heure, juste après donc, notre pause musicale, toujours avec André.

0: donc après notre pause musicale, eh bien, on se retrouve toujours avec André. On était en train de parler donc de l'histoire de Montpellier à travers les consuls, mais surtout de l'histoire et surtout des étudiants. Donc on était en train de parler donc beaucoup d'étudiants étrangers, notamment avec la fac de médecine. Petit à petit, il y a aussi le droit qui a joué un rôle important depuis le début, et aussi des étudiants donc. Qui venait donc se former sur le droit.
1: Complètement. Et un des exemples assez classiques qui est cité, c'est par exemple les frères Plater.
0: Les frères Plater, alors vas-y, voilà. Dis-nous tout.
1: Les frères Plater, qui étaient donc des étudiants germaniques au départ, mais qui se sont retrouvés attirés à Montpellier, et le même principe toujours qui a été ce point d'importance sur l'université de Montpellier, quel que soit le domaine. Depuis très longtemps, comme je l'ai cité tout à l'heure, depuis même le quasiment début du XIIe siècle et le XIIIe, Montpellier est connu et attire les étudiants et les enseignants. Et donc ces frères Plater, aux années 1700 et des poussières, se retrouvent être attirés par Montpellier, venant faire leurs études en Montpellier. Et, encore une fois, l'image de la vie quotidienne est importante. Parce que, par exemple, ils venaient faire des études qu'on dirait de pharmacie, qui à l'époque c'était apothicaire. Et au niveau de leur hébergement, par exemple, eh bien, ils étaient logés directement chez un apothicaire. C'est-à-dire qu'ils étaient l'image de pas mal d'étudiants qui étaient arrivés sur Montpellier, qui cherchaient un logement. Il y avait, on peut en reparler, des hébergements particuliers, mais il y avait surtout cet accueil, soit chez des professeurs qui pouvaient en loger quelques-uns, soit chez des professionnels du domaine de leur étude qui les accueillait et auxquels ils donnaient une participation par travail.
0: La fac de médecine n'abritait pas ou n'hébergeait pas quelques étudiants?
1: Alors, la fac
0: Parce que c'était très grand, la fac de médecine. Alors, c'est
1: oui,
0: très grand.
1: Oui, sauf qu'à l'époque, elle n'existait pas.
0: Elle n'existait pas?
1: À l'époque, elle n'existait pas sous la forme que nous lui connaissons, oui. Qui est postérieure, puisque, en fait, c'est un pape. Il y a eu des étudiants en médecine depuis très très longtemps, mais par contre, c'est le pape Urbain V au XVe siècle.
0: Qui a joué un rôle important.
1: Qui a joué un très, rôle très important parce qu'il était cévenol. C'est un pape
0: lozérien,
1: qui a été donc élu pape au temps des papes d'Avignon, etc. Mais qui,
0: oui, puisqu'il a fait partie, je crois, des sept.
1: Voilà.
0: C'était les sept papes. Il a fait partie des sept papes qui étaient hébergés à Avignon.
1: C'est ça. Et donc, lozérien, il a voulu, connaissant justement les études à Montpellier que lui-même avait suivies, en droit et en droit canonique à l'époque et en théologie, il a voulu permettre à des étudiants cévenols d'être logés sur Montpellier et de pouvoir y suivre les enseignements. Et c'est comme ça que près de l'église Saint-Mathieu, il y a encore le collège des 12 médecins, le collège des étudiants cévenols, etc. Ce sont les vestiges des bâtiments qu'Urbain V a fait construire pour loger. Et à cette époque-là, Rondelet, un peu plus tard, a installé la première fac de médecine qui était dans ce que nous appelons actuellement la Panacée.
0: Ah, d'accord, c'était pas trop loin.
1: C'était à côté de Saint-Mathieu, donc dans ce quartier-là. Ensuite, le pape Urbain V avait un monastère qui était institué à côté d'une chapelle. Cette chapelle, nous la connaissons quand même bien puisque c'est la cathédrale de Montpellier. Et à l'époque, ce n'était que la chapelle du monastère. Or, le pape Urbain V a souhaité développer le monastère et donc a permis et a entraîné la création d'une église beaucoup plus importante qui est notre cathédrale actuelle. Mais le monastère lui-même s'est transformé et il a commencé à accueillir un peu plus de monde. Mais ce n'est qu'à la Révolution 1792-93, que le bâtiment a été soustrait en tant que bien national aux cléricaux qui étaient là, et qu'il a été autorisé à la fac de médecine de s'y implanter. Quand on met fac de médecine historique sur les panneaux actuellement, c'est vrai qu'elle est historique, mais parce qu'elle reprend justement cet épisode.
0: L'enseignement quand même de la médecine se faisait bien avant la construction de la cathédrale.
1: Très largement, puisque c'était...
0: De la cathédrale, pardon, de la fac de médecine. Okay,
1: très juste largement, puisque c'était pratiquement 5 siècles avant.
0: Alors, qu'est-ce que nous avons eu aussi comme étudiants en droit ? Alors, Placentin,
1: Placentin, par exemple, qui a été... En fait, il a avant tout été enseignant. Et donc, Pétrarque l'a été aussi en partie, bien que littéraire. Mais donc, ce qu'il y a eu, c'est que nous avons, beaucoup plus tardivement, évidemment, dans une période plus récente, mais un Cambacérès... Qui a joué
0: un rôle très important. Montpellierain, déjà
1: sous la Révolution, ouais. Qui est né à Montpellier, qui a été montpelliérain, et qui a été, lui aussi, dans ses premiers temps, étudiant en droit ici. On a eu, comme ça, toute une série de personnes dont on sait qu'ils ont fait au moins une partie du temps à Montpellier, et donc qui ont assuré l'image de cette université qui se traduit. On est quand même, au niveau de la médecine, par exemple, la deuxième plus ancienne université de France, puisque c'est Paris qui est qualifié de la première, et nous sommes la deuxième. Le premier jardin des plantes de France, c'est notre jardin des plantes.
0: Ah, justement, le jardin des plantes a joué un rôle important dans la médecine, dans la recherche scientifique, et aussi il y a une foultitude d'étudiants qui sont venus grâce justement au jardin aux plantes.
1: Voilà, parce que c'était la possibilité de se former au départ aux plantes médicinales. Alors là, un petit biais. Pour revenir un petit peu sur l'ancienneté et reconnaître au niveau des seigneurs Guillaume, mais pas seulement de Guillaume VIII, mais plutôt que ça, dans les années vraiment dans le Xe siècle, il y avait déjà sur cet emplacement une zone qui était partagé entre des monastères avec des propriétés, des terrains agricoles, mais également, il y avait probablement quelque chose, puisqu'on sait que les seigneurs Guillaume, justement, tout à fait au départ, avaient un domaine particulier qui était, en principe, tout à fait rattaché aux plantes médicinales. Et il y avait même une porte particulière dans la forteresse qui permettait d'y accéder en direct. Mais ça, c'est autre chose. Mais l'important, c'est que cet emplacement, où est notre jardin des plantes actuel, qui a été en deux parties, la partie la plus proche du Pérou a été la plus ancienne. Ensuite, il y a toute la partie qui a été établie jusqu'à l'Institut botanique. Mmh. Et ensuite le jardin de la Reine qui a été rattaché de l'autre côté de la rue.
0: Qui a joué aussi un rôle très important dans la recherche justement médicale.
1: Voilà, puisque à ce moment-là, les médecins avaient préparé, avec évidemment tous les jardiniers nécessaires, préparé des plantations. Et quand on passe au jardin des plantes, l'étiquetage des plants botaniques rappelant justement cette époque le marque bien, on avait une école qui permettait de reconnaître les plantes médicinales qui ensuite étaient utilisées dans les traitements. Et ça remonte, bon, évidemment on a toujours 1595 avec la création du jardin, mais avant il y avait déjà un développement dans ce cadre-là qui a été repris ensuite pour constituer le jardin des plantes sous la forme que nous connaissons actuellement. Il y avait comme ça toute une série d'accompagnement. Un de ceux qui sont les moins,
0: connus
1: Il est connu, mais plutôt discret. C'est parce que à l'époque, il y avait une coupure très nette entre les médecins et les chirurgiens. Parce que les actions au niveau de l'étude des corps étaient évidemment très mal vues dans le contexte de l'accompagnement de l'être humain tel qu'il était défini par l'Église, etc.
0: Voilà.
1: Et donc il y avait de ce côté-là un blocage.
0: C'était un peu une perte de pouvoir du clergé.
1: Disons qu'il y a eu des accommodements.
0: Il y a eu des accommodements.
1: Parce que ça n'aurait pas pu se faire s'il n'y avait vraiment pas eu une opposition violente, mais il y a eu au contraire un accommodement entre les deux.
0: Très bien. Eh bien, on fait notre dernière pause musicale et on se retrouve donc, chers auditeurs, toujours sur Radio Aviva, on se retrouve donc avec André.

0: Alors, on se retrouve donc avec André pour notre dernière partie d'émission. On est toujours sur Radio Aviva. Et donc, André va nous parler donc de la vie des étudiants sur l'histoire de Montpellier.
1: Voilà. Tout, juste pour terminer la suite de tout à l'heure, c'est que nous avons actuellement un lieu qui n'est pas du tout connu pour le même but, c'est la Chambre de commerce.
0: La Chambre de commerce.
1: La Chambre de commerce de Montpellier, Grand Rue, qui est en fait un bâtiment qui a été dédié par un grand chirurgien de Louis XV, qui s'appelait Lapéroni, qui avait été montpelliérain et qui a été étudiant à Montpellier
0: d'abord. Dans son buste, et juste à côté de la fac de... Enfin,
1: exactement.
0: De la fac de médecine.
1: Exactement.
0: Et tu veux nous rappeler le deuxième buste?
1: Barthès.
0: C'est Barthès,
1: professeur
0: Lapéroni et Barthès,
1: voilà,
0: qui encadre la porte d'entrée de la fac de médecine.
1: Juste pour dire que ce bâtiment de la Chambre de commerce, en fait, est la première école de chirurgie installée grâce à un legs que Lapéroni avait fait à Montpellier pour créer justement un bâtiment dédié à l'enseignement des chirurgiens.
0: D'accord. Et là, tu parles de quelle époque là?
1: On est sous Louis XV.
0: On est sous Louis XV. Et là, donc, la fac qui était à l'hôtel de commerce à Montpellier est restée longtemps.
1: Ça, c'est la partie chirurgie.
0: La partie chirurgie est restée longtemps.
1: La fac de médecine était déjà. On n'était pas à ce moment-là dans les locaux actuels, mais
0: c'est le premier hôpital de Montpellier.
1: Non, pas du tout. Hein. Non, c'est pas un hôpital. Le premier hôpital général, c'est-à-dire l'hôpital dédié, a été au niveau de la rue actuelle de l'université. C'était l'hôpital Saint-Éloi, qui a été le premier hôpital.
0: D'accord, qui était rue de l'université.
1: Un des premiers hôpitaux de Montpellier.
0: D'accord.
1: Ensuite, il y a eu l'hôpital général, qui est place Albert Ier, que Louis XIV a désigné pour être l'hôpital général de la ville.
0: Donc, l'ex-Saint-Charles.
1: L'ex-Saint-Charles,
0: l'ex-Saint-Charles.
1: C'est toute une série comme ça de petits lieux d'hospitalisation qui se dispersaient dans la ville, accueillis par telle ou telle structure à l'époque. Mais donc, pour terminer notre propos et sortir un peu de l'aspect purement formel des choses, c'est la vie des étudiants à l'époque. Et cette vie des étudiants à l'époque n'était pas tout à fait celle que nous connaissons actuellement, puisque les périodes dédiées à l'enseignement d'un côté, ensuite à l'application pour ceux qui le pouvaient, etc., se faisaient plutôt de septembre à début de l'année ou printemps. Ensuite, il y avait une période qui n'était pas les vacances d'été, mais la mise en œuvre dans les différents domaines, etc. Et il y avait également... Et ça, c'est
0: beaucoup de pratiques, alors.
1: Oui, énormément. Le plus de pratiques associées possible, bien entendu, avec d'un côté, bien sûr, tout l'aspect littéraire, etc., qui se faisait dans différents lieux, les officines, les apothicaires installés, etc., qui accueillaient et les hôpitaux qui accueillaient des étudiants en médecine. Et pour juste pour les événements auxquels vraiment les consuls étaient directement mêlés, puisque il faut pas oublier, bien sûr, que toute cette organisation que nous avons décrite se faisait en ville, donc, avec un œil, entre guillemets, et même des interventions nécessaires. Mais pour revenir à un rôle des consuls, il faut revenir aux soutenances de thèse. Ces soutenances de thèse, nous connaissons toujours, bien sûr, le processus, mais à l'époque, elles existaient déjà, et il y avait, en fait, plusieurs étapes. Les étapes en question, c'était toute la partie enseignement primaire, ensuite, un développement qui se terminait par ce que nous appelions à l'époque le certificat d'études, qui évidemment n'était pas cité comme ça. Ensuite, on passait à ce que nous appelons, nous, le secondaire, qui se termine par le baccalauréat, qui était lui aussi à l'époque un diplôme qui était, pas nommé pareil, mais qui était reconnu. Et puis ensuite, pour ceux qui le pouvaient, l'accès à l'enseignement supérieur et donc au diplôme avec soutenance qui termine ces études-là. Et sur Montpellier, un lieu fondamental, c'était l'église Saint-Firmin.
0: Alors, dis-nous où c'est qu'elle est, cette église.
1: Voilà. Alors, cette église Saint-Firmin n'existe plus actuellement.
0: Il y a la rue Saint-Firmin.
1: Il y a la rue Saint-Firmin qui est juste sur les environs de qui il était. Et c'est sommairement, nous rapporterons ça à l'église Sainte-Anne, qui est donc à côté de l'Arc de Triomphe et du Pérou dans ce secteur. Donc à cette église Saint-Firmin était la grande église de toutes les cérémonies à Montpellier.
0: Et quand tu parles de cérémonies, c'était des cérémonies, toutes sortes de cérémonies,
1: des prestations de serment, des présentations, par exemple, tous les documents publics importants qui avaient une résonance quelconque avec la structure de la ville se faisaient aussi à Saint-Firmin. Et les étudiants, notamment les étudiants en médecine, venaient préparer leur soutenance qui se déroulait en trois étapes, une étape successive de présentation, de textes, etc., qui se faisait dans ces lieux-là, avec ensuite toute une série de défilés qui se passaient en ville. Il y avait des étudiants, par exemple, qui venaient de soutenir leur thèse, qui avaient été reçus, étaient portés en triomphe par leurs collègues. De la même façon, d'ailleurs, qu'ils avaient été accueillis un peu comme ça, et que, par exemple, pour l'anecdote encore, en bas de la rue de la Loge, là où elle rejoint la place de la Comédie, Rabelais cite des espaces de théâtre, de jeux, etc. Les rues voisines portent encore les traces, justement, de cette vie étudiantine à Montpellier, qui vient de loin, comme on vient de voir.
0: Et cette transition, après, qui s'est faite au fil des siècles, il y a eu, donc, après, des facs qui se sont créées un peu de partout dans Montpellier. Voilà. Comment il y a eu cette filiation qui s'est passée?
1: Ça a été direct, c'est-à-dire que la Révolution a modifié, évidemment, de façon très importante, les lieux d'implantation. Elle a attribué des bâtiments où, ensuite, des bâtiments ont été créés. La première fac de sciences, bien visible par la plaque qui la signale, en haut de la rue Sainte-Croix, à côté de la place Chabanneau, il y a une fac de sciences.
0: La première fac de sciences, à côté de la préfecture, autre, place Chabanneau.
1: Une autre est placée, a été près de... sans aucun rapport avec elle, mais à côté de l'Institut de la Chambre de Commerce quand on a parlé pour la chirurgie. Ça, c'était... Ensuite, pour la lettre, c'était beaucoup plus dispersé chez les enseignants et autres, mais il y avait déjà... La fac de droit a été, elle aussi, à d'autres endroits avant de rejoindre l'université, le rectorat que nous connaissons actuellement.
0: La fac de droit était située où, alors, à l'époque?
1: Très tôt, elle a été située aux alentours de la rue d'université, où elle est installée historiquement.
0: La rue d'université a joué un rôle très important.
1: La rue d'université a été qualifiée comme ça, elle ne s'appelait pas du tout ça, comme ça, mais elle accueillait dans des bâtiments voisins, elle accueillait des choses. Mais la rue d'université, c'est encore toute une histoire.
0: C'est toute une histoire qu'on reparlera dans nos prochaines émissions. Alors, il nous reste à peu près 2 minutes d'émission. Qu'est-ce que tu voudrais rajouter sur le monde des étudiants sur Montpellier à cette époque-là ou jusqu'à la Révolution ou même sous Napoléon?
1: Sous Napoléon, bien entendu, quand Napoléon crée les universités sous la forme que nous les connaissons actuellement, ça s'applique à des institutions qui avaient été mises en place et qui duraient jusqu'à maintenant, que la Révolution avait un peu bousculé, mais qui s'était remise en place avec différentes reprises. Donc ensuite, à partir de ce schéma, on a institué toutes les règles avec toutes les délimitations, etc.
0: La fac de lettres est arrivée à quelle époque, à peu près, André ?

0: enseignants. Il faut bien rassembler tout ça. Et les institutions qui les hébergeaient ou qui ont été ensuite accueillantes font partie de l'origine même de la ville de Montpellier, de même que les commerçants, de même que les corporations, etc. C'est un ensemble. Montpellier, c'est vraiment un ensemble de toutes ces activités.
1: Très bien. Merci beaucoup, André. Nous, on se retrouvera à la rentrée pour de nouvelles aventures sur les consuls, mais pas que, sur tout ce qui concerne l'histoire de Montpellier. L'émission est pratiquement terminée. Je remercie ma collègue Alice qui nous a accompagnés à la technique et qui se défend très très bien et que nous aurons donc l'occasion d'avoir tout le mois de juillet. Voilà, chers amis, eh bien écoutez, je vous souhaite une agréable après-midi. Moi, je vous retrouve la semaine prochaine, mais je serai en direct de Perpignan pour une nouvelle émission sur le canal du Midi. Et je vous souhaite un bon après-midi et je vous retrouve donc dans notre histoire, notre patrimoine. Au revoir. L'histoire de Montpellier et de son patrimoine sur les ondes de Aviva.

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1: Bonjour à tous. Alors que l'incendie est stabilisé en Gironde, dans le Var, la situation est scrutée de près. Le préfet annonce une reprise de feu au Gros Bessillon, provoquant l'évacuation d'un camping ainsi que de plusieurs quartiers. 250 pompiers sont mobilisés, épaulés par 4 hélicoptères bombardiers d'eau. L'incendie qui a parcouru 4500 hectares est fixé depuis mardi. Encore une journée de chaleur sur l'est de la France. 21 départements sont en vigilance orange canicule, du Doubs aux Alpes-Maritimes, tout comme les deux départements Corse. Météo France alerte également sur des orages assez virulents sur le centre-est cet après-midi et ce soir. 10 départements sont en orange. Dans le Vaucluse, une mère de famille déférée ce matin devant un juge d'instruction en vue de sa mise en examen après la découverte des dépouilles de 5 bébés morts dans son domicile d'Orange. Son compagnon, lui, a été remis en liberté après sa garde à vue. Une information judiciaire pour meurtre est ouverte. L'histoire se finit bien pour le spéléologue qui était bloqué depuis mercredi soir dans une cavité à la Pierre-Saint-Martin dans les Pyrénées-Atlantiques à 320 mètres de profondeur. Il a pu être remonté à la surface en fin de matinée. Blessé, il a été pris en charge par des médecins. La France va renforcer les contrôles à la frontière espagnole alors qu'on observe un afflux de migrants ces derniers jours dans l'enclave espagnole de Ceuta en provenance du Maroc. 60 000 personnes sont arrivées, 34 morts à déplorer. Le Premier ministre espagnol dénonce une attaque, une violation de l'intégrité territoriale de l'Espagne. Le foot, les Girondins de Bordeaux vont changer de propriétaire. Le fonds d'investissement britannique Sparta Capital a trouvé de l'argent pour racheter le club à Gérard Lopez, autour de 10 millions d'euros. Le spectre de la liquidation judiciaire s'éloigne pour le club bordelais qui pourrait finalement rester en National 1. Et puis du monde sur les routes pour le chassé-croisé des vacances. Bison futé, voie rouge aujourd'hui sur l'ensemble de la France. C'est même noir sur un large quart sud-ouest. Demain, la journée sera encore plus compliquée. Ce sera noir sur tout l'Hexagone. Voilà pour l'essentiel de l'actualité. Passez une excellente après-midi.

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1: C'est à la fac de droit de Nîmes, sur le bel écran du site Vauban, que s'est déroulé le jeudi 9 avril, le premier forum des orateurs. Nous y étions pour vous, et tout de suite nous allons écouter la directrice du diplôme universitaire d'éloquence et d'art oratoire, Mélissa Abaïd, puis son collègue du même DU.
2: Alors ce soir, prenez le temps, s'il vous plaît, d'écouter, de rester jusqu'à la fin. Car derrière chaque discours ce soir, se révélera une voix qui s'affirme, une histoire qui se dévoile et une personne qui ose franchir le pas. Et peut-être que dans ces mots, peut-être que dans ces silences, quelque chose résonnera en vous, bien au-delà de cette scène. Un magnifique forum des orateurs, et j'ai désormais l'honneur de laisser la parole au co-directeur, co-organisateur du DI Eloquence, monsieur Guillaume Bartolotti.
3: Mesdames et messieurs, en vos grades et qualités, c'est avec grand plaisir que nous vous accueillons ce soir pour la première édition du Forum des orateurs, une édition un petit peu particulière puisque c'est la nouvelle formule démocratique de l'éloquence à Nîmes. Cher public, nous avons ce soir de départager les candidats à proportion égale avec les membres du jury, puisque 50% des voix seront les vôtres, 50% du reste des voix seront les nôtres dans le jury. Nous allons démarrer cette soirée par un premier tour. Premier tour qui va opposer 13 candidats, je dis bien 13 et non 15, malheureusement comme c'était annoncé initialement, puisque nous avons eu deux désistements de dernière minute de cette semaine. À l'occasion de ce devoir, qui ça va être une tâche assez difficile, comme la vôtre d'ailleurs, vous allez devoir tout simplement sélectionner 5 candidats pour la finale. 5 candidats qui auront la chance ensuite de recevoir une des statuettes bien en vue sur la table à ma droite. Et le vainqueur de la soirée recevra une place pour la prochaine promotion du DU. Et au cancer oratoire, place gratuite, je le précise, puisqu'il y a des frais d'inscription. On a la directrice de l'UNIFOP à côté, donc on pourra vous en dire plus si vous êtes intéressé. Je précise également, comme pour la finale, quelques éléments de consigne. Chaque candidat s'est vu attribuer un temps limité de 4 minutes, très exactement. Il pourra se voir interrompre s'il dépasse, pour convaincre. Suivi de 3 minutes ensuite de cheminement, de questions-réponses avec le jury. 7 minutes donc au total, et une durée de 7 minutes qui vous sera, à vous aussi, cher public, impartie pour pouvoir voter. Il vous faudra donc être rapide, parce que au bout de ces 7 minutes, lorsque vous aurez voté, vous le verrez sur votre téléphone, lorsque le candidat suivant aura commencé à parler, eh bien, vous ne pourrez plus revenir en arrière. D'accord ? Donc votez en temps voulu et en conséquence. Donc c'est bien clair.
2: Benjamin de ce concours, il est un lycéen engagé. Charles s'est illustré dans plusieurs concours d'éloquence de haut niveau, notamment celui du Lions Club International, ainsi que les voix gardoises de l'éloquence, où il a atteint les finales. Il est déjà affirmé, porté par une remarquable détermination et une élégance à la française, à couper le souffle.
4: Vous savez, ce moment où l'on vous pose une question et que votre cerveau décide de prendre des vacances. Ce moment précis où vous vous dites « ça, je le sais, vraiment, je le sais !» Mais impossible de mettre la main dessus. Il bug comme quand nous cherchons nos clés, alors qu'elles sont dans nos propres mains. Eh bien moi, ça m'arrive souvent. Très souvent. À tel point que j'ai fini par me... Et si ce n'était pas un problème? Et si, au contraire, c'était une preuve d'intelligence? Parce qu'après tout, il y a près de 2000 ans, un homme a fondé toute sa pensée sur une idée très simple. Socrate affirmait « Enoïda, petit ou d'Enoïda ?» Autrement dit, la seule chose que je sais, c'est que je ne sais rien. Bon, dit comme ça, ça ressemble beaucoup à une justification officielle pour tous mes contrôles de maths ratés. Mais la réalité est bien plus complexe. Dire je sais, ça donne une impression de maîtrise, de solidité. Un peu comme quand on explique quelque chose en espérant que personne ne pose de questions derrière. A contrario, dire je ne sais pas demande du courage. Parce que reconnaître qu'on ne sait pas, c'est accepter de douter. Et douter, c'est d'être prudent, modeste. C'est réfléchi. Comme le disait Montaigne, que sais-je? Regardons autour de nous. Ceux qui croient tout savoir ne Il n'écoute plus. Certes, il y a un présomptueux, prétentieux, orgueilleux, vaniteux, avec beaucoup de confiance d'ailleurs. Quelle attitude inquiétante de la part de ces omniscients outrecuidants. Mais malgré leur ton dogmatique, ils se trompent. À l'inverse, ceux qui disent « Attends, je ne suis pas sûr », eux avancent. En fait, ne rien savoir est assurément le point de départ de tout. Un nouveau-né ne sait rien. Pourtant, en quelques années, il apprend à parler, à marcher, à comprendre le monde. Pourquoi? Parce qu'il ne fait pas semblant de savoir. Le dire, c'est quoi? Pourquoi? Comment? Ah, curiosité insatiable que nous perdons en grandissant. On préfère paraître intelligent plutôt que de le devenir. On préfère donner une réponse plutôt que de poser une question. Alors qu'au fond, reconnaître son ignorance, n'est-ce pas la plus belle preuve d'intelligence? Comme l'affirmait humblement Albert Einstein, je n'ai pas de... La seule chose que je sais, c'est que je suis passionnément curieux. Et puis ce soir, entre nous, je suis probablement un des plus jeunes dans cette salle. Alors ça pourrait être une bonne raison pour ne pas tout savoir. Certains seraient peut-être même prêts à me l'accorder. Mais incontestablement, c'est sans doute aussi moi qui ai le plus de chances d'apprendre davantage. Parce que je n'ai pas encore eu le temps de croire que je savais déjà tout. Mais ceux qui prétendent tout comprendre en une phrase sont souvent ceux qui comprennent le moins. Alors oui, je ne comprends pas tout. Et parfois, je ne sais même pas expliquer ce que je croyais avoir compris, la reformulation si chère à nos professeurs. Mais vous savez quoi? Ignorer, ce n'est pas fuir. C'est ouvrir le savoir. C'est refuser l'orgueil des acquis illusoires. C'est préférer l'effort aux réponses faciles et marcher pas à pas sur des routes fragiles. C'est chercher dans la lumière une lueur première, dans la nuit, pardon, une lueur première. C'est transformer l'erreur en matière. C'est douter pour apprendre et tomber pour grandir. C'est perdre des certitudes pour mieux les reconstruire. Car celui qui sait tout se condamne au détour quand celui qui questionne avance chaque jour. Ne pas savoir, c'est voir. Ne pas savoir, c'est croire. Ne pas savoir, c'est vouloir aller toujours plus loin. Alors n'ayons pas peur de ne pas savoir. Ne pas savoir si la chouette hurle dans la nuit tandis que le loup ulule. Ou plutôt l'inverse. Bref, c'est dans nos doutes que naissent nos certitudes. Et si je ne sais rien, alors tout commence. Car la vraie connaissance, c'est connaître son ignorance.
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6: Dans une ferme du Poitou, un coq émet une pendule. 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

0: De retour dans cette émission, nous retrouvons Mélissa et Guillaume qui vont présenter maintenant les 13 candidats. Ils vont présenter les 13 candidats. Nous en retenons deux pour vous. Alors nous replongeons tout de suite dans la belle ambiance de l'amphithéâtre de la faculté de droit de Nîmes.
1: Florian Salanova, ancien étudiant du DU Éloquence et Art Oratoire, il est également écrivain. Son ouvrage, La Comtesse des Guillères, paraîtra prochainement et suscite déjà un très bel enthousiasme. Finaliste des voix gardoises de l'éloquence, il conjugue avec finesse l'art d'écrire. C'est un véritable personnage, à vous d'en juger.
2: L'important est-il de participer? Mes amis, membres du jury, mes amis d'ici et d'ailleurs, peut-être pourrais-je vous répondre en personne, car qui aurait pu croire? Qui aurait pu imaginer que vous seriez tous à m'appeler? Mais avant de vous jeter sur les entremets, laissez-moi vous conter en quoi il fut important ce jour-là. C'était le jour du tournoi, ce point de départ des festivités, cette fête où tout se faisait sans que nous le sachions. Et je puis vous assurer qu'il n'y avait rien, pas même un canon, pour que nous nous fâchions. Les gens venaient des quatre coins du royaume pour venir admirer les jeux, les belles, les coiffes et les chevaliers. Toute cette belle noblesse, bien avare de politesse, s'est paradée à en montrer plus que ce qu'elle en avait et à crier victoire avant même d'avoir gagné, suivi de leurs destriers, leurs favoris et les palefreniers. Et j'étais bien pâle, toujours monté en train et à filer des coups de botte à l'arrière-train de mon ami et fidèle destrier. Et si je sentais le purin, ce n'est pas pour autant que j'étais un bourrin. Comme convenu ce jour-là, je préparais mon ami en vue du duel et afin d'éviter à notre roi une déconvenue. Il ne méritait pas de le monter, le sieur Bexis, car il avait autant d'aura et d'honneur que son poids en mensonge. C'était un bouffon qui vivait sur l'image d'un champion. Il devait tirer la première face au chevalier du royaume voisin, aussi large qu'une montagne, et avec le regard aussi noir que l'obscurité, il fut pris de torpeur et de voûte, et par peur pour son honneur, se mit à la recherche d'une voûte afin de soulager ses doutes. Et alors que je ramassais la joute et que mon ami me suivait, le roi sur son siège bougonnait. Quand une voix du public s'est élevée et a crié, tout en me pointant du doigt et me laissant sans voix, « C'est Nîmes qui va jouter, le cheval l'a choisi !» Alors que la foule bourdonnait tout en me regardant, le roi perçut son salut et ordonna qu'on habille et qu'on barre. L'autre main tenait à la longe, et alors que la frayeur habillait mes songes, à l'opposé de la montagne, je la vis. Je tombais sous son doux charme, cette beauté brune, grands yeux ouverts, sourire béant sur son cœur, sa chevelure noire des îles, marquise de mes désirs, le charme discret des grandes beautés. Ni une ni deux, galvanisé par cette vision du bonheur, je sentis la force me remplir et je tirai sur la longe. Nous nous sommes élancés. Nous nous sommes croisés, et dans le bruit de la foule endiablée, je suis celui qui, sur son ami et fidèle, qui en ce jour me rendit tout ce que je lui avais donné, et qui, d'un mouvement agile, m'avait évité d'être plus possible, tout en me remerciant de m'être occupé de lui avec mes mains habiles. La suite, mes amis, vous la connaissez. Je devins chevalier, et vous êtes là maintenant pour célébrer en l'honneur de votre roi et de votre reine. Alors, si vous me demandez s'il est important de participer, je vous répondrai assurément oui, et je vous rappellerai rien de perdre sans vouloir gagner. Alors, participez autant que vous le pouvez, autant que le voulez, et dessinez votre destinée. Merci.
0: Nous venons d'écouter l'un des candidats à cette soirée dédiée à l'éloquence. Nous écoutons maintenant l'un des membres du jury, le premier président de la Cour d'appel de Nîmes. Il nous donne son avis sur cette belle soirée dédiée à l'éloquence.
3: Alors, je suis le premier président de la Cour d'appel de Nîmes.
0: Et donc, vous étiez ce soir parmi dans le jury qui vient d'attribuer ces prix. Je voulais savoir comment vous avez réagi après avoir entendu ces 13 candidats.
3: Écoutez, j'ai trouvé les candidats d'un excellent niveau, vraiment un niveau très, très, très, très haut. Ça a été assez disputé. C'est pas forcément évident de choisir entre des sensibilités et des discours assez différents, mais ça a été parfaitement organisé par la faculté également. On sent que ce sont des personnes qui se sont préparées. Donc j'ai pris beaucoup de plaisir à participer à ce concours d'éloquence. Et ce que l'on ressent vraiment, c'est que ce sont des personnes qui parlent avec leurs émotions. C'est vraiment des discours qui sont ancrés, qui sont vraiment une vraie sensibilité de la part de ces personnes, en plus d'une technique oratoire qui ne suffit pas pour gagner. Il y a ce petit plus qui fait qu'on sent ce qu'ils veulent passer. Il y a une capacité à tenir les gens, à accrocher les personnes, à faire passer leurs sentiments, qui est tout à fait remarquable.
0: À votre titre, vous êtes amené encore à fréquenter, même si on y enseignait peut-être pas toujours, mais des lieux comme cette faculté de droit, le site Vauban, vraiment c'est un très beau site. C'est un très bel endroit de ce DU Art, Oratoire et Éloquence, des gens de grande qualité.
3: Des gens de très très grande qualité avec lesquels la cour d'appel, hein, à la fois la faculté et puis les professeurs entretiennent de très très bonnes relations, relations constructives, beaucoup d'échanges, et je ne peux que m'en féliciter, vraiment.
0: Merci Monsieur le Président, merci beaucoup.
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6: Bonjour à toutes et à tous et bienvenue dans la chronique patrimoine de Radio Aviva. Notre dernière chronique s'intéressait à l'assurance vie française, un outil simple, efficace, le fameux couteau suisse de l'épargne. Mais aujourd'hui, j'ai une question pour vous. Et si ce couteau suisse avait une version luxe, plus protectrice, plus flexible, plus internationale? Direction le Luxembourg. L'assurance vie luxembourgeoise, on en parle beaucoup. On la décrit souvent comme la haute couture du patrimoine. Mais est-ce vraiment justifié? Pourquoi ce petit pays attire-t-il autant d'épargnants, parfois très fortunés, mais aussi de plus en plus de particuliers prudents? Surtout dans un monde incertain, instabilité politique, tension économique, inflation persistante. Alors forcément, on cherche des solutions solides. Et c'est exactement là que le Luxembourg entre en scène. Premier point, et c'est le pilier central, la sécurité. Je vais être très claire, au Luxembourg, la protection de votre argent est une obsession. On parle même d'un mécanisme unique au monde. Son nom, le triangle de sécurité. Mais concrètement, qu'est-ce que ça veut dire? En France, votre argent est inscrit dans les comptes de l'assureur ou de votre banque. Au Luxembourg, non. Il est séparé, totalement séparé, déposé dans une banque indépendante, distincte de l'assureur et surtout contrôlé par les autorités. Résultat, si l'assureur fait faillite, votre argent ne disparaît pas avec lui, il reste à part, protégé. Et mieux encore, vous êtes prioritaire, on appelle ça le super privilège. En cas de crise, vous passez avant tout le monde. Avant les créanciers, avant l'État, c'est une protection extrêmement rare. Alors posez-vous la question, aujourd'hui, votre épargne est-elle aussi bien protégée? Deuxième point, plus discret mais tout aussi stratégique, la liberté. Avez-vous déjà entendu parler de la loi Sapin 2? C'est une loi française. Elle permet en cas de crise grave de bloquer temporairement les retraits sur les assurances-vie. Son objectif, éviter un effondrement du système. Mais pour vous, cela signifie une chose simple. Vous ne pouvez plus accéder à votre argent, même si vous en avez besoin, même en urgence. Au Luxembourg, cette règle ne s'applique pas. Votre capital reste disponible, accessible, quoi qu'il arrive. Et dans un contexte de tension ou d'incertitude, cette différence devient majeure. C'est une sécurité, mais aussi une liberté fondamentale. Troisième avantage, la diversification. Et là, on entre dans une logique beaucoup plus globale. Avec un contrat luxembourgeois, vous élargissez votre horizon. Vous accédez à plus de supports, plus de stratégies. Vous pouvez investir dans des actifs non cotés et accéder à des fonds dédiés de grandes sociétés de gestion. La gestion des portefeuilles leur est alors entièrement déléguée. Ces fonds dédiés proposent des expositions à des actions internationales, européennes, américaines, voire suisses. Ils permettent aussi de se positionner sur des tendances structurelles comme la transition environnementale, les innovations technologiques ou la transformation des sociétés. Mais surtout, vous pouvez gérer votre contrat en plusieurs devises. Et ça, c'est essentiel. Aujourd'hui, tout est lié, les économies, les monnaies, les marchés. Alors imaginez, si l'euro baisse fortement, si une crise touche l'Europe, Votre patrimoine est-il prêt? Avec un contrat luxembourgeois, vous pouvez répartir une partie en euros, une autre en couronne norvégienne, en francs suisses, sur des comptes à terme souvent mieux rémunérés qu'en France. C'est simple, mais extrêmement puissant. Vous ne dépendez plus d'une seule monnaie, vous réduisez votre exposition au risque, bref, vous reprenez le contrôle. Quatrième point, la fiscalité. Et ici, il faut casser une idée reçue. Non, le Luxembourg n'est pas un paradis fiscal, ce n'est pas l'objectif. Le principe est différent, on parle de neutralité fiscale. Qu'est-ce que cela signifie? Très simplement, votre contrat s'adapte à votre situation. Si vous vivez en France, vous êtes imposé en France, avec les règles françaises, les avantages et les contraintes. Mais imaginons maintenant, vous partez travailler à l'étranger, vous changez de pays, que se passe-t-il? Votre contrat vous suit, sans être clôturé, sans perdre son antériorité. Il s'adapte au nouveau cadre fiscal, c'est ce qu'on appelle la portabilité. Et dans un monde où les carrières sont de plus en plus internationales, c'est un atout considérable. Alors faisons le point. Pourquoi choisir une assurance vie luxembourgeoise? Pour trois raisons principales. D'abord, une sécurité renforcée. Ensuite, une liberté totale sur votre capital. Enfin, une ouverture à l'international. Mais attention, ce n'est pas un produit pour tout le monde. On parle généralement de montants plus élevés, souvent à partir de 250 000 euros. C'est donc un outil de structuration patrimoniale, pas un simple produit d'épargne du quotidien. Alors en conclusion, l'assurance vie française reste incontournable, accessible, polyvalente, efficace. Mais l'assurance vie luxembourgeoise, c'est une autre logique. Une logique de protection maximale, une logique de mobilité, une logique d'anticipation, c'est en quelque sorte un confort. Pensez pour ceux qui veulent sécuriser et projeter leur patrimoine au-delà des frontières. Dernière question pour vous. Dans un monde incertain, votre épargne est-elle vraiment à l'abri? Restez à l'écoute pour notre prochaine chronique où nous explorerons les supports d'investissement en assurance vie. Très belle journée à toutes et à tous et merci d'être avec nous sur notre antenne. À très bientôt pour la suite des chroniques patrimoine sur Radio Aviva.
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0: Bonjour, ma sélection télé pour votre soirée du vendredi 31 juillet sur TF1 Camping Paradis, série avec Laurent Rounac. Sur M6, Les Crevettes Pailletées, film avec Alban Lenoir. Vice-champion du monde de natation, Mathias Le Goff doit devenir l'entraîneur d'une équipe de sport homosexuel après avoir tenu des propos homophobes. Sur France 3, Serge Lama, Le Dernier Appel, divertissement présenté par Faustine Bollard. Serge Lama donne un récital unique au théâtre Marigny, entouré de grands noms de la chanson française. C'est tout le métier qui vient lui dire merci. Sur TMC, Burger Quiz, divertissement présenté par Alain Chabat. Sur C'est Star, Animaux à adopter, série documentaire. Sur France 5, Les Routes de l'Impossible, documentaire sur le thème Cambodge, des sourires à toute épreuve. Au Cambodge, malgré les pluies diluviennes, chacun redouble d'ingéniosité pour gagner sa vie. Et puis sur W9, Enquête d'Action, magazine présenté par Marie-Ange Casalta sur le thème Alerte sur les plages, les CRS en première ligne. Très belle soirée télé à tous.
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1: Bonsoir à tous. Pas de répit pour les pompiers. Dans le Var, une reprise de feu est surveillée au Gros Bessillon, alors que l'incendie qui a parcouru 4500 hectares est fixé depuis mardi. Mais le Mistral et les températures élevées ont fait repartir les flammes. Plusieurs quartiers de la commune de Montfort-sur-Argent se sont appelés à évacuer. 500 pompiers sont mobilisés. Pendant ce temps, en Gironde, la situation est stable. La surface brûlée n'évolue pas, ce qui entraîne un retour à la normale progressif pour une partie des habitants. Depuis aujourd'hui, les habitants de deux communes supplémentaires peuvent rentrer chez eux, Biganos et Audenge. Hier, ce sont les habitants du Barpe qui ont pu regagner leur domicile. Et selon le premier adjoint Jacques Moreto, c'est évidemment le soulagement qui domine.
2: C'est toujours éprouvant, même quand on revient, mais par contre, vous le faites dans des conditions qui sont beaucoup plus agréables, on va dire, que quand vous partez. Et tout le monde était bien évidemment très content de revenir. Alors tout le monde était inquiet pour retrouver, non pas ces maisons. Le risque des maisons brûlées, il n'existait pas au Barpe, puisqu'on n'était pas atteint par l'incendie. Mais par contre, tous les gens s'inquiétaient, comme Riola. Bon, on avait pris les dispositions, entre autres avec la gendarmerie. Donc tout le monde a retrouvé son logement. On n'a pas eu de retour de cambriolage particulier sur le sujet. Et puis, évidemment, beaucoup de satisfaction pour les gens qui revenaient. Des messages qui montrent que tout le monde attendait ça avec grande impatience.
1: Les commerces les plus importants ont pu rouvrir au Barpe, notamment la pharmacie et les supermarchés. L'inquiétude des pays européens face à la crise migratoire entre l'Espagne et le Maroc. La France annonce un renforcement des contrôles à la frontière espagnole. L'Italie demande de suspendre temporairement l'Espagne de l'espace Schengen. Depuis hier, 60 000 personnes sont entrées illégalement dans l'enclave de Ceuta, au sud du détroit de Gibraltar. Au moins 57 personnes sont mortes en tentant d'entrer dans l'enclave. Et puis en foot, les Girondins de Bordeaux vont changer de propriétaire. Le fonds d'investissement britannique Sparta Capital a trouvé l'argent pour racheter le club à Gérard Lopez, autour de 10 millions d'euros. Le spectre de la liquidation judiciaire s'éloigne pour le club bordelais qui pourrait finalement rester en National 1. Voilà pour l'info, excellente soirée.
0: La météo dans l'Hérault.
3: Bonsoir, ce soir les températures baissent légèrement pour atteindre 26 degrés. Quelques nuages cachent le ciel, notamment dans le sud du département. Demain, c'est le week-end. Le premier jour d'août sera agréable avec un ciel dégagé. L'après-midi, Météo France prévoit un risque d'orage dans le nord-ouest de l'Hérault. Je vous souhaite de passer une belle soirée sur Radio Aviva.

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1: Bonjour à toutes et à tous. Aujourd'hui, nous avons deux femmes du fil rouge, Margane Alberti et Yasmine Amir-Golami. J'espère que je le prononce bien.
2: Super.
1: C'est bon, tout va bien.
2: Très bien.
1: Donc, ce sont deux jeunes femmes et deux jeunes femmes qui sont toutes les deux dans un monde qu'on attribue souvent à un monde d'hommes. Donc, on va voir un peu comment elles gèrent ça. Alors, Margane Alberti, vous avez une formation en commerce et un bac pro automobile. Vous avez, on peut le dire, 37 ans ?
3: Oui, tout à fait.
1: C'est fait déjà,
3: tout à
1: d'ailleurs.
3: Fait, c'est fait, c'est
1: bon,
3: fait.
1: Mais je sais que les jeunes femmes sont moins sourcilleuses par rapport à l'âge, on s'en fout, en général. Et puis, vous êtes gérante d'un centre auto-vulco à Aigues-Mortes. Et donc, c'est assez peu courant pour une femme. Alors, qu'est-ce qui vous a conduit dans ce domaine-là ?
3: Alors déjà, l'automobile est un domaine qui m'a très, très vite passionnée. Au début de mes études, quand il s'est posé la question de savoir ce que j'allais faire plus tard, j'ai eu la chance de visiter un lycée professionnel sur les métiers de l'automobile à Montpellier et j'ai trouvé l'équipe enseignante fantastique.
1: Un coup de foudre.
3: Un coup de foudre complet.
1: Et donc, ils vous ont donné envie de travailler dans ce domaine.
3: Exactement.
1: Donc, pour les enseignantes et enseignants qui nous écoutent, c'est important ce rôle-là. Vous voyez, ça peut déclencher une carrière, une envie. Et tout un cursus. Alors, est-ce que vous, dans cette activité-là, vous avez eu des difficultés ?
3: Un peu au début, en effet, surtout au niveau du travail. Dans la première entreprise qui m'a embauchée dans la pièce détachée automobile, puisque j'ai débuté par la pièce détachée automobile, il y avait des petites particularités qui m'échappaient du fait de mon manque d'expérience. Mais avec le temps...
1: Oui, ce manque d'expérience qu'on a sûrement les gens à attribuer au fait que vous étiez une femme.
3: Aussi.
1: Souvent, c'est comme ça. Alors, vous êtes mariée, vous avez une fille qui a quel âge ?
3: Bientôt 13 ans.
1: Oula, une adolescente déjà.
3: Et
1: vous
3: oui.
1: avez bien travaillé. Donc, comment est-ce que vous conciliez vie de famille, vie professionnelle, etc. Tout va bien ?
3: Alors oui, tout va bien. Après, il est vrai que je profite pas de ma fille autant que je le souhaiterais.
1: Oui, mais comme toutes les femmes qui sont au boulot, bien entendu.
3: Hein. C'est ça.
1: Alors, vous avez une passion, me dit-on, c'est la mécanique auto, d'une part, et les petites voitures, alors les miniatures ?
3: En effet.
1: Vous en avez une collection ?
3: J'en ai une belle collection et j'y ai énormément joué étant petite.
1: Et donc, vous avez tout, combien vous en avez ? Allez, dites-nous tout.
3: C'est des antiquités aujourd'hui, mais je les ai transmises à ma fille, qui a continué cette collection de majorettes, hein, tout bêtement.
1: Oui, les majorettes. Elle aime ça aussi.
3: Ah, exactement.
1: Le virus est passé.
3: Tout à fait. On
1: c'est
3: en a quelques
1: sympa.
3: Caisses.
1: Quelques caisses ?
3: Oui.
1: Plus de 100 ?
3: Peut-être.
1: Ah oui, quand même. Oui, ça n'est pas rien. Alors, vous disiez qu'il faut dédiaboliser... cette image de femme sous le capot, là, ce n'est pas pour moi, etc. C'est un problème d'homme ou un problème de femme, cette censure par rapport à ce secteur ?
3: Je pense que c'est un problème un peu des deux. Je pense que les femmes ont peur de ne pas y arriver parce que les termes sont compliqués et qu'on ne fait rien pour leur expliquer correctement. Et oui. Je pense que pour les hommes, c'est aussi une façon de s'affirmer.
1: Dans un domaine qui est réservé.
3: Voilà, exactement. Alors que quand on explique les choses correctement, c'est très simple.
1: Alors, Margane Alberti, vous en parlez très simplement et effectivement, naturellement, on voit bien que ça n'est pas... Il n'y a pas de lièvre, hein, c'est facile. Vous êtes la marraine, en fait, de Yasmine Amir-Golami.
2: Exact.
1: Yasmine, qui est également, c'est votre filleule, elle est également dans le même domaine et on est dans un domaine proche, on va découvrir Yasmine. Alors vous avez fait aussi un bac génie mécanique et puis une formation particulière, justement avec l'AFPA.
2: Exact.
1: Et vous avez 32 ans, vous avez une fille un garçon qui a quel âge ?
2: J'ai un petit garçon qui va avoir 3 ans.
1: Ah, tout jeune.
2: Oui.
1: Tout jeune garçon, ils sont craquants à cet âge-là. Hein.
2: Pour le moment, il est encore gentil, oui.
1: J'aime bien parce que vous vous attendez au pire.
2: J'anticipe.
1: Donc vous êtes la filleule, bien sûr, de Margane. Mm-hmm. Vous travaillez également dans une entreprise liée à la voiture, puisque autovision, c'est-à-dire du contrôle technique.
2: Exactement, c'est du contrôle technique automobile. Et ça fait depuis 2009 que je suis contrôleur technique automobile. Et ça fait 5 ans que j'ai racheté mon propre centre de contrôle technique. Donc carrément, j'ai double casquette. Contrôleur technique et gérante.
1: On sait que vous n'y allez pas par quatre chemins. Là, on y va,
2: c'est
1: on y va
2: rien.
1: Franco.
2: Exactement, c'est tout ou rien.
1: Bravo, en tous les cas. Donc merci. Là, vous êtes devenue gérante de l'entreprise.
2: Tout à fait, oui.
1: Et de l'autre côté, vous faites aussi les contrôles techniques.
2: Je fais les contrôles, oui. Du coup, j'ai double casquette.
1: Double casquette, magnifique. Alors, vous aussi, c'est une passion, le milieu automobile ?
2: Alors, oui et non. Mon parcours est un petit peu différent de celui de Morgane. C'est un petit peu familial parce que mes parents ont des centres de contrôle technique.
1: D'accord.
2: En Alsace. Du coup, j'ai vraiment baigné dans le milieu et ça s'est un petit peu ouvert naturellement à moi. Et donc, mes études ont aussi été orientées en fonction.
1: Bien sûr, c'était...
2: J'ai commencé assez jeune.
1: Au niveau du vocabulaire ou du contexte, ça n'était pas inconnu.
2: Pas du tout. Ça et s'est donc... présenté naturellement.
1: Alors, le milieu automobile, d'accord. La mécanique aussi ?
2: Pas trop, beaucoup moins. C'est vrai que j'ai plutôt aimé ce côté d'expertise, sans avoir vraiment à mettre les mains dedans.
1: Ouais.
2: C'est pour ça que c'est bien aussi, comme le fait Morgane, d'expliquer qu'on n'est pas obligé d'avoir la tête dans le capot pour faire de l'automobile, et que toutes les jeunes filles peuvent aussi y arriver, et qu'il y a des voies aussi autres que la mécanique pure.
1: Bien sûr, on le voit bien, et vous avez réussi à créer une entreprise dans le secteur, c'est dire qu'il y a un champ pour cela. Vous êtes passionnée de sport ?
2: J'ai fait du handball pendant 15 ans, à un niveau, je dirais, pas trop mal, en national.
1: Pas trop mal, c'est plutôt bien même.
2: C'est pas mal, hein, je vous laisse le dire. J'ai arrêté depuis que j'ai un petit garçon, et puis la société me prend quand même beaucoup de temps aussi.
1: Oui.
2: Mais ça reste une passion que j'essaye d'entretenir au moins via les gradins, on va dire, plutôt comme ça.
1: Oui, vous assistez à des matchs.
2: J'assiste,
1: vous jouez
2: petit,
1: de temps
2: coup,
1: en temps.
2: Alors, je joue plus, même enfin, en loisir, parce que c'est vrai, quand on a connu un petit peu la compétition, j'ai du mal à m'en défaire.
1: Je reviens, c'est tout ou rien.
2: Ouais. Donc, j'ai beaucoup aimé la compétition. Et mon petit fait du baby hand.
1: Déjà ?
2: Et oui, on commence très tôt chez nous.
1: Il va être
2: biberonné. Et une petite voiture aussi.
1: Il va être biberonné au handball. Et au handball, pardon. Et les petites voitures aussi, les majorettes ?
2: Ah, il adore ça.
1: Et vous en avez une collection ?
2: On a une belle caisse aussi, oui.
1: À vous deux, vous pouvez tapisser les murs de vos entreprises de majorettes, quoi.
2: Je pense que si on voulait, ça serait largement faisable, oui.
1: Incroyable. J'espère que vous avez créé un club de collectionneurs à Egmort.
2: Pas encore, ça se réfléchit.
1: Voilà. Vous êtes à Egmort aussi ?
2: Oui, tout à fait.
1: Donc, pour les habitants d'Aigues-Mortes, ils sont pris en charge par deux jeunes femmes passionnées.
2: Oui, je pense qu'ils n'en sont pas mécontents en plus.
1: Quelles ont été vos difficultés en arrivant dans ce secteur ? Est-ce qu'il y en a eu, vous, ça s'est fait un peu plus naturellement, je dirais, parce que vos parents étaient dans le domaine, ceci dit,
2: Aigues-Mortes,
1: personne ne vous connaissait.
2: C'est ça. Au début, ça a été plus facile parce que j'ai baigné dans l'entreprise familiale, que les gens connaissaient mes parents et que j'arrivais là un petit peu comme la cerise sur le gâteau, on va dire. En arrivant à Aigues-Mortes, il a fallu que je fasse mes preuves. Maintenant, c'est vrai que les gens ont vite vu que je savais de quoi je parlais, que ça s'est plutôt très bien passé et que les clients reviennent d'année en année. Donc, je pense qu'ils ne sont pas mécontents de mon travail non plus.
1: Bien sûr. Et vous vous êtes affirmée par compétence.
2: Tout à fait. Avec le temps, en parlant des voitures des gens, j'ai la chance aussi que souvent les clients restent sur place. Donc, je peux leur présenter directement les défauts qui sont amenés à être sur leur voiture ou
1: vous leur faites de la pédagogie.
2: J'essaye. C'est compliqué à faire comprendre parfois à des gens parce que ça touche aussi le porte-monnaie. Donc c'est vrai qu'en ayant un exemple visuel clair, c'est beaucoup plus facile à expliquer, ou même à certaines femmes qui peut-être
1: ne connaissent pas trop
2: l'automobile, et c'est normal. Donc c'est vrai que c'est plus facile aussi à faire entendre quand c'est prouvé par A plus B, quoi.
1: Cette pédagogie, elle est importante, on sent, pour vous, hein, d'avoir ce contact avec le client et expliquer ce qu'il en est, qu'il s'approprie ce diagnostic.
2: Je me mets un petit peu à la place du client parce que tout le monde ne connaît pas le domaine. Et puis après, de caractère, je pense que voilà, j'aime bien que les choses soient bien faites, clairement, que la personne soit contente de moi aussi et du travail qui a été rendu. Donc c'est vrai que j'essaye de faire au mieux pour que les clients soient contents, avec parfois malheureusement des résultats défavorables au contrôle, mais j'essaie que ça se passe pour le mieux.
1: Oui, bien sûr. Alors comment vous êtes arrivée à Aigues-Mortes ? Pourquoi Aigues-Mortes ?
2: L'amour. Mon conjoint est aigues-mortais, il a perduré à Aigues-Mortes.
1: Bon, c'est une bonne raison en tous les cas. Et pour vous, Morgane, Aigues-Mortes ?
3: Et pareil, l'amour. Ah. Oui, oui, c'est l'amour qui nous mène à Aizmo.
1: Complètement. Alors, c'est un appel à tous les contrôles techniques de la métropole. On explique au client ce qu'il en est de sa voiture. On va faire une petite pause musicale et on va voir après quelles sont vos interactions.

0: Bien, nous reprenons, chères auditrices, chers auditeurs, notre conversation avec Morgane Alberti et Yasmine Amir-Golami, les deux femmes du fil rouge du Midi Livre de la semaine. Alors, toutes les deux dans le secteur automobile. Si vous prenez l'émission en route, elles sont toutes les deux passionnées d'automobile, toutes les deux aussi passionnées de collection de mini-voitures. Et donc, elles nous ont expliqué leur passion et la façon dont elles expriment cette passion à travers un métier. C'est tout à fait intéressant. Morgane Alberti, vous êtes la marraine pour le fil rouge de Yasmine Amir-Golami. Alors, comment vous l'avez choisie? Comment vous vous êtes connue? Je veux tout savoir.
1: Bien sûr. Ça s'est fait assez naturellement. Quand Midi m'a demandé de trouver une filleule, je n'avais pas de meilleur exemple que Yasmine pour représenter ce que je pense de mon métier, où je sais que je suis dans un milieu d'hommes, un milieu masculin, que c'est pas facile pour une femme de faire sa place. Et Yasmine est arrivée un beau matin sur Aigues-Mortes en ouvrant son centre de contrôle technique. Elle est seule. Et j'ai trouvé ça fantastique. Et pour moi, c'est l'exemple même que c'est possible. Et voilà.
0: Une audace. Vous avez apprécié l'audace.
1: Exactement.
0: L'audace de
1: et
0: venir.
1: Le courage.
0: Et le courage de venir, de caler ce centre-là, de l'installer là. Et pour vous, Yasmine, alors...
2: Morgane, je suis très gênée, du coup.
0: Non. C'était dit avec beaucoup de cœur et de sincérité.
2: Je vois ça.
0: Voilà, je dis ça pour les auditeurs qui ne voient pas les yeux de nos deux invités. Et donc, Yasmine, quand elle vous a proposé d'être sa filleule,
2: avec grand plaisir. C'est toujours très gratifiant de pouvoir participer à ce genre d'expérience, d'autant plus avec Morgane, avec qui je m'entends très bien. Donc ça a été honorifique.
0: D'accord. Donc ça vous a fait plaisir.
2: Tout à fait, oui.
0: Vous vous êtes connue professionnellement, donc.
1: C'est ça.
0: Oui.
1: Exactement.
0: Et donc vous avez des échanges professionnels ou alors ça a dépassé un petit peu comme ça vers une amitié, une sympathie, aller prendre un café ensemble en plus, etc.
1: Beaucoup de sympathie en effet. Après c'est vrai qu'on a des rapports qui sont essentiellement professionnels,
0: oui.
1: Mais presque quotidien, puisque on a des clients qui nous font confiance sur l'entretien de leur véhicule, qui nous demandent où l'envoyer au contrôle technique.
0: Ouais,
1: on peut leur proposer
0: ça.
1: Également ouais. Ce service, donc on travaille ensemble assez régulièrement et du coup on travaille en confiance, donc c'est très appréciable.
0: Alors qu'est-ce que ça représente pour vous d'être au fil rouge toutes les deux?
1: C'est un beau cadeau. Et c'est une belle initiative de la part de Midi Libre.
0: Ouais.
1: C'est agréable de voir dans tous ces domaines toutes ces femmes qui se battent au quotidien et dans des milieux totalement différents. C'est bien de les mettre à l'honneur.
0: Le fil rouge, pour le grand public, ça permet de mettre en avant des femmes qui ont des parcours spéciaux et finalement qui donnent une vision très variée de la femme, en fait, hein, de ses pôles d'attraction, de ses pôles de compétences. C'est ce que vous y voyez de plus.
1: Tout à fait.
0: Pour vous aussi, Yasmine, qu'est-ce que c'est d'entrer au fil rouge comme ça?
2: Moi, je partage un petit peu le même discours que Morgane. On est très contente d'y participer, mais aussi de voir qu'il y a d'autres femmes dans d'autres domaines aussi que l'automobile qui osent faire des choses parce que c'est pas évident. Parfois, on peut être seule, accompagnée. Et c'est vrai qu'on est assez contente de voir qu'il y a des femmes qui se battent pour leur avenir, pour leur entreprise, pour leur famille aussi. Parce que quand on fait une entreprise, mine de rien, la famille est aussi quand même un petit peu conviée, on va dire. Donc ça fait du bien.
0: Alors quelles sont les valeurs qui vous rapprochent toutes les deux? Qu'est-ce qui est important pour vous, Morgane, comme valeur?
1: L'amour du travail bien fait.
0: C'est majeur.
1: Oui. Complètement.
2: Et pour vous, alors Morgane, tous les mots de la bouche, j'allais dire exactement pas.
0: Ça suffit, Morgane.
2: Ouais, on commence par moi.
0: La prochaine fois, je vous pose d'abord la question. Allez, on
2: se voit. J'aime les choses bien faites. Je vais me répéter, mais c'est tout ou rien. Je ne m'engage pas dans quelque chose que je ne connais pas ou que je ne maîtrise pas. Donc, à faire ce que je fais actuellement, c'est que je connais mon métier, que je suis sûre de moi et que j'ai confiance en mes capacités. Donc, clairement, l'amour du travail bien fait, je réitère.
0: Yasmine Amir-Golami, je commence par vous. C'est important la confiance que peuvent nous faire les gens, qu'ils peuvent mettre en nous.
2: Complètement, et c'est pas que professionnel, tout comme on a confiance l'une en l'autre professionnellement avec Morgane pour le travail qu'on est amené à faire ensemble.
0: Mais en dehors de la profession, justement. Est-ce que sur des valeurs sociétales, sur des valeurs de rigueur ou sur des
2: valeurs... important, ça permet d'être droit dans ses bottes, d'avoir une bonne ligne de conduite, je pense, de bien dormir la nuit, d'avoir bonne conscience. C'est, pour moi, c'est quelque chose de primordial. Et je pense que si les gens ne venaient pas chez moi en n'ayant pas confiance en moi, ça me mettrait mal à l'aise aussi.
0: Bien sûr, je comprends. Alors, je vais demander à Morgane, est-ce que vous êtes dans la même dynamique? C'est important, la confiance?
1: C'est très important. Du coup, je suis sur une autre vision, puisqu'on est sur de l'entretien auto dans notre centre. C'est comme un médecin. On est un peu le médecin de la voiture. Et ouais. Il faut qu'on ait confiance en son médecin. Il faut qu'on ait confiance dans son garagiste également.
0: Bien sûr.
1: Donc, la confiance est primordiale.
0: Alors, je vais vous poser la question à toutes les deux. Est-ce que vous pensez que des femmes comme ça au travail, dans une mission travail, aussi famille, etc., ont des apports un peu différents à la société, des attentes un peu différentes ou des exigences différentes?
2: Des apports, je dirais oui. Je pense qu'on a un petit peu plus de minutie.
0: Oui.
2: Qu'on est peut-être un peu plus carré, en tout cas, parce qu'il y a quand même une bonne part de paperasse aussi et d'administratif à gérer, qu'on est peut-être plus à même aussi de gérer qu'un homme.
0: Faire les deux.
2: On va dire, c'est peut-être un cliché, mais je pense que c'est un petit peu vrai aussi. Et après, qu'est-ce qu'on pourrait ajouter là-dessus,
0: Morgane? Est-ce que c'est, vous pensez, par exemple, que une femme apporte en général, en tous les cas dans votre cas, parce qu'on va pas faire de généralisation, mais vous pensez que dans votre vie professionnelle et personnelle, vous avez une exigence de moralité, une exigence de transmission de valeurs, une exigence d'éducation à la valeur?
1: Tout à fait, je suis complètement d'accord avec vous. Après, je ne sais pas si c'est le côté féminin qui ressort, mais c'est des valeurs.
0: Pas forcément, mais est-ce que c'est une valeur qui est importante pour
1: vous? Ah oui, primordiale.
0: Cette transmission de valeurs humaines, de valeurs clés, de gens qui soient... faire, par exemple, si on parle de votre fille, est-ce qu'elle est adolescente? Est-ce que vous lui inculquez justement un peu de d'être vraie avec les gens, de se poser des questions sur elle-même, de savoir où elle va?
1: Exactement.
0: Est-ce que c'est quelque chose qui vous est important, ça?
1: Oui, c'est très important.
0: Et donc,
1: c'est très important.
0: Et pour vous, Yasmine?
2: Je partage ce que vous dites, surtout que c'est vrai que nous, on a été confrontés à des parcours scolaires un petit peu différents de ce qu'on peut connaître. Et ça nous permet d'avoir un œil différent aussi, de pouvoir orienter nos enfants, même si le mien est encore en bas âge, mais de pouvoir leur dire qu'il y a des choses à découvrir qui sont peut-être pas proposées aussi, et d'avoir une vision un petit peu plus large aussi.
0: C'est important, ça, parce que c'est une liberté pour vous, c'est une liberté.
2: C'est important parce que c'est vrai que, moi je le redis, c'est familial, donc la voie était un peu toute tracée, mais j'ai bon nombre d'exemples d'amis qui n'ont pas su quoi faire après le bac ou bien même avant, qui n'ont pas été forcément bien conseillés. C'est là où des expériences comme les nôtres peuvent donner des idées.
0: Absolument.
2: Ou amener des jeunes filles, des jeunes gens réfléchir.
0: Oui, vous ouvrez la voie justement à une liberté de choisir des formations pro, des formations qui ne sont pas classiques pour des jeunes femmes ou de façon générale, même pour les jeunes gens, très souvent on les dissuade d'aller vers des métiers justement professionnels comme la mécanique ou autre. Et du coup, il y en a qui en ont envie, mais qui ne se disent c'est une voie de garage. Donc c'est important de valoriser ça.
2: Je pense qu'on a beaucoup prôné la voie générale.
0: Oui.
2: À faire un bac général plutôt que de prôner un savoir-faire.
0: Exact.
2: Et de l'artisanat. C'est un petit peu dommage parce qu'on en manque, je pense, dans tous les domaines. Et c'est là où il faut en parler, il faut pouvoir faire découvrir aussi les différentes voies.
0: C'est important cet aspect-là parce que ne pas formater les jeunes, il y en a qui pourraient vraiment s'épanouir, et on voit bien que vous êtes toutes les deux très épanouies dans vos métiers et dans vos vies, et du coup avec un parcours un peu atypique, entre guillemets, parce que ça ne devrait pas être atypique. Il y a des pays où ce sont les parcours les plus en avant, comme en Allemagne, etc. Donc, c'est vrai qu'en France, on est parti sur des parcours généraux et c'est après que les gens apprennent un métier, etc.
2: Exactement.
0: Voilà. Donc, Morgane, si vous aviez à transmettre comme ça un vœu sur la façon d'aborder la vie professionnelle et la vie tout court.
1: Tout est possible.
0: Tout est possible.
1: Tout est possible.
0: C'est votre devise.
1: C'est ça.
0: En plus, elle le dit avec une conviction, mais alors on ne peut pas dire le contraire. Et pour vous, Yasmine, qu'est-ce que vous diriez ?
2: Moi, je dirais qu'il faut avoir confiance en soi et en ses capacités. Il ne faut pas avoir peur de faire les choses.
0: Oui. Alors, pour des parents, donner confiance aux enfants, quelles que soient leurs capacités, montrer leurs points forts.
2: Ouvrir les voies.
0: Ouvrir les
2: voies. Montrer le chemin. Après, le chemin, il est bon ou il est moins bon, mais il y a qu'en le prenant qu'on se rendra compte de ce qu'on veut vraiment ou de ce qu'on ne veut pas. C'est aussi important, je pense, de savoir de ce qu'on ne veut pas.
0: C'est une autre façon de dire « tout est possible ».
2: Exactement, j'essaie de le formuler différemment.
0: Donc, c'est vrai, non, mais c'est une façon aussi, tout est possible avec la volonté, mais tout est possible aussi avec l'introspection. Vous avez de dire qu'on se connaît, on voit ce qu'on aime, on se réajuste et on avance.
2: C'est difficile quand on est jeune de se connaître, de savoir ce dont on a envie, mais parfois il faut oser et voir ce qui se passe.
0: Est-ce que toutes les deux, vous vous sentez des porte-parole au sein du fil rouge ?
1: Porte-parole, c'est quand même...
2: un grand mot.
1: C'est un grand mot.
0: Symbole. Des symboles.
1: Alors, si on peut être un symbole, si on peut juste, à travers ce fil rouge et cette émission, se faire poser la question à une ou deux jeunes filles qui se disent « Mais c'est vrai, finalité, je suis un petit peu attirée par ça. Je peux pas expliquer pourquoi, mais ça me dérange pas, en tout cas. Et j'aime bien, quand on ouvre le capot, voir ce qui se passe à l'intérieur. » Si on a réussi ça, c'est qu'on a, on a vraiment gagné quelque chose.
0: C'est que c'est gagné.
1: Exactement.
0: Alors, je rappelle pour nos auditeurs que Morgane Alberti et Yasmine Amirgolami sont les deux femmes du fil rouge du Midi Libre de cette semaine. Vous les avez entendues sur notre antenne, vous les avez lues dans les colonnes du Midi Libre. Vous les retrouverez en podcast.
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1: Bonjour à tous et bienvenue sur Radio Aviva, le 88 FM, disponible en DAB+, et sur le site www.radio-aviva.com. Dans cette émission, nous recevons aujourd'hui Jules Verdier. Bonjour Jules.
2: Bonjour Radio Aviva.
1: Vous êtes membre du pôle coordination et gestion de l'ORCO, l'Observatoire Régional de la Communication des Organisations. Samedi dernier avait lieu la 22e édition de l'événement autour des métiers de la communication avec une enquête sur l'image qui se répand sur les communications. Alors Jules, première question, comment s'est déroulé cet événement ?
2: Alors c'était vendredi et l'événement s'est très bien déroulé. On était très heureux d'organiser ça toute l'année et puis de voir le résultat. C'est un événement qui a convié pas mal de personnes comparé aux autres éditions de l'ORCO et ça s'est super bien déroulé.
1: Et donc vous parlez de beaucoup de monde. Combien de public justement vous avez eu ? Quelle affluence ?
2: Alors au total, on avait une partie des étudiants qui étaient là. On avait quelques enseignants-chercheurs de notre département mais également qui venaient d'ailleurs. Et au total, on était à peu près 70.
1: Et donc l'ORCO, c'est pas un événement qui est très commun. Est-ce que vous pouvez nous raconter qu'est-ce qui est si spécial justement dans cet événement ?
2: Alors l'ORCO, déjà, c'est un événement qui est organisé par les dernières années de Master Information et Communication de l'Université Paul Valéry. Et la spécificité, c'est que chaque année, on va choisir une thématique autour de la communication, autour des métiers de la communication, et on va essayer d'y répondre à travers à la fois une enquête, et puis on va inviter pas mal de monde pour débattre, faire des tables rondes, etc. Il y a également en parallèle un journal qui est créé, un magazine autour de la même thématique de communication, et qui va être diffusé pendant l'événement. Ce qui rend cet événement si singulier, c'est qu'on croise des typologies de public qu'on n'a pas l'habitude de croiser. C'est-à-dire qu'on a à la fois nous, les étudiants, futurs praticiens de la communication, mais on a également des professionnels aguerris qui vont pouvoir nous amener un petit peu leur expérience et puis leur vécu du terrain, et également des enseignants-chercheurs, des doctorants qui, eux, ont un point de vue différent puisqu'ils viennent de la recherche.
1: Et donc là, cette année, quelle était la question posée pour l'enquête, justement ?
2: Alors, nous, la thématique de cette année, c'était du mythe au métier, représentation, pratique et posture du communicant. En fait, on a décidé de cette thématique puisqu'on a eu deux a priori. Le premier, c'était de se dire que la communication, c'est un métier extrêmement vaste. Il y a beaucoup de métiers différents dans la communication qui demandent des compétences et des pratiques très différentes. Donc, on voulait s'intéresser à qu'est-ce que c'était qu'un communicant en 2025. Et la deuxième chose, c'est que c'est un métier qui est en perpétuelle évolution. Il y a des nouveaux outils comme l'IA, évidemment, mais il y a également des nouvelles postures comme la communication responsable. Et c'était important pour nous de s'interroger sur qu'est-ce que c'était qu'un communicant en 2025.
1: Alors, si j'ai bien compris, dans votre événement, il y avait des spécialistes et des non-spécialistes vis-à-vis du sujet. Et donc, quels ont été les résultats un peu de l'enquête, justement ?
2: Alors, les résultats de l'enquête, du coup, qui ont été menés par Stéphie, en grande partie, ça a été de se dire que, déjà, dans un premier temps, on s'est rendu compte, l'enquête, elle a été menée de plusieurs manières. Il y a eu déjà un questionnaire sur une centaine de communicants, également 8 entretiens avec des communicants et 2 groupes focus. Et ce qui est ressorti en premier de cette enquête, c'est déjà que c'est un métier qui est très peu connu, très peu compris, finalement, à la fois par le grand public, mais même lorsque vous bossez dans une entreprise et que vous êtes le pôle communication, les autres pôles ne se rendent pas compte exactement de ce que vous faites. Et ça donne lieu à beaucoup de stéréotypes. Notamment, on a l'impression que la communication, c'est un métier déjà qui est technique avant tout, avec des compétences techniques, que c'est un métier qui sert à faire briller des perles. C'est ce que j'aime bien comme expression. C'est l'idée de se dire que voilà, c'est un métier pour rendre les choses jolies, pour amener, pour valoriser des choses, alors qu'en réalité, le métier de communicant, c'est avant tout un métier de stratège. C'est un métier qui demande de réfléchir à comment on va amener les choses à différents publics, par quels moyens on va les amener, et c'est un métier avant tout stratégique. On a aussi d'autres stéréotypes, notamment que ça pourrait être un métier simple que tout le monde pourrait faire, parce qu'on a l'impression souvent, on se dit que la communication c'est être community manager, c'est gérer les réseaux sociaux, alors qu'en réalité il y a d'autres métiers, il y a beaucoup d'autres métiers d'ailleurs, et c'est qu'une toute petite partie de notre métier. À peine 15% des enquêtés estiment que leur métier est bien compris ou retenu, donc c'est très peu finalement. On a vu aussi, et en discutant avec les professionnels, notamment lors des focus group, que la principale qualité d'un communicant, c'était sa polyvalence. On dit souvent qu'on est des couteaux suisses ou des moutons à 5 pattes, et c'est vrai qu'on doit gérer beaucoup de choses, à la fois du savoir-être et du savoir-faire, des compétences techniques, stratégiques, et un bon relationnel. Donc c'est un métier qui est très complexe au final.
1: Et donc justement là, donc on a dressé un peu les caractéristiques du métier aujourd'hui. Comment il va évoluer dans le futur ? Est-ce que vous avez parlé justement de ce fait-là ?
2: Tout à fait. On a ouvert sur qu'est-ce que c'était le métier de communicant, de communicante en 2025, et qu'est-ce que ça va devenir ? Alors c'est vrai qu'on a eu, par exemple, sur la table ronde, un moment très animé autour de l'intelligence artificielle, puisqu'elle arrive, elle bouscule nos pratiques, elle bouscule nos méthodes de travail. Il y en a qui sont très optimistes face à ça, d'autres qui sont un peu plus réservés. On le voit globalement pas comme une menace, mais comme une occasion de pouvoir gagner du temps, notamment, puisque comme je disais, c'est très stratégique, et ça ça nous fait gagner du temps sur des choses où on peut se concentrer davantage sur d'autres aspects plutôt que sur purement de la rédaction, par exemple.
1: On a parlé justement des stéréotypes. Il y avait des spécialistes. Qui étaient ces spécialistes, en fait, pour parler de la communication, pour parler justement de ces métiers, pourquoi ils sont aussi stéréotypés?
2: Alors, dans nos invités, on avait des profils variés. Je ne vais pas tous les citer, évidemment. On avait une dizaine d'invités. C'était donc à la fois des chercheurs en sciences de l'information et de la communication. On avait également des doctorants. On avait aussi beaucoup de gens qui étaient responsables de communication dans des entreprises, directeurs de la communication, etc. Donc essentiellement des postes importants dans leur pôle respectif.
1: Vous avez dit 70 personnes ce jour-là. Est-ce que le public était réceptif justement à cet événement? Est-ce qu'il avait envie de participer?
2: Alors justement, l'ORCO, c'est quand même une sorte de colloque, même si le cœur, c'est quand même les résultats de l'enquête, ça reste un colloque. Et un colloque, pour en avoir fait, parfois, ça peut être un peu ennuyant. Donc nous, dans l'équipe gestion coordination, on avait vraiment un mot clé, c'était dynamiser l'événement. Faire en sorte que les gens participent, ne s'ennuient pas et que ça soit vraiment un événement mémorable. Et pour ça, on a mis en place beaucoup d'interactivité dans les différentes activités. On avait des activités participatives à la fin de l'événement. On avait également une table ronde avec des petites séquences qui permettent de faire des dialogues et de faire répondre le public très souvent. Et le public a été au rendez-vous. On a eu beaucoup d'interactions et des interactions très pertinentes.
1: Merci Jules, on a fini avec cette première partie d'émission. On se retrouve après une courte pause musicale sur Radio.

0: voilà de retour sur Radio Aviva, toujours disponible sur le 88FM et le DAB+. On est toujours avec Jules Verdier, qui est, on le rappelle, membre de l'Observatoire régional de la communication et des organisations qui s'est déroulé vendredi dernier pour sa 22e édition. Alors Jules, vous êtes également en dernière année de Master Information Communication à Paul Valéry. Et pour vous, cet événement, c'est un peu la fin d'un processus, la fin de vos études et un peu, on va dire, la fin de votre cycle.
1: Tout à fait. En fait, cet événement, bon, déjà, il est pensé comme un rendez-vous incontournable de la communication à Montpellier, mais c'est aussi pour nous l'occasion de montrer nos preuves, de montrer tout ce qu'on a appris en master information et communication, puisque là, on a des pôles qui demandent des compétences très différentes. Moi, j'étais dans le pôle organisation, donc il faut contacter les gens, préparer tout pour que l'événement se déroule au mieux, mais il y a également un pôle relations presse qui vous a contacté. On a également tous ceux qui gèrent les réseaux sociaux, qui ont fourni du contenu en amont et puis même pendant l'événement pour le valoriser. Donc c'est vraiment, pour nous, c'est une sorte de bouquet final. D'ailleurs, c'est notre dernier événement, c'est ce qu'on fait en dernier à l'université, et c'est une fierté d'avoir pu y participer, évidemment.
0: Et justement, vous, comment vous êtes senti dans ce milieu, on va dire, dans cette sorte de colloque, comme vous avez dit? Ça vous met déjà un pied, on va dire, dans ce que vous allez faire plus tard?
1: Alors, moi, je ne vais pas me tourner vers la recherche. C'est vrai que ça peut être intéressant tout de même de mettre les pieds dans un colloque de temps en temps pour se tenir à jour sur ce qui se passe un petit peu dans le milieu de la communication. Mais par contre, en termes d'organisation, c'est vrai que ça a mobilisé pas mal de compétences chez moi et puis chez tous mes collègues qui ont travaillé sur l'événement. Donc, c'était intéressant de l'avoir fait, quoi.
0: Justement, on va rentrer un petit peu plus en profondeur sur l'organisation. Mm-hmm. Comment vous avez établi la journée pour arriver justement à la fin de cette enquête?
1: Alors, nous, ce qu'on voulait, c'est avoir une journée avec différentes étapes assez variées, qu'on puisse faire intervenir beaucoup de monde et que ça soit dynamique. Donc on a commencé par un petit icebreaker quand on est arrivé sur les stéréotypes de la communication, où on affichait des stéréotypes, chacun levait la main avec des petits cartons jaunes ou rouges pour dire s'ils étaient d'accord ou pas, et ça permettait déjà d'ouvrir une première fois le débat. Ensuite, on est rentré dans le cœur de l'ORCO, c'est-à-dire les résultats de l'enquête, qui ont duré à peu près 45 minutes. On a fait une petite pause, puis après ça a été le tour des tables rondes, où on avait invité à la fois des chercheurs et des professionnels de la communication, où on a parlé de différentes choses sur les représentations, comment on est représenté dans l'entreprise, sur le futur, notamment on a beaucoup parlé d'IA, on a parlé aussi de comment on valorise notre métier, comment on le fait valoir, comment on le valorise. Donc ça, c'était la table ronde, c'était très intéressant. Ensuite,

0: un événement comme ça, qu'il y ait des petits couacs. Et au final, ça a roulé, mais vraiment tout droit. C'était très bien. Moi, j'ai eu l'occasion de discuter beaucoup avec les invités, mais également avec les participants à l'Orco. Et on a eu des retours extrêmement positifs. Moi, je voudrais en citer un. Quelqu'un nous a dit, c'était organisé par des étudiants, donc je m'attendais peut-être à quelque chose d'un peu cheap. Et en fait, non. Vous avez organisé ça comme des vrais professionnels, parce que vous êtes des vrais professionnels.
1: D'accord. Et donc, justement, vous citez quelqu'un, un invité. Vous en avez eu beaucoup des retours des invités à l'issue, justement, de cette journée?
0: Oui, on est actuellement en train de collecter les retours. Donc, chacun a un ou deux invités qui lui est attribué, dont on s'est occupé jusqu'à l'événement. Et là, on est en train de collecter les retours. Ils sont très positifs. Bien sûr, ils nous font également des pistes d'amélioration qu'on va transmettre à la génération future qui va organiser l'Orco l'année prochaine.
1: Voilà, donc on imagine bien que l'Orco aura une 23e édition au moins.
0: Tout à fait, tout à fait. Et on souhaite bon courage à ceux qui vont l'organiser l'année prochaine. Il y aura une nouvelle thématique, de nouveaux invités, un nouveau format. Ça sera sûrement en mai également. N'hésitez pas à venir à l'Orco, évidemment.
1: Et on parle justement de cette édition l'année prochaine. Comment on met en place un tel événement?
0: Eh ben, au début, on est un peu perdu, surtout quand c'est la première fois qu'on le fait. On était encadré par deux professeurs, Emma Laurent et Nolwenn Pienazo. Et elles étaient là pour nous encadrer, puisqu'elles ont déjà participé à des éditions précédentes. Et comme je dis, le premier truc, c'est de choisir notre thématique et ensuite de commencer à réfléchir au format et aux invités qu'on va avoir, puisque c'est eux qui vont être le cœur de l'événement.
1: Et est-ce qu'à l'issue de la journée, il y a peut-être des gens qui ont vu leur image des communicants évoluer, peut-être en bon ou en moins bon, justement? Est-ce qu'il y a eu une évolution mentale pour certains sur ce métier-là?
0: Je pense que vu qu'on était tous dans le milieu de la communication, nous, on n'était pas si atteints que ça par les stéréotypes. Je pense que les gens ont pu confirmer qu'ils n'étaient pas les seuls à penser ça, que c'était un sentiment général. Et puis, il y a eu des échanges de pratiques. Moi, je pense que c'est ça le plus important entre les professionnels, c'est les échanges de pratiques, les échanges de postures également. Donc, vu qu'on a des métiers très variés, c'est intéressant d'en parler ensemble pour co-construire des réalités.
1: Il existe donc plusieurs métiers de communicants. Mmh. On dit que c'est un métier assez polyvalent. Justement, qu'est-ce qui fait la différence entre deux communicants?
0: On va dire que chaque métier va demander des compétences très différentes, même si on reste quand même, il faut avoir un esprit stratégique de communication, il faut avoir une certaine curiosité des choses, mais les missions sont très très différentes. Donc, un bon communicant, c'est un communicant qui sait s'adapter à son environnement. C'est un caméléon, un communicant.
1: D'accord, et bien merci beaucoup Jules Verdier d'être venu sur le plateau de Radio Aviva. Donc cette émission et cette interview sont à retrouver sur Radio Aviva, donc le 88 FM, comme d'habitude, en DAB+, et bien évidemment sur le site en podcast dès sa sortie sur www.radio-aviva.com. Merci Jules d'être venu.
0: Merci à vous et venez à l'Orco 2026.
1: Merci Jules et à bientôt sur Radio Aviva.
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1: Bonsoir à tous. Pas de répit pour les pompiers. Dans le Var, une reprise de feu est surveillée au Gros Bessillon, alors que l'incendie qui a parcouru 4500 hectares est fixé depuis mardi. Mais le Mistral et les températures élevées ont fait repartir les flammes. Plusieurs quartiers de la commune de Montfort-sur-Argent se sont appelés à évacuer. 500 pompiers sont mobilisés. Pendant ce temps, en Gironde, la situation est stable. La surface brûlée n'évolue pas, ce qui entraîne un retour à la normale progressif pour une partie des habitants. Depuis aujourd'hui, les habitants de deux communes supplémentaires peuvent rentrer chez eux, Biganos et Audenge. Hier, ce sont les habitants du Barp qui ont pu regagner leur domicile. Et selon le premier adjoint Jacques Moreto, c'est évidemment le soulagement qui domine.
2: C'est toujours éprouvant, même quand on revient, mais par contre, vous le faites dans des conditions qui sont beaucoup plus agréables, on va dire, que quand vous partez. Et tout le monde était bien évidemment très content de revenir. Alors tout le monde était inquiet pour retrouver, non pas ces maisons. Le risque des maisons brûlées, il n'existait pas au Barp, puisqu'on n'était pas atteint par l'incendie. Mais par contre, tous les gens s'inquiétaient, comme Briolage. Bon, on avait pris les dispositions, entre autres avec la gendarmerie. Donc tout le monde a retrouvé son logement. On n'a pas eu de retour de cambriolage particulier sur le sujet. Et puis, évidemment, beaucoup de satisfaction pour les gens qui revenaient. Des messages qui montrent que tout le monde attendait ça avec grande impatience.
1: Les commerces les plus importants ont pu rouvrir au Barp, notamment la pharmacie et les supermarchés. L'inquiétude des pays européens face à la crise migratoire entre l'Espagne et le Maroc. La France annonce un renforcement des contrôles à la frontière espagnole. L'Italie demande de suspendre temporairement l'Espagne de l'espace Schengen. Depuis hier, 60 000 personnes sont entrées illégalement dans l'enclave de Ceuta, au sud du détroit de Gibraltar. Au moins 57 personnes sont mortes en tentant d'entrer dans l'enclave. Et puis en foot, les Girondins de Bordeaux vont changer de propriétaire. Le fonds d'investissement britannique Sparta Capital a trouvé l'argent pour racheter le club à Gérard Lopez, autour de 10 millions d'euros. Le spectre de la liquidation judiciaire s'éloigne pour le club bordelais qui pourrait finalement rester en National 1. Voilà pour l'info, excellente soirée.
0: La météo dans l'Hérault.
3: Bonsoir, ce soir les températures baissent légèrement pour atteindre 26 degrés. Quelques nuages cachent le ciel, notamment dans le sud du département. Demain, c'est le week-end. Le premier jour d'août sera agréable avec un ciel dégagé. L'après-midi, Météo France prévoit un risque d'orage dans le nord-ouest de l'Hérault. Je vous souhaite de passer une belle soirée sur Radio Aviva.
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4: Donald Trump a annoncé cette nuit un accord pour le désarmement du Hamas et le retrait d'Israël de la bande de Gaza. Si cela se confirme, il s'agirait de la deuxième étape clé de l'accord de cessez-le-feu signé il y a 10 mois. Selon le plan, Israël se retirerait progressivement de Gaza au fur et à mesure que le désarmement du groupe terroriste s'achèverait. La force internationale de stabilisation, opérant sous l'égide du Conseil de paix, collaborera ensuite avec une nouvelle force de police palestinienne pour garantir la sécurité à Gaza, qui sera la seule entité habilitée à détruire, stocker ou contrôler des armes à Gaza. À l'issue du processus, le Hamas ne devrait conserver aucun rôle, ni officiel ni indirect, dans la gouvernance de la bande de Gaza. L'autorité palestinienne ne pourra quant à elle prétendre à un rôle dans la future administration de Gaza qu'après avoir démontré sa capacité à gouverner efficacement la Cisjordanie, a affirmé un haut responsable américain lors d'un briefing consacré à l'après-guerre. De son côté, le Hamas a affirmé qu'il ne ferait pas un seul pas sans la garantie qu'Israël respecte lui aussi ses engagements. Israël n'a pas encore réagi à l'annonce de l'accord par Donald Trump et le Hamas, mais un responsable du Conseil de paix de Donald Trump a toutefois précisé qu'à ce stade, s'il acceptait l'accord, Israël ne serait tenu de se retirer que jusqu'à la ligne jaune initiale, avant que la démilitarisation du groupe terroriste ne commence. Au Royaume-Uni, les signalements d'actes antisémites dans le football britannique bondissent de 43%, passant de 65 à 93 signalements en un an, selon l'organisation Kick It Out. Selon le directeur de l'association, cette hausse traduit aussi une plus grande volonté du public de signaler les abus. Et enfin, Rebecca Greenspan pourrait devenir la première femme et la première juive à diriger l'ONU. Descendante de réfugiés de la Shoah, l'ancienne vice-présidente du Costa Rica et haute responsable de l'ONU a de la famille en Israël. Selon les premiers résultats d'un vote informel organisé au Conseil de sécurité, elle apparaît comme la candidate la mieux placée pour succéder à Antonio Guterres, dont le second mandat s'achèvera le 31 décembre 2026.
0: C'était le journal de nos correspondants à Paris. Tout de suite, retour des programmes sur Radio Aviva.
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6: Bonjour à toutes et à tous et bienvenue sur Radio Aviva, le 88 FM, radio-aviva.com pour nous retrouver en DAB+, partout et tout le temps. Aujourd'hui, nous abordons le sujet des incendies à l'heure où nous enregistrons cette émission. Le 22 juillet, nous en sommes à plus de 42 000 hectares brûlés en France. C'est bien plus que pour l'année 2025. Ça concerne toutes les régions et tous les départements de France, le Var, les PO, la Corse, même Fontainebleau et plus récemment aussi l'Hérault. Le sujet est donc important et pour ça je reçois la directrice du Secours Populaire du Gard, Louisa Benbouzid. Bonjour à vous.
7: Bonjour.
6: Vous êtes ici pour me parler de l'appel aux dons que vous avez mis en place donc il y a à peu près quelques semaines, trois semaines, qui donc vise à aider donc cette cause-là, entre guillemets, qui s'appelle Solidarité Incendie. Est-ce que vous pouvez m'en dire un petit peu plus, s'il vous plaît?
7: Alors oui, cet appel aux dons a été lancé au niveau national début juillet. Suite aux incendies qu'il y avait, ça concerne plusieurs départements puisque beaucoup de départements sont touchés aujourd'hui. Le Gard, on est évidemment concerné. Donc, du coup, on appelle aux dons financiers essentiellement, aux dons matériels quand on est à côté puisqu'il y a moins de transport, etc. On fait quand même attention à ce genre de détails. Et le Secours Populaire se mobilise pour toutes les causes et les causes naturelles comme les incendies, les inondations, les sécheresses, etc.
6: Et alors que peut faire un Secours Populaire? À quoi vont servir les dons en fait?
7: Alors dans un premier temps, on se manifeste, alors comme là par l'intermédiaire de la presse et des réseaux sociaux, pour dire aux personnes qui sont concernées que le Secours Populaire peut les aider, que ce soit sur le plan moral, administratif, ou même pour certaines familles dont les enfants ne seraient pas partis en vacances, on peut toujours trouver des alternatives à ce genre de questions. Ça peut soulager quand on est dans des situations dramatiques comme ça. Et ensuite, appeler aux dons et répartir les dons selon les urgences, bien évidemment, selon les familles.
6: Donc par exemple, est-ce que vous avez déjà des exemples de personnes que vous avez pu aider avec les dons que vous avez déjà pu récolter ou ce que vous voulez faire à terme?
7: Alors sur cet incendie-là, dans le Gard, pour l'instant, non. Là, on en est à la phase enregistrement de dons. Appel aux dons, on continue. Ça nous permet aussi de sensibiliser la population sur les risques climatiques qu'on vit aujourd'hui et qu'on subit aujourd'hui. Donc voilà, pour l'instant, non, on en est à la phase appel aux dons, recensement des familles éventuelles qui nous contacteraient et évidemment dire à ces familles-là que le Secours Populaire a sa porte ouverte aussi à eux, malgré l'image qu'on peut avoir du secours.
6: On le répétera en fin d'émission, mais pour accéder à la cagnotte, accéder au don, comment est-ce qu'on peut faire?
7: Alors directement sur le site du Secours Populaire National. Je rassure aussi vos auditeurs puisque...
6: Et auditrices,
7: oui. Puisqu'on est agréé par le don en confiance, donc on a une transparence totale vis-à-vis de ça. Donc ils se connectent sur le site national, il y a notre rubrique Gard ou directement sur National et leur don, ils le mentionnent Incendie Gard et c'est un don qui partira sur Incendie Gard.
6: Ah, donc le nom de l'appel au don c'est Solidarité Incendie,
7: voilà.
6: Ils peuvent aussi chercher
7: ils
6: comme ça.
7: Ils peuvent aussi chercher comme ça.
6: Pourquoi c'est important? Et en fait, à terme, est-ce que vous allez répéter ce genre d'opération? Parce que forcément, avec les conditions climatiques qu'on connaît, ça va se répéter tout au long de l'été, premièrement, et aussi dans les prochaines années. C'est quelque chose qui va devenir un récurrent pour le Secours Populaire, pour vous?
7: C'est quelque chose qui est dans l'ADN du Secours Populaire. Dernièrement, on a, cet automne, eu quelques inondations. Immédiatement, on s'est manifesté par mail auprès des mairies pour dire « on est là, au cas où ». Les mairies peuvent recenser, et c'est ce qu'elles font quand ça se passe, et nous envoient après les familles concernées. On a toujours été et on sera toujours sur ce genre de risque climatique. Ça fait partie de nos fondamentaux et de ce qu'on fait et de ce qu'on sait faire.
6: Question qu'on peut se poser aussi, par exemple, quand on entend beaucoup de gens qui se font déplacer parce que justement leurs logements sont en danger. Est-ce que le Secours Populaire peut aider aussi au logement, louer des salles ou mettre à disposition des grandes salles? Je ne sais pas
7: du tout,
6: mais voilà.
7: Par contre, nous, on accueille dans nos permanences d'accueil de solidarité et de santé, on accueille les familles. Et là, on va utiliser tous les réseaux qu'on connaît, et on connaît tous les réseaux, et on va renvoyer les familles vers ce genre de réseau. Quand il y a des inondations, des incendies, ce genre de choses, on passe par l'appel aux dons financiers. Parce que quand vous perdez tout dans votre maison, machine à laver, etc., à un moment donné, tout racheter d'un coup, c'est tout simplement impossible. Et donc, on va se concentrer sur cet aspect matériel des choses.
6: Aujourd'hui, donc, Louisa Benbouzid, je rappelle, vous êtes la directrice du Secours Populaire du Gard. Vous visez combien de récoltes, enfin, en termes d'euros, combien de dons, en fait?
7: On fixe pas d'objectif quand on lance une collecte, en réalité. Voyez, on n'est pas là-dessus. On lance la collecte et on la redistribue en fonction des besoins.
6: Pour celles et ceux qui nous écoutent et qui auraient besoin d'informations par rapport au Secours Populaire du Gard et même au Secours Populaire au niveau national, où est-ce qu'on peut retrouver les informations, les événements que vous organisez et du coup les cagnottes que
7: Alors, sur Internet, on a un Facebook, Secours Pop Gard. On a un Instagram aussi, qui est redirigé par le Facebook. Sur Nîmes, la fédération, c'est au 104 route d'Avignon. Ensuite, on est présent dans bon nombre de villes, à l'Est, Bagnols-sur-Cèze, Pont-Saint-Esprit, Anduze, Vauvert, Beaucaire. Donc voilà, là, on peut retrouver une antenne ou un comité du Secours Populaire. On n'a qu'à taper Secours Populaire français sur Google. Vous pouvez avoir un accès justement de propositions de bénévolat. On est sans arrêt en appel aux bénévoles. D'abord parce qu'on a des besoins et ensuite pour développer la solidarité, l'entraide. Donc c'est notre credo.
6: Qu'est-ce qu'ils vont faire les bénévoles une fois qu'ils s'inscrivent chez vous? C'est quoi les rôles pour qu'on puisse imaginer un petit peu rapidement
7: Alors on a besoin de tout le monde et de toutes compétences. C'est large et varié. Ensuite, on reçoit le nouveau bénévole. On discute avec, on lui explique un petit peu le Secours Populaire. On discute avec sur ses souhaits. Et ensuite, selon ses souhaits, selon ses compétences, on va aller les tirer et les utiliser au mieux qu'on peut. Mais rien n'est figé et tout peut bouger. C'est-à-dire qu'on peut démarrer son activité de bénévole à la permanence d'accueil et solidarité. Être le lendemain à la brocante ou à la distribution.
6: Cette émission est à présent terminée. Je vous propose de la réécouter dès maintenant en format podcast sur notre site internet radio-aviva.com et à très vite sur nos programmes.
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1: Bonjour à toutes et à tous et bienvenue dans ce vendredi sportif et on va faire le tour de l'actualité sportive comme à notre habitude avec notre cher Sydney. Bonjour Sydney.
2: Baptiste, bonjour, amis sportifs, très heureux de vous retrouver et à la présence notre ami Baptiste, mais pas tout seul Baptiste.
1: Et non, on a Pablo à côté de nous.
2: Ah ben voilà, avec Pablo. Et chers auditeurs, nous sommes très heureux de vous retrouver en cette fin de semaine.
1: Et oui, tout à fait, et on va commencer à jouer physique avec le rugby à 15 au niveau du féminin.
2: Bah oui, une mauvaise nouvelle qui tombe, Romane Ménager, internationale française, 30 ans, joueuse du Montpellier Rugby Club pendant 7 ans, a annoncé la fin de sa carrière car elle n'a pas envie et elle a peur de refaire une commotion cérébrale. Voilà, une mauvaise nouvelle certes, un arrêt de carrière, mais nous avons également une arrivée chez les garçons, Reda Wardy, qui revient à Montpellier Rugby Club pour la saison à venir.
1: Génial, c'est une bonne nouvelle ça Sydney. Et qu'en est-il de l'équipe de Samoa ?
2: Eh bien oui, mais alors là, c'est encore un problème de la politique qui rentre dans le sport. Alors, sous la menace de suspension de la Coupe du Monde 2027, eh bien parce que l'équipe de rugby de Samoa, retrait, il souhaite les retraits du gouvernement, du soutien au gouvernement actuel. Donc ça, ce ne sont des informations, mais qui ne regardent pas le service des sports. Merci.
1: Et on va continuer sur le terrain de football tranquillement avec les Européens qui sont prêts au boycott.
2: Eh bien oui, là encore à nouveau, les Européens prêts à boycotter les membres de l'UEFA pour les prochaines Coupes du Monde si le maintien du projet de société ouvert aux investisseurs privés. Voilà. Alors donc, d'un côté, on cherche des fonds. De l'autre côté, on n'est pas d'accord que ce soit des investisseurs privés. Mais ma foi, c'est encore des problèmes. Malheureusement, le sport, décidément, en ce moment, est visé.
1: Et on va parler mercato aussi, Sydney.
2: Ça y est. Mayence Lacroix a quitté Crystal Palace. Et il se dirige pendant maintenant 6 ans à Chelsea. Donc, belle recrue, belle arrivée de l'international français. Et ma foi, on va voir cette carrière future à Chelsea.
1: Et on va parler escrime aussi, les champions du monde à Hong Kong.
2: Ça y est, les sabreurs français champions du monde. Seul titre aux mondiaux en battant la Corée du Sud à Hong Kong. 45-31, le score final.
1: On continue vers le milieu aquatique, la natation 2 ans après les JO de Paris.
2: Eh oui. Les revoilà. Les champions, ça démarrera le vendredi 10 août, les championnats d'Europe. Avec, n'oublions pas, le grand et talentueux Léo Marchand et Maxime Grousset. Donc, Johan Doy-Brouard, rendez-vous à Saint-Denis très bientôt, dans environ une dizaine de jours.
1: On a hâte de le revoir nager, hein, Léon Marchand, quand même.
2: Ah ben oui, parce qu'il est talentueux et très sérieux.
1: C'est clair. Et le rugby à 13 ce soir, Sydney ?
2: L'élite, ce soir, Leeds reçoit Toulouse 13. Gros match attendent les Toulousains, nouvelle recrue de ce 13 élite.
1: Et pour terminer ce journal des sports, avant ce week-end, le tennis, un grand tournoi à Lunel.
2: Alors, il faut retenir que beaucoup de monde était présent au tournoi de Lunel, tournoi de tennis club, avec un succès énorme. Les seuls qui ont tâtonné et qui ont vraiment hésité, c'est les dames. Mais disons que ce fut la grande fête lunelloise. Ça, il faut le retenir, d'organiser ce grand tournoi. Et ma foi, le plaisir des habitants et des environs de l'Occitanie. Amis sportifs, je vous remercie d'avoir été présents. On va remercier notre ami Pablo à côté de notre ami Baptiste.
1: Mais bien sûr.
2: Et je pense que Baptiste a une information à nous donner pour lundi.
1: Eh oui, tout à fait. On se retrouve lundi avec Sydney Biton.
2: Et bien sûr. Et nous attendons nos invités de talent.
1: Eh oui, tout à fait. Merci beaucoup Sydney encore. Merci à Pablo aussi de nous avoir accompagnés pendant ce mois de stage. Merci beaucoup. Au revoir.
2: Au revoir.

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1: Amis sportifs, bonjour. Aujourd'hui, nous mettons le cap sur Palavas-les-Flots, qui est un lieu de vacances inédit. Et nous avons le plaisir de recevoir M. Bonussi, président de la pétanque palavasienne. M. Bonussi, je vous remercie beaucoup d'avoir répondu présent à notre invitation. Bonjour.
2: Bonjour, bonjour à vous et merci à vous de faire un peu de publicité à notre émission.
1: Alors, les plagistes, les vacanciers vont se régaler, puisque d'ici la fin du mois et début du mois d'août, des grands champions internationaux de la pétanque mixte et autres. Alors, vous allez nous éclairer sur cette journée qui démarre, je crois, le 30 juillet.
2: Le 30 juillet, on démarre. Donc, vous savez que c'est un international fait uniquement féminin. C'est le seul concours qui existe au monde sur 4 jours de pétanque féminine avec 3 nationaux. On va commencer le jeudi après-midi, le jeudi 30, par le national tête à tête avec plus de 270 joueuses. On continuera le vendredi matin avec le national doublette où nous avons 204 équipes. Il a fallu limiter. Et on finira par l'international triplette du samedi avec 164 équipes. On a été obligé d'augmenter un petit peu la capacité parce que ça a été un peu de la folie pour les inscriptions. Tout est parti en 5 minutes. Donc il a fallu qu'on agrandisse un peu, qu'on pousse un peu les murs, je dirais, et qu'on trouve des terrains. Bon, on a essayé aussi de limiter parce qu'il faut que la capacité d'accueil, nous, on fait pas la course au record. On aime bien que les gens qui viennent jouer, les filles qui viennent jouer, soient reçues dans de bonnes conditions. Donc ça va être un grand spectacle avec bien sûr le dimanche 2 toutes les finales, la finale du tête-à-tête, demi-finale et finale du tête-à-tête, demi-finale et finale du doublette, et demi-finale et grande finale pour l'international pétanque triplette. Avec cette année, en ligne de mire, en vedette, la sélection thaïlandaise qui comporte une joueuse qui est 3 fois championne du monde l'an dernier. Elle est championne du monde de tête-à-tête, elle est championne du monde en doublette et elle est championne du monde de tir de précision. Et ça sera sa première rencontre en France.
1: Alors vous êtes drôlement gâté tout de même avec cette attribution.
2: Ah oui, on a des pays, on a la Thaïlande, on a le Mexique, on a les USA, on a le Japon. Les Japonaises qui viennent chaque année, qui traversent une grande partie du monde pour venir jouer à Palavas. On a l'équipe de Suisse, on a l'équipe de Belgique, on a, vous voyez, toutes les nations qui viennent habituellement.
1: Le monde à Palavas.
2: Oui.
1: Voilà. Alors, pouvez-vous nous dire où se situent ces terrains?
2: Alors, les terrains, c'est facile. C'est le quai des arènes, juste derrière les arènes. Les terrains, il y a le carré d'honneur et tout se joue dans le parc du Levant. Une fois garé, les joueuses sont dans un rayon de 200 mètres, tout est là. Avec la restauration sur place et tout ce qui va avec.
1: Concernant les touristes et les gens qui souhaitent voir ces compétitions, l'entrée est payante?
2: Non, tout est gratuit. Les gens peuvent venir. On a mis des jolies affiches dans Palavas avec l'emblème du flamant rose qui fleurent sur les sucettes de co. Donc tout est gratuit. C'est un grand spectacle et si les gens sont là, je les invite à venir voir parce que c'est vraiment, la pétanque féminine a atteint vraiment un niveau exceptionnel maintenant et on se régale, tout le monde se régale de les voir jouer.
1: Alors bien évidemment, on parle de joute, on parle de nage dans le canal, on parle de la voile et maintenant on va parler de la pétanque féminine.
2: Oui. Oui, comme je vous dis en introduction, c'est le seul concours au monde qui est fait sous cette formule, uniquement de la pétanque féminine sur 4 jours et qui réunit autant de monde, autant de nations et autant de joueuses.
1: Mais alors, vous allez avoir présent des personnalités, hautes personnalités de la pétanque internationale.
2: Ah oui, on va avoir le président de la fédération ou son représentant, bien sûr. Monsieur le maire sera là, il manque jamais Il manque jamais les parties finales.
1: Il a de quoi d'être fier de sa ville.
2: Je pense, oui, je pense. D'ailleurs, il le dit bien dans son édito, on a une plaquette, il le dit bien dans son édito que maintenant, à Palavas, la pétanque compte aussi. Ça fait 30 ans donc, que j'organise tout ça, donc c'est vrai que la pétanque compte.
1: Alors, il est évident que bon, la température n'est pas favorable aux sportifs, mais tout de même, la météo, bon, espérons qu'elle soit bonne.
2: Oui, mais de toute manière, vous savez, on va s'adapter si vraiment on a les chaleurs de la semaine dernière, bien qu'ils nous prédisent des baisses de température pour la semaine prochaine. On a consulté. On décalera nos horaires. Au lieu de commencer à 15h, on commencera à 16h30 ou 17h. C'est pas un souci. On a les terrains pour, on a l'éclairage. Donc, il sera plus agréable de jouer en soirée si on a encore des températures comme la canicule qu'on a eue la semaine dernière.
1: Monsieur Joulu, si vous permettez, vous avez quelques petites minutes pour remercier d'abord la ville, le département peut-être, et tous ceux qui vous aident à organiser.
2: On remercie tous nos partenaires déjà habituels, et puis on a le Sport Héros qui nous prête son car podium, on a la région qui nous aide à monter cette manifestation depuis le début. Je remercie Madame Diaga de toujours participer à cette manifestation, et puis bien sûr la municipalité de Palavas avec ses services qui est toujours présente. On a eu des problèmes d'électricité, ils les ont résolus. Vous voyez, ils font tout pour qu'on soit dans de bonnes conditions.
1: Quant à nous, Radio Aviva, on vous remercie de cet éclairage et surtout félicitons les bénévoles qui vous aident et qui vous aideront toujours.
2: Oui. Toujours les bénévoles. Merci à vous.
1: Au plaisir, merci, au revoir.
2: Bonne journée, au revoir.

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1: Bonjour et bienvenue à la chronique des experts, l'escale naturo. Eh bien aujourd'hui, je voulais vous parler de quand je vais faire mes courses au supermarché. Je vais souvent acheter du fromage qui est emballé dans du plastique, du jambon qui est également emballé dans du plastique, et quand j'achète mon shampoing, il est également emballé dans des pots en plastique. Il s'avère que ces emballages contiennent des perturbateurs endocriniens. Ce sont des dangers invisibles qui dérèglent notre corps, qui dérèglent nos hormones, avec des conséquences graves sur notre santé et notamment sur la fertilité des femmes et des hommes également. Ce sont aussi des symptômes qui vont apparaître tout doucement et notamment avec de la fatigue persistante, une prise de poids importante avec un ralentissement métabolique, car effectivement, eh bien, cela va provoquer des carences micronutritionnelles malgré le fait que mon alimentation soit équilibrée. Ces perturbateurs endocriniens sont omniprésents quand je fais mes courses et quand je cherche à me nourrir correctement. Ces perturbateurs endocriniens vont interférer sur mes hormones avec peut-être des troubles digestifs et aussi une mauvaise absorption des vitamines et des minéraux. Cela va également déséquilibrer mon système hormonal et mon système métabolique de l'insuline et du cortisol. C'est étonnant encore car effectivement, comme ils contiennent des toxines, cela va entraîner un stockage des toxines avec une inflammation et une prise de poids. Alors, quels sont les effets directs de ces perturbateurs endocriniens et comment les appelle-t-on plus précisément? Eh bien, il y a les perturbateurs endocriniens qui sont contenus dans les plastiques alimentaires et notamment le bisphénol et les phtalates qui vont, eh bien, inhiber l'absorption du zinc. Vous savez, ce petit oligo-élément qui nous permet de défendre et d'améliorer notre système immunitaire. Cela va également inhiber l'absorption du magnésium qui est très important pour lutter contre le stress. Il y a aussi des perturbateurs endocriniens contenus dans les cosmétiques, notamment les emballages, et notamment les emballages de soins et des crèmes et des shampoings comme les parabènes et les silicones, qui vont inhiber l'absorption de la vitamine C, très important pour évidemment notre santé, notre vitamine, si je puis dire, la vitamine C et les oméga 3. Il y en a aussi dans les produits ménagers qui vont perturber la flore intestinale et l'absorption de la vitamine B. Il y a aussi les aliments ultra transformés qui contiennent effectivement des perturbateurs endocriniens et qui vont limiter l'absorption du fer, très important pour les globules rouges, le sélénium et le calcium, important pour l'ossature. Alors les conséquences, comme je vous l'avais dit en début de chronique, eh bien, sont assez graves puisque cela va augmenter l'inflammation et ralentir le métabolisme, installer un stress de bas grade et augmenter la fatigue chronique, et cela va avoir des conséquences sur notre humeur et nos performances. Alors comment se protéger de ces perturbateurs endocriniens? Eh bien d'abord, il faut les identifier, comme je vous l'ai dit, dans les emballages alimentaires, dans les produits cosmétiques, dans les produits ménagers et les aliments ultra transformés, et évidemment les préférer d'acheter et de consommer des aliments en vrac avec des contenants, par exemple choisir des contenants en verre, en papier craft ou en tissu, privilégier la cuisine dans des produits en inox, par exemple des casseroles en inox, utiliser du bois ou de la porcelaine dans votre vaisselle, filtrer vos eaux car dans l'eau du robinet il y a des résidus aussi de médicaments, et bien sûr au niveau hygiène et cosmétique, et bien privilégier une hygiène et des produits cosmétiques naturels, notamment pour les produits intimes et aussi pour les produits nettoyants. Peut-être essayer d'apprendre à les faire seul et vous allez voir que petit à petit, on va pouvoir s'éloigner, se protéger de ces perturbateurs endocriniens qui finalement, petit à petit, eh bien, nuisent à notre santé et à notre fertilité. J'espère que cette chronique vous a aidé. En cas de doute, n'hésitez pas à demander l'avis de votre praticien de santé. Merci pour votre attention. Et on se retrouve bientôt pour une nouvelle chronique sur Radio Aviva.
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Vous écoutez le Funkotology by DJ Vibe à l'instant, album de la semaine. Tina Murray. À suivre le Congress et tout de suite de Youth Sound sur le meilleur du son des années.

Vous écoutez le Funkanthology by DJ Vibe à l'instant, album de la semaine rare de Mix. À suivre dans les puissances, le Frank Washington, et tout de suite.

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de la semaine sur le Funk Anthologie, le Nona and Drex. It's the Il est temps pour la team de vous quitter. On se retrouve la semaine prochaine pour de nouvelles aventures Made in 80. Salut à tous!

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Retrouvez DJ Vibe la semaine prochaine pour de nouvelles aventures in the land of funky music.

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